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1: Comment j'ai réussi reçoit ce matin Brice Arnaud-Battandier. Bonjour.
2: Bonjour.
1: Merci d'être avec nous. Vous êtes le directeur général de NG Travel. C'est un tour opérateur. Vous construisez, vous commercialisez des séjours de vacances. Comment se portent les réservations pour la période estivale? Le marché est en train de rebondir, mais est-ce que vous allez arriver à effacer la baisse des 3 mois qui ont suivi le début de la guerre au Moyen-Orient?
2: Ça, on ne sait pas encore. On espère. C'est vrai que les mois de avril-mai, on avait vraiment des tendances. On était dans les moins 15, moins 20%. Là, depuis début juin, ça va beaucoup mieux. Alors, on est plutôt au niveau de l'année dernière. Et pour effacer justement ce retard, on espère que il va y avoir un pic de dernière minute. C'est vraiment ce qu'on sentait. Il y a beaucoup de recherches des vacanciers, mais il y a de l'attentisme, il y a un petit peu de stress. Et on voit qu'il y a beaucoup de réservations, surtout sur la très dernière minute. Donc, nous, on a encore des stocks. Et donc, on espère que les clients vont réserver leurs vacances. On voit qu'ils ont envie. Ceux qui partent en vacances sont ravis. Donc un peu d'attentisme.
1: Est-ce que les réservations ont repris pour les pays, pour les destinations du Golfe qui avaient évidemment beaucoup souffert?
2: Pas encore sur ces destinations. C'est vrai que quand on voit sur les destinations, c'est plus les destinations moyen courrier. On a la Grèce par exemple qui marche très très bien, tout le bassin méditerranéen qui marche très très bien. Mais on voit quand même des destinations qui avaient ralenti, notamment sur le long courrier, parce qu'on voit que sur l'hiver aussi, les gens recommencent à réserver. Par exemple, l'Asie, on passe beaucoup par le Golfe. Et on voit que là, l'Asie est en train de repartir pour cet hiver. Et donc, les gens, par contre, recommencent à réserver avec les compagnies du Golfe. On sait que c'est des compagnies très importantes et qui offrent aussi des prix très agressifs pour justement reprendre des parts de marché. Donc là, par exemple, aller en Thaïlande, on a des vols à 600 euros pour cet hiver. Donc, c'est très intéressant de réserver pour la Thaïlande maintenant.
1: Et pour inciter les touristes à réserver, vous proposez un service d'assurance. Est-ce que l'assurance fonctionne? Par exemple, s'il y a une guerre qui se déclenche dans un pays, généralement, c'est un facteur d'exclusion.
2: Justement, là, on a créé une assurance. C'est une assurance qu'on appelle Flex. Et quel que soit le critère, c'est pas lié à la guerre, quel que soit le critère, on peut annuler ses vacances jusqu'au jour du départ. Donc ça, c'est parfait. Et c'est tout ce qu'on essaye de faire. On essaye de rassurer le client et lui dire, tu peux changer d'avis même 2 jours avant le départ et de dire, tu voulais aller en Thaïlande. Au final, tu vas aller en Grèce ou tu vas aller au Cap-Vert ou à Zanzibar.
1: Est-ce que vous avez augmenté vos tarifs par rapport à l'an dernier? Les prix du pétrole ont beaucoup grimpé, mais ils ont aussi beaucoup reculé depuis quelques semaines.
2: Alors, nos prix, en fait, s'adaptent au fur et à mesure. Le but, c'est surtout d'être au bon prix pour le client. Et en fait, ce qu'on a vu quand les prix ont augmenté sur la partie pétrole, en fait, vu que la demande a baissé, les prix de l'aérien, en fait, n'ont pas augmenté parce que forcément, l'aérien avec cette logique de yield ont tendance à essayer de garder d'avoir le bon prix pour vendre. Donc au final, on voit que les prix pendant la crise sont restés les mêmes. Et là, avec le prix du pétrole qui baisse, on espère que ça va baisser. Et on voit même sur la dernière minute sur l'été, là je regardais ce matin, on a des vols sur la Grèce à 200 euros, ce qui est très peu cher pour du mois de juillet. Ouais. Et donc là, on peut vendre des packages à des prix très intéressants. Il faut réserver.
1: Il va faire encore très chaud la semaine prochaine en France. Comment est-ce que la hausse des températures change la donne pour les destinations touristiques? Est-ce que vous avez des touristes qui maintenant regardent plus les destinations des pays du nord de l'Europe ou peut-être pour aller à la montagne?
2: En fait, on voit que le voyage se développe dans beaucoup de destinations et des destinations qui n'étaient pas forcément beaucoup réservées sur les saisons, on va dire, hautes, se développent parce que ils veulent peut-être pas de chaleur. Mais donc, on a des destinations qui étaient par exemple plutôt typées hiver qui sont maintenant annuelles et on voit que d'ailleurs, la logique de tous les hôteliers et de tous les voyagistes, c'est d'essayer de faire fonctionner les destinations sur toute l'année et pas que sur le pic de la saison. Par exemple, sur la Grèce, maintenant, on commence la saison en mars et on finit en novembre. Avant, c'était plutôt d'avril à septembre. Ouais.
1: On va parler de NG Travel. Vous avez une gamme assez large. Vous proposez des vacances à partir de quelques centaines d'euros le séjour jusqu'à plusieurs milliers d'euros le séjour. Comment est-ce que vous segmentez votre offre? Vous avez beaucoup de marques différentes, évidemment.
2: Oui, le but, c'est d'avoir des marques par type de client et par ce qu'ils recherchent aussi par type de budget. Donc on a une gamme par exemple comme Jet Tour qui est un peu plus haut de gamme, où c'est plutôt des hôtels 4-5 étoiles avec des niveaux de qualité très très élevés, des niveaux de service très très élevés. On a aussi des marques qui sont plutôt comme Kappa Club où le but c'est plutôt d'aller à la découverte des populations. Donc c'est des clubs qu'on a créés il y a plus de 10 ans et la logique c'est de dire on part dans un hôtel très qualitatif avec des animateurs qu'on a formés spécifiquement et on va à la rencontre de la population où par exemple on va déjeuner chez Fatima à Marrakech où on va aller manger le couscous chez elle, mais on est 15 personnes, pas plus, et on est vraiment chez elle.
1: Il y a donc vraiment un côté authentique quand on est 15 personnes chez l'habitant, vous arrivez à recréer ce côté authentique?
2: Justement, on veut pas être plus d'un certain nombre de personnes et on veut garder ce côté authentique et on a créé des liens justement avec ces personnes-là pour que ça garde ce côté authentique et on voit que les clients, ils adorent, hein. On a des taux de satisfaction qui sont énormes et un taux de fidélité qui est très très élevé, parce qu'on a plus de 4,5/5. Et on voit que dès qu'on ouvre une nouvelle destination avec Kappa Club, tout de suite, là on avait ouvert le Vietnam, par exemple, tout de suite les clients veulent essayer parce que ils adorent cette expérience, ils ont à la fois ce confort et cette rencontre des populations.
1: J'imagine que c'est plus facile avec certaines populations que d'autres dans le rapport aux touristes.
2: Non, pas du
1: tout. Vous arrivez à les convaincre un petit peu partout?
2: Oui, en fait, la façon dont on travaille avec eux, c'est de se dire, nous, on veut faire rencontrer ces populations et on est très ouverts. Et en plus, on a formé des gens qui vont aller leur parler, qui vont aller préparer ça avant pour justement faire vivre cette expérience.
1: Merci beaucoup. Brice Arnaud-Battandier, directeur général de NG Travel, je le répète, tour opérateur, vous construisez, vous commercialisez des séjours de vacances avec une tendance donc des excursions, on va dire, chez l'habitant.
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1: Un monde de progrès avec Nicolas Bouzou. Bonjour Nicolas.
3: Bonjour Stéphane.
1: Fondateur du cabinet Asterès. Ce matin, vous accusez nos smartphones d'être responsables de la baisse de la natalité.
3: C'est ce que dit la littérature scientifique actuelle, hein, Stéphane. Et en particulier deux économistes, Kathleen Myers et Ezekiel Hooper, qui viennent de publier un papier sur ce sujet. Le taux de fécondité aux États-Unis, il a beaucoup baissé, hein, plus de 20% depuis 2007. Et surtout, ce déclin, on ne l'explique pas par les facteurs habituels, hein. Vous savez, les conditions économique, l'extension de la contraception, le coût du logement ou les difficultés de garde d'enfants. Alors, nos chercheurs ont utilisé une méthode astucieuse pour réaliser cette étude. De juin 2007 à février 2011, l'iPhone n'était vendu que sur un seul réseau aux États-Unis. Cette exclusivité permet de créer une espèce d'expérience naturelle. C'est ça qui a permis de faire cette étude.
1: Et quels sont les résultats de cette étude?
3: Eh bien, ces résultats, ils sont nets. L'accès à l'iPhone aurait réduit les naissances de 5 à 8% chez les 15-19 ans et de 3 à 6,5% chez les 20-24 ans. Alors on a des baisses qui sont vraiment statistiquement significatives, un effet évidemment concentré chez les plus jeunes. La diffusion de l'iPhone a creusé le déclin des naissances chez les femmes de moins de 30 ans, tout en freinant la hausse des naissances chez les femmes plus âgées. Alors, le téléphone n'empêche pas mécaniquement la procréation, Stéphane. Évidemment, c'est une hypothèse comportementale, en fait. Le smartphone transforme l'usage du temps, en particulier le temps le soir et le temps, disons-le clairement, dans le lit. L'iPhone se substitue aux interactions sociales, aux rencontres, à la sexualité. Et donc, pour les adolescents et les jeunes adultes, c'est la sociabilité qui est modifiée.
1: Nicolas, est-ce qu'il faut prendre cette thèse au sérieux pour comprendre la chute de la natalité, y compris chez nous?
3: Oui, Stéphane, clairement oui. Cette étude, elle apporte une cause solide à un débat qui est souvent dominé par des intuitions. On évoque le coût de la vie, l'angoisse climatique, l'individualisme. Mais en fait, ces explications scientifiquement peinent à rendre compte d'un déclin de la natalité qui est très synchronisé entre des pays différents. Le smartphone, lui, il s'est diffusé partout à peu près au même moment. Alors, je vais être tout à fait rigoureux. Le smartphone n'explique qu'une partie du déclin de la natalité, mais ça en explique quand même une véritable part, avec des implications de politique publique qui sont vertigineuses. Parce que si une partie de l'hiver démographique de l'Occident est liée à la transformation de nos usages du temps à cause des écrans, ça veut dire que les politiques natalistes classiques, les primes, les allocations, les congés parentaux, passent sans doute à côté du sujet. La question est beaucoup plus qu'économique, elle est presque anthropologique. Que faisons-nous du temps que la technologie était censée nous faire gagner? Eh bien, apparemment, Stéphane, nous ne faisons pas l'amour.
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4: C'est l'heure de l'éditorial de l'économie avec les échos et bien sûr Étienne Lefebvre. Bonjour Étienne.
5: Bonjour David.
4: La productivité de l'économie française vient d'être révisée à la hausse, mais on reste encore loin du compte.
5: Oui, le décrochage a été surestimé, a souligné hier le Conseil national de productivité qui rassemble de nombreux experts. Que dit son rapport annuel ? Eh bien que la richesse produite rapportée au nombre d'emplois est inférieure de 0,7% au niveau d'avant Covid, alors qu'on évoquait jusque-là une chute de plusieurs points, une bonne nouvelle donc, toute relative, qui résulte de la révision à la hausse de la croissance des années passées. Mais attention, cela ne suffit pas. Le rapport estime que si la courbe d'avant le Covid s'était prolongée, on serait 4 points de productivité au-dessus aujourd'hui. La France fait en outre moins bien que ses voisins européens et c'est un vrai problème. Car comme le souligne Natacha Valla, la présidente du CNP, sans gain de productivité, pas de gain de niveau de vie à espérer et pas de redressement facilité des finances sociales.
4: Vous venez quand même de nous annoncer que la France possède un Conseil national de la productivité. Beaucoup de nos auditeurs l'ignoraient et moi-même aussi. Comment expliquer ce retard alors que la productivité a longtemps été une force de l'économie française?
5: Eh bien, la France n'est pas en manque d'innovation, mais celles-ci ne sont pas assez diffusées dans l'économie. Un exemple, l'an dernier, 35% des entreprises utilisaient l'intelligence artificielle contre une moyenne de 46% dans l'Union européenne. Or, celles qui y ont recours ont une productivité bien supérieure. Cet enjeu est d'autant plus important que la démographie devient une contrainte pour l'économie française. Le vieillissement réduisant la population en âge de travailler, les gains de productivité risquent donc encore de chuter. Alors, pour éviter ce scénario noir, il faudrait augmenter le taux d'emploi des seniors, mais aussi leur productivité, en améliorant par exemple leurs conditions de travail, et puis bien sûr, favoriser les investissements dans la R&D, la robotisation de l'économie. Cela fera partie des nombreux sujets abordés lors des rencontres économiques d'Aix qui s'ouvrent aujourd'hui.
4: Merci Étienne Lefebvre pour l'éditorial avec les Échos. Vous parlez des rencontres économiques d'Aix dont Radio Classique est partenaire. Nous aurons le plaisir avec Stéphane d'y être demain à partir de 6h. Stéphane avec des invités sur place et moi-même. À 8h15, j'aurai le plaisir de recevoir le président du MEDEF, Patrick Martin.
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4: Stéphane, votre invité a fondé le cabinet Bi-Exclusive.
6: Bonjour Bruno Lavagna.
7: Bonjour.
6: Bienvenue sur Radio Classique. Vous êtes l'un des experts reconnus de l'industrie touristique. Vous y avez notamment consacré un ouvrage. On va en parler ce matin. D'abord, quelques mots d'actualité. Une nouvelle vague de chaleur est en train d'arriver sur la France. Elle est annoncée pour les prochains jours. Dans quelle mesure est-ce que le dérèglement climatique est susceptible de rebattre les cartes en matière de destination touristique?
7: Comme vous le précisez, cette vague de chaleur qui malheureusement risque d'être pérenne, forcément influe sur le comportement des vacanciers, puisque déjà on peut dire souvent c'est les vacances égale la mer, mais là qui plus est égale la fraîcheur. Et on voit bien qu'on ne trouve pas forcément la fraîcheur que au bord de la mer, puisqu'on peut aussi aller en montagne, et c'est ce qu'on explique dans notre livre avec Madame Marie-Laure Desmet. J'ai l'honneur de co-publier ce livre.
6: Donc ce n'est pas forcément une mauvaise nouvelle. Pour la France, nous avons aussi des refuges climatiques que nous pouvons mettre en avant sur le plan touristique.
7: Complètement, c'est ce qu'on aborde dans ce livre, c'est montrer toute la résilience et l'adaptation de ce secteur qui a toujours su devancer ou s'adapter.
6: D'une manière plus générale, comment est-ce que l'évolution du monde est en train de redessiner, de transformer la carte des destinations touristiques? Est-ce que par exemple la multiplication des conflits, les tensions géopolitiques risquent de mettre un terme à des décennies de croissance dans ce secteur?
7: Tout à fait, puisque quand on parle de géopolitique et de tourisme, donc géopolitique, il y a politique. Donc ce qu'on s'efforce d'expliquer avec Marie-Laure, c'est que les États ont un rôle fondamental, parce que c'est eux qui vont assurer la sécurité, la stabilité, les investissements de grosses infrastructures, d'aéroports, de trains, de routes, de ports, donc tous les moyens de transport. Donc évidemment que le rôle de l'État est fondamental, on le voit avec la France, mais comme vous parliez de nouveaux pays émergents, on l'a vu avec les Émirats Arabes Unis, tout le Moyen-Orient, et on voit conflits géopolitiques, conflits guerriers, que ça stoppe tout.
6: Avec un impact effectivement qui a été assez brutal. La France est toujours la première destination touristique mondiale, avec plus de 110 millions de visiteurs l'an dernier. Mais depuis quelques années, nous ne sommes plus la première destination en matière de retombées financières. Pour quelle raison? Pourquoi est-ce qu'il y a ce décalage?
7: Alors, c'est toujours facile de critiquer ou d'analyser, mais ce qu'on peut regarder de façon façon chronologique et historique, c'est que la France, bien sûr, est leader pour plein de raisons, son patrimoine, son faire-valoir, l'investissement de l'État, l'investissement des privés, hein, du groupe Accor, du groupe Club Med, et bien sûr les nouveaux entrants comme LVMH avec Cheval Blanc ou Orient Express. Enfin, ouais. Mais c'est surtout le fait que, quand il faut, moi je me repositionne toujours géographie et démographie, c'est bien là la géopolitique, la France est au cœur de l'Europe, donc elle est traversée par ce canal rhodanien de nord en sud, parce que les gens, comme on disait tout à l'heure, vont vers la mer, plutôt vers le soleil, ça c'est humain, et donc l'axe rhodanien est un axe bien sûr touristique, on peut s'arrêter à Paris, les châteaux de la Loire, on peut s'arrêter vers le Mont Blanc, on descend sur la Côte d'Azur, mais globalement, il y a un flux de gens qui vont vers l'Italie et l'Espagne, et du coup, on voit que le panier moyen, la France, qui a beau être un pays d'excellence et du luxe, a du mal à augmenter son panier moyen. Donc il y a vraiment un enjeu, vous le soulignez, on est numéro un, on peut se gargariser, et bravo Cocorico, 110 millions depuis des années, donc ça c'est vrai, moi j'ai eu la chance de côtoyer Monsieur Fabius, Monsieur Ducasse, Good France, Good France, vraiment cet aspect géopolitique du luxe, mais aussi du tourisme, et c'est ce qu'on voit aujourd'hui, et en fait, il y a vraiment un challenge, un défi à relever le panier moyen, c'est-à-dire soit augmenter la saisonnalité, soit augmenter la durabilité, et aussi augmenter les destinations. Parce que comme vous me le disiez vous-même, on connaît la Côte d'Azur, les châteaux de la Loire, Paris, Saint-Malo, le Mont-Saint-Michel, le Mont-Blanc, mais la France, vous le savez, c'est 365 jours de fromage, de découverte et donc de diversité.
6: Alors justement, vous êtes le co-auteur d'un ouvrage sur la géopolitique du tourisme dans lequel vous abordez une quarantaine de leviers importants pour cette industrie. Dans quelle mesure est-ce que le patrimoine, la culture, la gastronomie, vous en parliez, constituent encore des valeurs sûres pour l'attractivité d'une destination ?
7: Alors, c'est ce que je m'efforce aussi, donc dans le précédent livre, Géopolitique du luxe, la culture, c'est fondamental, parce que c'est ce qui rassemble, c'est ce qui fédère. On est tous, dans un monde globalisé, fiers de nos racines, de notre histoire familiale, nationale et autres. Donc, la France, puisqu'on vient d'en parler, elle a un patrimoine exceptionnel, j'ai eu la chance de travailler avec l'UNESCO, tous ces sites patrimoniaux sont des faire-valoir, et chaque pays se bat pour avoir ce label de reconnaissance, parce que ça va mettre en exergue le site touristique. Donc bien sûr l'Italie, bien sûr le Mexique, mais on voit donc que le patrimoine, les gens, d'une manière générale, on l'a dit, choisissent une destination pour se reposer, pour se cultiver.
6: Dans quelle mesure est-ce que le patrimoine, la culture sont encore des facteurs d'attractivité pour les jeunes générations ? On voit qu'ils choisissent de plus en plus leur destination de vacances en fonction des réseaux sociaux et Instagram en particulier.
7: Oui, alors, vous avez raison, les statistiques le montrent, les jeunes, les millennials, mais pas que, hein. Finalement, on s'aperçoit, même ma génération, on est forcément influencé par les réseaux sociaux, Instagram et d'autres, tout simplement parce que ça, c'est l'image est très impactante, donc ça fait rêver, et donc on se dit, ben, j'ai envie d'y aller, se faire photographier, mais pas que. Le fait est que c'est des campagnes quelquefois médiatiques, et donc c'est orchestré pour faire valoir. Et on le voit par exemple avec des séries comme Emily in Paris, qui ont un record d'audience et donc de fidélisation.
6: Derrière cet effet Instagram ou Netflix, se pose la question du surtourisme. Barcelone, Venise, certaines villes ont dû mettre en place des limitations, une forme de barrière. Est-ce qu'inévitablement, vous pensez qu'on va se diriger vers une sélection par l'argent ? C'est-à-dire qu'il faudra payer pour accéder aux destinations les plus prisées ?
7: Alors, l'argent, peut-être, sûrement, mais pas que. Le surtourisme, comme vous le dites, c'est vraiment le victime du succès. Donc des villes comme Barcelone, Amsterdam, Venise, et dans d'autres aussi encore, enfin des zones touristiques sur-sollicitées, prennent des mesures drastiques vis-à-vis et inflige par exemple à Airbnb d'être très très drastique sur les réservations, parce que en fait ce qu'il faut comprendre, c'est que le tourisme, c'est aussi aller vers l'autre, et quand l'autre se sent envahi, submergé, c'est plus du tourisme, donc il y a plus d'échanges, il y a plus rien.
6: Qu'est-ce que vous conseillez à vos clients? Est-ce que vous leur conseillez, par exemple, de se tourner davantage vers ce qu'on appelle désormais l'or vert, c'est-à-dire des activités plus proches de la nature ?
7: Oui, de toute manière, il y a une tendance globale sectorielle vers l'authenticité, vers la nature, vers la résilience, vers redécouvrir l'essentiel et le bon sens. Donc évidemment la nature, donc l'or vert, mais comme je le cite avec Marie-Laure dans le livre, on a distingué différents, on les a pas inventés, ces termes or blanc, or vert, or gris, gris, hors bleu, c'est vraiment découvrir différentes zones où la nature reprend son chef.
6: Un dernier mot, quel conseil est-ce que vous donneriez à ceux qui aiment voyager dans ce nouvel environnement ?
7: S'informer, regarder et choisir avec son cœur.
6: Et non pas sur Instagram.
7: Pas que.
6: Merci beaucoup Bruno Lavagna, fondateur de Bi Exclusive, cabinet de conseil en géostratégie du luxe. Je rappelle votre ouvrage « Géopolitique du tourisme », coécrit avec Marie-Laure Desmes, est aux éditions Erol et Iris.
4: Et merci à tous les deux Stéphane. Rendez-vous demain pour la matinale de l'économie dès 6h à Aix-en-Provence pour les rencontres économiques d'Aix-en-Provence dont Radio Classique est partenaire.
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4: Bonjour Christian.
8: Bonjour David.
4: Les 7 et 8 juillet prochains, à Ankara, en Turquie, les dirigeants des pays de l'OTAN se retrouveront autour de Donald Trump dans le contexte critique du Moyen-Orient et face au sursaut des forces ukrainiennes. Quels sont désormais les objectifs de l'OTAN ?
8: Alors, il y a un an, lors du sommet de La Haye, sous la pression appuyée de Donald Trump, les alliés ont accepté de consacrer au moins 5% de leur PIB à leurs dépenses de sécurité à l'horizon 2035. Dans le détail, ces 5% représentent la part du PIB consacrée à la défense proprement dite, mais aussi aux dépenses liées à la défense et à la sécurité au sens large. Donc, en clair, les 32 pays membres de l'OTAN doivent affecter chaque année au moins 3,5% du PIB au financement des besoins ayant trait à la défense proprement dite, la part strictement militaire, et consacrer de surcroît 1,5% du PIB aux investissements en matière d'infrastructures critiques, de réseaux, de potentiels d'innovation et de bases industrielles de défense. À Ankara, on va donc faire le point sur la situation globale et sur la réalité de chaque pays, sachant que les nations européennes et le Canada chercheront à convaincre Donald Trump qu'ils sont sur la bonne trajectoire.
4: La position de Donald Trump n'a-t-elle pas été un peu assouplie par le succès du récent G7 d'Évian où les États-Unis ont semblé se rapprocher quelque peu de leurs alliés ?
8: Oui, on a assisté à un réchauffement, mais les objectifs du président américain n'ont pas changé, pas du tout. Face au contexte très volatile du Golfe Persique et à la situation en pleine évolution entre l'Ukraine et la Russie, Trump va d'autant plus exiger de la part de ses partenaires atlantiques des résultats très concrets. L'amertume du président américain est loin d'être tarie. Trump garde en mémoire la réaction de l'Europe pendant la guerre contre l'Iran lorsque plusieurs pays ont restreint l'usage de leurs bases militaires par les forces américaines. Résultat, la semaine dernière, le secrétaire général de l'OTAN, Mark Rutte, qui n'est jamais à court d'une flatterie à l'égard du locataire de la Maison-Blanche, a tenté de démontrer que l'Alliance tenait parole lors d'une réunion qui s'est tenue dans le bureau ovale. Mark Rutte a brandi un graphique frappé en lettres dorées de l'inscription « The Trump Trillion », les 1 000 milliards de Trump, afin de détailler les dépenses supplémentaires engagées par l'Europe depuis l'arrivée au pouvoir de Donald Trump en 2017. Ce tableau est néanmoins contrasté. Il y a quelques fausses notes qui pourraient agacer Donald Trump. 3 pays européens, dont la République tchèque et la Slovénie, par exemple, devraient repasser sous le seuil des 2% du PIB affecté à la défense cette année, ce qui ne manquera pas d'irriter Donald Trump.
4: Alors Donald Trump, malgré la calculette qu'il a dans la tête, va-t-il reconnaître qu'il existe actuellement une dynamique en faveur de l'Ukraine ?
8: Ah ben, c'est exactement, David, ce qu'on va devoir observer à Ankara. Trump va-t-il avancer, par exemple, en direction d'une production d'armes fabriquées en Europe même, sous licence américaine, car des voix très écoutées se font entendre en ce sens à Washington. Le sommet de l'OTAN va permettre de tester l'administration Trump pour savoir si elle est prête à jouer un nouveau rôle entre Moscou et Kiev, cette fois-ci en faveur de l'Ukraine.
4: Christian Macarian pour l'Écho du Monde, chronique à retrouver sur votre application Radio Classique.
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1: Avec Marc Bourreau. Bonjour Marc.
10: Bonjour David, bonjour à tous.
4: Des concerts, des discours et même une parade de la patrouille de France, les États-Unis se préparent pour les célébrations de leur 250e anniversaire. Ce sera samedi 4 juillet, jour de l'indépendance. Donald Trump espère exalter l'Amérique et son mode de vie, ce rêve américain qui a infusé aussi dans la société française.
10: Ah. Et oui, c'est le meilleur exemple de cet imaginaire collectif ne viendrait pas de ce tube disco. Vous les avez reconnus, David, évidemment.
4: Je crois que c'est Village People.
10: Village People, oui, dont le chanteur Victor Willis nous a quittés hier. Les Village People, 80 millions d'albums vendus, des personnages bien identifiés.
11: L'inévitable cow-boy, l'ouvrier casqué, l'indien facétieux, le voyou moustachu, le marin décontracté. Six Américains, mais à l'origine de ce groupe, un jeune Parisien.
10: Un jeune Parisien du nom de Jacques Morali, qui concentrait tous ses fantasmes de l'Amérique dans des costumes.
12: Je me promène dans les rues de New York, je vois un cow-boy, je vois un indien, je vois un motocycliste, tout ça. Je dis, mais nous en France, on s'habille avec des costumes, très bons gens. En Amérique, les gens sont en jean, en blouson de cuir, tout ça. Et je dis, mais ce serait fantastique, mondialement, d'avoir un groupe qui représente autant l'Amérique.
10: Et oui, bien loin de la fascination de Tocqueville, le rêve américain moderne, David, c'est une mythologie qui s'est construite en France il y a 80 ans, lorsque les troupes américaines défilaient dans un large sourire pendant la libération.
13: Le peuple de Paris est bon et joli.
14: L'Amérique, l'Amérique, si c'est un rêve, je le saurai.
10: Et l'Amérique, c'est une diplomatie qui arrive par palette, un briquet Zippo, un frigidaire, des banilons et des cigarettes blondes. Le chewing-gum, 5 milliards de gommes mâchées en France chaque année. Le coca, 21 litres par personne et par an. L'Amérique en France, c'est l'art de l'assaisonnement.
15: Ketchup Heinz, le goût de l'Amérique. Tomato ketchup.
10: Et oui, le rêve américain, ça se passe dans nos assiettes avec l'avènement des fast-food.
16: Un endroit où on sert des espèces de brioches avec dedans du steak haché.
10: Vous le voyez, ce grand M jaune sur fond rouge. Eh bien, il débarque en France en 1972 à Créteil. Et ce n'est pas un clown qui l'a installé, mais un Français, Raymond Dayan, une sorte de JR bien décidé à plonger la France dans un univers impitoyable.
17: C'est vraiment l'incarnation du rêve américain. C'est le seul pays au monde où un immigrant qui a l'esprit d'entreprise, qui a une nouvelle idée, peut venir et vraiment faire sa chose et réussir.
18: J'écoute.

0: J'ai cru que vous alliez chanter, même reprendre ce cœur.
1: Bah, j'oserais pas. Eddie Mitchell a une si belle voix.
0: Quand la France tente de toucher cette Amérique du doigt, Eddie Mitchell sur la route 66, Richard Anthony entend siffler le train, Dick Rivers soigne sa banane, quand Jean-Philippe Smet trouve qu'il a vraiment quelque chose en lui de Tennessee.
2: Hallyday, c'est votre nom?
3: Hallyday, c'est mon vrai nom, oui.
2: C'est votre vrai nom. Vous êtes français?
3: Mon père est américain et ma mère est française.
0: Oui, l'Amérique, c'est une parenthèse. Un refuge à New York pour Yannick Noah. La Californie pour un Michel Polnareff en plein déboire avec le fisc.
4: Quand j'arrive en Amérique, le fait d'être inconnu m'a apporté quelque chose de grisant. Tout à coup, je pouvais me promener, je pouvais être libre. Il faut prendre ce qu'il y a de mieux partout. En France, c'est, je crois, le camembert et les filles. Et j'aime pas le camembert. Et ici, en Amérique, c'est vraiment la musique.
5: Broadway, c'est musical. Ma vie s'allume.
1: Là, vous me faites plaisir. Ben oui. J'adore cette chanson de Nicoletta.
0: Nicoletta, c'est aussi la quête du succès, hein, finalement. Là où Charles Aznavour tentait une percée transatlantique, après Édith Piaf et sa tournée avec les compagnons de la chanson entre 47 et 59.
6: Devant toutes ces si grandes choses, je me suis sentie toute petite. Après avoir chanté en anglais, un Américain va me féliciter et m'annonce avec un air de connaisseur qu'il adorait entendre chanter en italien. Il y avait certainement quelque chose dans mon anglais qui n'était pas si anglais que ça. Par ailleurs, mon répertoire était fort mal choisi. Alors que des compagnons ont fait un triomphe, je me suis bel et bien cassé la figure.
0: Ouais, dur, dur. Hein. L'Amérique, terre de conquête sportive aussi, de Tony Parker à Victor Wembanyama, quartier général de l'écrivain Marc Lévy, quête du Graal pour le cinéma français aussi, aux Oscars, de Claude Lelouch à François Truffaut.
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0: De Simone Signoret à Marion Cotillard.
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0: En passant par Michel Legrand et Jean Dujardin, Oscar du meilleur acteur pour The Artist, qui tempérait immédiatement le rêve hollywoodien.
9: Qu'est-ce qu'on peut faire face à un fantasme? La messe était dite. On entend, il a eu l'Oscar, il va forcément péter les plombs. Eh ben non, ça allait très bien avant l'Oscar, ça n'a jamais été le Graal. En fait, c'est un souvenir frime qu'on s'offre.
0: Le rêve américain, sa démesure qui tient aussi ses détracteurs, pointé déjà par André Breton. Il a fallu que Colomb partie avec des fous pour découvrir l'Amérique, écrivait-il. Voyez comme cette folie a pris corps et duré.
10: Armstrong, je ne suis pas noir, je suis blanc de peau.
1: Marc Bourreau pour le journal imprévisible. Le rêve américain, ça commence quand on joue aux cow-boys et aux indiens.
0: Ah ben voilà, donc ça commence très jeune.
1: Vous avez joué, vous?
0: Ah ben j'ai joué aux cow-boys et aux policiers aussi, finalement.
1: Bah oui, effectivement, voilà. Avec des courses-poursuites dans les rues de San Francisco, par exemple. Enfin, il fallait une voiture. Marc Bourreau, le journal imprévisible qui revient dès lundi. Demain, ce sera Augustin Lefebvre.
0: Oui, c'est bien ça. Exactement, ce sera moi.
1: Ce sera vous?
0: Je serai là.
1: Ah ben, c'est bien de faire des heures sup. Donc, à demain. À suivre. David Barou, on reste aux États-Unis d'ailleurs. CMA, CGM et Schneider viennent d'annoncer des acquisitions de plusieurs milliards de dollars. Pourquoi l'Amérique séduit les grands groupes français? On va le savoir avec David Barou.
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1: Bonjour David.
12: Bonjour David.
1: Schneider et CMA, CGM, deux groupes français viennent d'annoncer des acquisitions à plusieurs milliards de dollars aux États-Unis. Pourquoi nos entreprises se précipitent ainsi vers l'Amérique?
12: CMA, CGM, c'est notre champion du transport maritime et de la logistique et ils offrent une partie des activités du géant FedEx. Ils avaient déjà investi, il faut s'en souvenir, plus de 5 milliards depuis 2021 pour racheter les activités portuaires à New York et à Los Angeles. Là, ils doublent la mise. Schneider, lui, c'est notre champion de l'équipement électrique et il dépense 3 milliards pour mettre la main sur un groupe qui va les aider à remporter des contrats dans les data centers pour l'intelligence artificielle. Et pendant qu'on se parlait, Bouygues vient de faire un communiqué de presse pour dire qu'il rachetait une boîte dans la construction. Ça fait 3 exemples récents, mais en fait, l'Amérique, il faut le savoir, est devenue une priorité pour toutes nos grandes entreprises. Dans la grande consommation, comme l'industrie ou les services aux entreprises, nos groupes ont fait des USA souvent leur premier marché. Et c'est redevenu un pays ultra prioritaire.
1: Alors vous allez nous expliquer, David, pourquoi l'Amérique attire autant?
12: Non seulement ce pays continent qui regorge de matières premières continue de représenter presque un quart du PIB mondial, mais surtout son économie progresse de plus de 2% par an contre moins d'1% dans de nombreux pays européens. Ça, c'est de la croissance solide en partant d'un point haut. C'est très important. Ensuite, en dépit de l'imprévisibilité de Donald Trump, l'Amérique reste un pays relativement stable. Alors, même si le président actuel s'est attaqué aux énergies renouvelables ou à l'immigration, en fait, les normes, la fiscalité, l'environnement juridique sont peu soumis aux aléas des alternances politiques. De plus, à la différence d'une Union européenne qui est incapable de prendre des décisions rapidement, voit tous les jours, hein, Washington a prouvé qu'il était possible de trancher vite sur des sujets majeurs sur le plan économique. Pour les entreprises qui investissent sur le long terme ou qui ont besoin de réactions rapides en cas de crise, le cadre est rassurant. Et puis, au-delà de ces avantages structurels, ce géant est porté aussi en ce moment par des facteurs purement conjoncturels. Le boom de l'IA tire l'économie comme la bourse et contribue à un vrai effet richesse. Et puis, le virage protectionniste engagé et accentué depuis Joe Biden s'est amplifié, ce qui stimule une forme de relocalisation relativement vertueuse. Alors, c'est vrai, les coûts salariaux restent élevés, la classe moyenne américaine souffre, il y a un risque de bulle tech. Bon, mais face à une Chine moins ouverte et moins dynamique et un Moyen-Orient qui est devenu très instable, l'Amérique représente pour les entreprises un pari raisonnable car moins risqué. L'Europe, qui devrait être l'autre poumon économique de la planète, devrait franchement s'en inspirer de temps en temps.
1: L'Amérique pro-business qui accueille le business français, c'était David Barou pour le décryptage de l'économie avec un son particulier puisqu'il est à Aix-en-Provence, David Barou. Et il y est pour les rencontres économiques d'Aix dont Radio Classique est partenaire.
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1: Dans un instant, je reçois Laura Chaubard, directrice de l'école polytechnique. On parlera de l'Institut de mathématiques et des sciences fondamentales qui verra le jour en 2030. Mais pour l'heure, c'est Guillaume Tabar pour l'éditorial avec Le Figaro. Bonjour Guillaume.
13: Bonjour David.
1: Et je cite immédiatement l'un de nos grands élus. Édouard Philippe peut incarner l'ordre et le sérieux pour redresser la France. Voici ce que dit Laurent Wauquiez dans Le Figaro. Faut-il y voir l'annonce de son ralliement au maire du Havre?
13: Alors, il ne le dit pas encore tout à fait en ces termes, mais oui, ces mots sont suffisamment explicites pour qu'on comprenne que le patron du groupe LR a décidé de rejoindre Édouard Philippe, donc de lâcher le candidat de son parti, Bruno Retailleau. Alors, il y a cet hommage très appuyé à l'ancien Premier ministre, à qui il reconnaît, vous l'avez cité, la capacité d'incarner l'ordre et le sérieux pour redresser la France. Et il y a, en regard, cette autre phrase, « Il faut le plus tôt possible savoir se retirer si nécessaire ». Il ne cite personne là non plus, mais on comprend qu'il vise Retailleau. Alors, le raisonnement qu'il développe dans Le Figaro rejoint ce qu'on entend beaucoup dire au centre et dans une partie de la droite, à savoir que si l'on ne veut pas d'une finale Mélenchon-Bardella à la présidentielle, il faut éviter une multitude de candidatures et donc se rassembler derrière le mieux placé. Ça peut s'entendre, mais le moins qu'on puisse dire, c'est que ces mots surprennent dans la bouche de Laurent Wauquiez.
1: Ben surtout qu'avec Édouard Philippe, ça n'a pas toujours été le grand amour entre ces deux loups de la politique. Alors, pourquoi ce revirement?
13: Ben écoutez, s'il y en a un qui depuis 10 ans est en guerre contre tous ceux qui ont participé à l'aventure macroniste, c'était bien Laurent Wauquiez. S'il y en a un qui défendait le principe d'une droite décomplexée, comme dirait Jean-François Copé, fier de ses valeurs, c'était lui. S'il y en a un qui était suspecté, y compris dans son parti, de rêver d'une alliance avec le RN, c'était lui. S'il y en a un qui avait dit, répété, martelé, juré qu'il ne ferait jamais la moindre alliance avec Édouard Philippe, c'était lui. Et le voilà, non seulement qui dit du bien du maire du Havre, la veille de son meeting, mais qui chante aussi les louanges de Gabriel Attal, alors qu'il y a peu, il l'excluait de son projet d'alliance qui allait de Sarah Knafo à Gérald Darmanin. Alors, comment expliquer ce revirement? Eh ben, c'est tout simple. Laurent Wauquiez, on le sait, on s'en souvient, a été écrasé par Bruno Retailleau pour la présidence de LR. Il ne l'a pas digéré, et vous le savez, la vengeance est un plat qui se mange froid. Alors, au moment où Retailleau tente difficilement de décoller dans cette campagne, eh bien, il lui lance un missile pour le clouer au sol, quitte à dire du bien de gens dont il disait le plus grand mal jusque-là.
1: Alors, on est à la veille du grand meeting d'Édouard Philippe, vous l'avez dit. Ce soutien implicite de Laurent Wauquiez marque-t-il un tournant dans la campagne?
13: C'est difficile à dire, parce que bien sûr, Wauquiez, c'est un baron de la droite. Il préside le groupe LR à l'Assemblée. Il reste le patron de fait de la grande région Auvergne-Rhône-Alpes. Donc, en soi, qu'il invite le candidat LR à se retirer et qu'il envoie un signal de ralliement à son concurrent d'horizon, oui, ça compte. Cela dit, Wauquiez, si chacun reconnaît son intelligence, son organisation, sa force politique, il traîne aussi derrière lui une image de fidélité ou de fiabilité, on va dire, un peu suspecte. Sur le site du Figaro, j'ai rarement vu un article susciter autant de réactions et elles sont unanimes pour le qualifier pour le résumer, de traître. Alors dans l'électorat de droite, cette bascule ne va sans doute pas redorer son blason. Et dans l'électorat centriste qui est aujourd'hui derrière Philippe Ouattal, je ne suis pas certain non plus que Wauquiez soit particulièrement bienvenu. Ça, vous savez, quand la tactique est trop visible, ça n'est jamais une bonne chose et ça ne grandit pas celui qui en est l'auteur.
1: Guillaume Tabar, éditorial à retrouver sur lefigaro.fr et évidemment sur votre application Radio Classique. Laura Chobard, bonjour.
14: Bonjour David Abiker.
1: Merci de venir parler aux auditeurs de Radio Classique en grand uniforme de polytechnicienne, car vous avez un engagement juste après qui vous contraint à porter cet uniforme dont vous êtes très fier, j'imagine. Merci donc d'être là. Vous avez annoncé ces derniers jours la création de cet institut de mathématiques et des sciences fondamentales. Expliquez-nous ce qu'il veut être.
14: Ce projet, c'est avant tout un programme scientifique. C'est l'idée de pouvoir, sur le modèle des résidences artistiques finalement, créer une véritable résidence mathématique, pouvoir inviter pour un moment de créativité collective des mathématiciens du monde entier, mais aussi des scientifiques des autres disciplines, pour travailler pendant quelques semaines, pendant quelques mois, au contact de nos laboratoires, de nos scientifiques, mais aussi de nos étudiants sur le campus de l'École Polytechnique.
1: C'est une idée qui a germé comment ? Est-ce qu'elle est liée aux attaques sur la science depuis quelques années, à la volonté de renforcer le rang français en matière de mathématiques au niveau international ? Comment a germé cette idée ?
14: Elle a germé d'abord dans l'esprit de nos chercheurs en mathématiques il y a plus de 5 ans aujourd'hui, avec l'idée à la fois de réaffirmer la place des sciences fondamentales. On parle beaucoup aujourd'hui des sciences appliquées à l'IA, aux technologies quantiques, à l'étude du cerveau, mais en fait, à la base de tout ça, il y a des décennies de recherche fondamentale. Et cette recherche fondamentale, elle a une place très particulière à l'IX, avec un socle mathématique qui fait son identité et sa force, et un dialogue permanent entre les maths et les autres disciplines.
1: Alors, vous avez, dans la communication qui a accompagné l'annonce du lancement de cet institut pour 2030, vous avez communiqué sur un don de 50 millions d'euros de Bernard Arnault, propriétaire de Radio Classique, diplômé de l'École Polytechnique. Alors, c'est un don historique par son montant, 50 millions d'euros. En quoi est-il déterminant pour ce projet ? Vous n'auriez pas pu le faire sans les 50 millions ?
14: Ce projet, je vous l'ai dit, il a été imaginé il y a 5 ans, mais à l'époque, c'était une bouteille à la mer. Nous l'avions inscrit dans la campagne de levée de fonds de la Fondation de l'IX, Servir la science, que nous avons lancée en 2024, avec l'espoir de susciter l'intérêt d'un ou plusieurs mécènes. Et effectivement, il va devenir réalité grâce à ce don historique pour l'enseignement supérieur français de Bernard Arnault.
1: Et est-ce que les alumni sont aussi généreux, si j'ose dire ? Alors, sortir 50 millions, c'est pas donné à tout le monde, mais est-ce qu'aujourd'hui, dans des temps de crise, d'incertitude économique, de remise en cause aussi des études, vous avez des gens qui partent à l'étranger étudier d'autres cursus, il y a des gens qui disent « faut plus faire d'études », est-ce que les alumni sont au rendez-vous, au même titre que Bernard Arnault ?
14: Oui, je crois même que la culture du mécénat pour l'enseignement et pour les sciences en France est en train de progresser. Parce que nos anciens élèves et plus largement nos mécènes sont conscients de la compétition internationale féroce qui se joue autour des sciences et des technologies. Sont conscients aussi que l'École Polytechnique a la capacité de tenir son rang dans l'excellence scientifique mondiale.
1: Laura Chobard, c'est un projet qui a recueilli l'unanimité de votre conseil d'administration, mais globalement, à chaque fois qu'il y a un projet qui associe une entreprise privée à de grandes ambitions de l'école, vous avez une poignée d'irréductibles anciens étudiants ou anciens élèves qui viennent vous mordre les mollets. C'est un peu comme à Sciences Po, avec une espèce d'étudiants qui sont contre tout. Pourquoi ?
14: Alors, vous avez d'abord raison de rappeler que le projet a été approuvé à l'unanimité par le conseil d'administration de l'IX, unanimité enthousiaste avec autour de la table des représentants élus, des étudiants, des chercheurs, des personnels, des représentants de l'État, des représentants du monde économique et universitaire. C'est donc un projet qui est attendu, soutenu par l'ensemble de la communauté de l'École Polytechnique. Et ce soutien, cet accord, cette approbation enthousiaste, pour moi, il vaut beaucoup plus que les agitations d'un obscur collectif.
1: Qui sont minoritaires ?
14: Oui, aujourd'hui, l'ensemble de la communauté académique soutient largement le projet. Et c'est le cas aussi des étudiants représentants des élèves de nos promotions.
1: Laura Chobard, je voudrais que vous nous expliquiez pourquoi, et il faut qu'on gratte ce sujet, pourquoi à l'heure de l'intelligence artificielle, des data centers, presque de la dématérialisation de la recherche, puisqu'aujourd'hui, j'ai rencontré des polytechniciens qui me disent « telle intelligence artificielle me bluffe sur la résolution de problèmes mathématiques ». D'autres disent « l'IA sera bientôt en mesure de mener ses propres recherches en mathématiques ». Qu'est-ce qui fait qu'on a encore besoin d'êtres humains entre quatre murs, avec un investissement de 50 millions, voire plus, pour faire de la recherche, alors qu'on pourrait se dire « allez, un data center, quelques algorithmes, et puis l'IA va chercher toute seule ».
14: Alors c'est vrai que les performances de l'IA, notamment dans les preuves mathématiques ces derniers mois, ces dernières semaines, sont spectaculaires. Et c'est vrai que l'IA va profondément changer la manière de faire la recherche. C'est vrai en mathématiques, c'est déjà vrai aussi dans les autres sciences. On le voit en biologie, en physique des particules et dans d'autres domaines. Mais je suis profondément convaincue que la recherche et la recherche fondamentale a de très belles années devant elle. Il faut un cerveau humain pour orienter la recherche, pour administrer la preuve, pour aussi avoir parfois cette fulgurance qui permet de faire naître de l'abstraction quelque chose qui va capturer le monde dans sa beauté, dans sa complexité, et nous éclairer.
1: Et finalement, c'est les neurones miroirs sur lesquels vous comptez. C'est ce qui permet aux êtres humains de se reconnaître, de discuter entre eux, de se comprendre et d'avoir des idées par la rencontre.
14: Bien sûr, la machine a pour elle la force brute et l'accès à toute la connaissance du monde, aussi à toutes les données biaisées du monde, mais aussi à toute la connaissance du monde. Mais l'humain a pour lui cette capacité à sentir le monde et à interagir avec d'autres humains.
1: Laura Chobard, la patronne de l'école polytechnique, est avec nous. C'est l'invitée de Radio Classique ce matin avec la création de cet institut de mathématiques et des sciences fondamentales à l'horizon de 2030. Laura Chobard, c'est important d'enrichir l'écosystème du plateau de Saclay, l'écosystème mathématique de l'école polytechnique. C'est aussi important de donner envie aux jeunes de faire des études d'ingénierie. On manque d'ingénieurs aujourd'hui en France, même si dans certains secteurs comme le secteur automobile, on se sépare parfois ou on annonce des suppressions d'emplois d'ingénieurs. Comment faire en sorte de toujours attirer des jeunes vers les mathématiques, ce qui n'est pas toujours gagné, d'attirer des jeunes femmes aussi vers les mathématiques et de pouvoir s'asseoir sur un réservoir de talents, de talents mathématiques, informatiques, etc.
14: C'est une question à laquelle l'ensemble de l'enseignement supérieur est confronté. Je crois que le constat du fait que la France a des forces considérables pour former des ingénieurs, qui sont d'ailleurs réputés dans le monde entier et appréciés des employeurs du monde entier, et des scientifiques de haut niveau, nous en avons la capacité, particulièrement au sein du plus grand cluster scientifique européen qui est le plateau de Saclay. Le sujet se trouve finalement dans l'attractivité de cette filière. Et l'école polytechnique, comme d'autres, agissent depuis 10 ans auprès des collégiens, des lycéens, pour donner à voir les opportunités que présentent les filières scientifiques et les métiers de l'ingénierie.
1: Est-ce que ces lycéens, ces collégiens se disent « mais c'est polytechnique, c'est un Himalaya, j'y arriverai jamais, il faut 3 ans de classe prépa au moins pour rentrer à polytechnique ». Est-ce que vous vous dites pas « il faut peut-être élargir le recrutement, recruter autre... » Sciences Po l'a fait à un moment donné, enfin à un moment donné, il continue de le faire, a élargi sa base de recrutement et s'en réjouit.
14: Alors, nous restons très attachés aux classes prépa, à ce qu'elles apportent comme méthode de travail, comme rigueur, mais nous avons également largement diversifié nos recrutements. Nous recrutons aujourd'hui par la filière universitaire, en France comme à l'étranger. Nous avons créé un programme de bachelor qui recrute post-bac sur entretien et sur dossier, sur entretien mathématique et sur dossier. Donc oui, nous sommes ouverts plus largement au vivier d'excellents étudiants venus du monde entier.
1: C'est-à-dire qu'après mon bac, si j'ai pas l'énergie, la force ou que je suis anxieux à cause des classes prépa, je peux quand même rentrer à Polytechnique, mais c'est pas la filière royale.
14: Alors, je ne le dirais vraiment pas comme ça. Parce que d'abord, il faut beaucoup d'énergie, de persévérance et de rigueur pour réussir dans le bachelor de l'École Polytechnique, qui est un programme fantastique, d'une exigence et d'un rayonnement spectaculaire et qui prépare au meilleur master au monde.
15: Alors, Polytechnique, c'est des maths, c'est des ingénieurs, c'est de l'informatique, c'est de l'IA. Mais c'est quand même une école militaire. Vous êtes ingénieur général de l'armement, Laura Chobard, polytechnicienne, mais ingénieur général de l'armement. En quoi l'IX participe aujourd'hui de la souveraineté de la France et en quoi finalement les officiers qui sortent de l'IX apportent leur contribution à la défense nationale, mais au sens large?
14: L'IX est depuis sa création à la croisée des enjeux de l'excellence scientifique et de la souveraineté. Et ce positionnement, il a toujours été pertinent, mais il l'est aujourd'hui de manière encore plus aiguë, puisqu'on voit les affirmations de puissance résurger d'un certain nombre de parties du monde. Et comme toujours dans l'histoire, la capacité scientifique, la capacité technologique, et bien sûr un instrument de rayonnement, mais aussi un instrument de puissance et de souveraineté pour les États.
15: Laura Chobard, quand on parle des ingénieurs, on parle des jeunes femmes qui sont pas toujours attirées par les maths ou les carrières scientifiques. Tout le monde se bat aujourd'hui dans l'enseignement pour inciter les jeunes filles à ne pas avoir de complexe vis-à-vis des sciences. J'ai relu votre biographie, j'ai cru comprendre, mais vous allez peut-être me détromper, que vous étiez issue d'une famille littéraire et que votre crise d'ado a consisté à vous révolter et à vous révolter en vous jetant à corps perdu dans les mathématiques. Alors, est-ce que c'est vrai?
14: Je ne sais pas si ça avait la forme d'une révolte, mais en tout cas, effectivement, et ma sœur a suivi le même chemin, nous étions toutes les deux plus attirées par les mathématiques que par la philosophie qu'exerçait mon père ou l'histoire qu'exerçait ma mère.
15: Puisque c'est ça, je vais faire des maths. Vous allez quitter l'École Polytechnique, ça fait 4 ans que vous la dirigez. Qu'allez-vous faire ensuite?
14: Je vais rejoindre une très belle entreprise française du numérique. Pour l'instant, je ne peux pas en dire plus. J'attends l'aval du ministère des Armées pour rejoindre cette entreprise.
15: Laura Chobard, merci, merci à vous. Merci d'être venue parler à Radio Classique en exclusivité de cet institut de mathématiques et des sciences fondamentales, financé en partie par un don de Bernard Arnault, propriétaire de Radio Classique. À bientôt. Avec un autre uniforme, j'imagine, celui d'une patronne d'entreprise. Merci Laura Chobard.
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15: Bonjour Hervé.
1: Bonjour.
15: Dans la presse du jour, des histoires bien embrouillées.
1: Le nombre de victimes de la canicule est-il sous-estimé? La Croix pose cette question sans tout à fait y répondre, faute de bilan officiel. L'évocation de 10 000 morts par les écologistes a fait rugir le d'ordinaire très calme Sébastien Lecornu avant-hier à l'Assemblée nationale. D'où sortez-vous ce bilan? C'est scandaleux. C'est insurgé le Premier ministre. En réalité, on vient à peine d'établir

0: volontaire. Il faut ensuite évaluer le nombre de morts explicables par la chaleur et non par d'autres causes. Pour cela, les épidémiologistes corrèlent le nombre de victimes aux températures qu'elles ont subies. Le Parisien consacre lui aussi un article à ce sujet délicat et annonce que le bilan des morts à domicile s'annonce particulièrement lourd. Le bilan provisoire de Santé publique France compte 1000 morts supplémentaires en 3 jours pour l'instant, mais en se basant sur les seuls certificats de décès électroniques qui ne représentent en général qu'un quart du nombre réel. Médecins, infirmiers, agents de pompes funèbres décrivent dans Le Parisien donc un afflux inédit d'appels et de décès constatés, le plus souvent des personnes très âgées souffrant d'au moins une pathologie, vivant loin de leur famille et dans des logements mal isolé.
1: Le journal Le Monde éclaire les coulisses des tractations entre la France et l'Algérie au sujet du sort du journaliste Christophe Glaize, toujours emprisonné près d'Alger.
0: Avec un nouvel ingrédient qui pourrait être au cœur des tractations, selon Le Monde, les autorités algériennes suivent de très près le dossier d'un de leurs agents consulaires détenus en France et dont la demande de mise en liberté doit être examinée par la Cour d'appel de Paris le 13 juillet. Ce fonctionnaire a été arrêté l'an dernier. Il est soupçonné d'avoir pris part à l'enlèvement et la séquestration d'un influenceur hostile au régime d'Alger, réfugié dans le Val-de-Marne. Or, Le Monde signale que, dans un revirement inattendu, le parquet national antiterroriste a requis sa mise en liberté. C'est un juge indépendant du parquet qui prendra la décision, mais l'avocat de l'influenceur malmené dénonce par avance un troc et une diplomatie des otages. Le Monde relève, lui, que la coïncidence entre les agendas diplomatiques et judiciaires est en tout cas troublante. On ne peut pas dire le contraire.
1: On ne sait pas quel est l'agenda politique de Laurent Wauquiez, mais on sait à présent qu'il soutiendra à l'élection présidentielle et ce n'est pas le candidat de son parti.
0: Il le déclare dans Le Figaro, qui résume ainsi son propos, sa main tendue à Édouard Philippe, ses conditions à Gabriel Attal, ses craintes sur Bruno Retailleau. La phrase clé est celle par laquelle Laurent Wauquiez exprime sa préférence pour Édouard Philippe, dans un élan bien sûr désintéressé et mu par les principes. « J'ai fait le choix de ne pas soutenir un candidat qui ne serait pas celui du Rassemblement », dit Laurent Wauquiez. « C'est une question éthique. Il est clair qu'il serait plus facile, en termes de carrière personnelle, sûrement plus lucratif, d'aller se vendre maintenant au plus offrant et à celui dont on prend le pari que les bookmakers le placent à l'arrivée gagnant. » Prière de comprendre donc que ce n'est pas parce qu'Édouard Philippe est le mieux placé dans les sondages derrière le RN que Laurent Wauquiez se range derrière lui, pas non plus parce que Bruno Retailleau l'a battu dans l'élection à la présidence des Républicains. Dans le même article du Figaro, Laurent Wauquiez glisse quand même que Bruno Retailleau est en dessous de 10%, ce qui prouve que les sondages ne lui sont pas tout à fait indifférents. Et il prévient qu'il ne se rendra pas au meeting d'Édouard Philippe dimanche. Et ça, je n'ai pas bien compris pourquoi.
1: On termine avec cette étonnante histoire évoquée par le site Slate.fr en voulant masquer ses bases militaires. Sur les cartes, la Russie en a désigné l'emplacement aux Ukrainiens. Logique.
0: Ça ressemble à une histoire belge, mais c'est bien une histoire russe. Depuis une série d'attaques de drones ukrainiens contre la raffinerie de Ryazan en 2024. La justice russe a ordonné au service de cartographie en ligne du pays, qui s'appelle Yandex, de flouter les sites sensibles sur les cartes de la Russie au nom de la sécurité nationale. Yandex s'est exécuté et 119 sites ont été masqués. Des bases aériennes, des postes de défense anti-aérienne, des chantiers navals, des dépôts logistiques et bien sûr des centrales d'énergie et des sites nucléaires, autant de cibles de choix pour l'armée ukrainienne, écrit Slate. Le problème, c'est que justement cette opération de floutage a attiré l'attention sur les lieux en question et révélé leur importance stratégique, celle qu'il s'agissait de cacher. Car comme disait la grand-mère de Martine Aubry, quand c'est flou, c'est qu'il y a un loup. C'est le travail d'un consortium de médias baltes et nordiques qui a mis en évidence cette énorme boulette russe, si je peux dire. Sur les cartes, les zones de flou se situent surtout à l'ouest, ce qui laisse deviner d'importants préparatifs militaires russe le long des frontières avec les pays de l'OTAN. Slate évoque à ce propos l'effet Streisand, c'est-à-dire le fait de dévoiler certaines informations à trop vouloir les cacher. C'est ce qui était arrivé à la chanteuse américaine quand elle avait voulu faire censurer des photos de sa villa à Malibu. Pour une fois, Barbara Streisand n'avait pas été écoutée.

0: Mais si les Russes l'avaient fait exprès, si c'était un leurre.
1: Ah oui, peut-être qu'il y a des magasins d'articles de pêche là où les zones sont floutées.
0: En tout cas, ce ne serait pas la première fois que les Russes effacent soit des gens sur des photos, soit des bracelets-montres, comme on s'en souvient sur cette photo.
1: Ils ont l'art du floutage.
0: Quand les Russes sont arrivés à Berlin, vous avez un Russe qui, sur un bâtiment, brandit un drapeau. Il a deux montres, il en a sans doute fauché une sur le corps d'un soldat allemand. Et donc, on l'avait évidemment gommé, me semble-t-il, si ma mémoire est bonne. À demain, Hervé.
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0: 8h41 sur Radio Classique, c'est l'heure d'Esprit Libre avec aujourd'hui un duo inédit car notre ami Franz-Olivier Gisbert est en vacances, vous le retrouverez évidemment à la rentrée. Esprit Libre donc aujourd'hui avec Soisy Kemener, rédactrice en chef de la Tribune Dimanche, et Maître Patrick Klugman. Bienvenue à tous les deux.
3: Bonjour.
0: Bonjour et merci d'être là. Bonjour. On commence avec ce qu'on appelle la canicule marine, cette face moins visible du réchauffement climatique. On a une moyenne de température des océans à 20 degrés. Ce sont les résultats de du rôle des océans qui absorbent une partie de l'excès de chaleur en cas de canicule. Et de toute façon, il absorbe les excès de chaleur, l'océan, quoi qu'il arrive. Pourquoi était-il si important d'en parler aujourd'hui, Soisic?
3: Alors, il faut en parler. Pourquoi? Parce que c'est une bombe à retardement, en fait. C'est-à-dire que, en ce moment, évidemment, on parle de ce qu'on voit. On parle de la canicule, des corps qui souffrent. On parle des décès, hélas, qu'on déplore. Mais il y a la question de ce qui va se passer à l'automne. Et quand on regarde, vous avez parlé de la température des océans. Globalement, nous, on a la question de la Méditerranée. La Méditerranée est à 30 degrés, on l'a su hier. Or, qu'est-ce que ça annonce? Ça annonce ce qu'on appelle des épisodes méditerranéens pour l'automne, c'est-à-dire qu'en gros, il y a plus d'évaporation, il y a plus d'eau de pluie qui peut tomber. Et vous vous souvenez de ce qui s'est passé à Valence, vous vous souvenez de ce qui s'est passé à Cannes, à Vaison-la-Romaine, hein, si on remonte plus loin dans le temps. Donc, c'est la grosse inquiétude des scientifiques, c'est-à-dire qu'est-ce qui va nous arriver? Alors, on avait déjà eu un épisode comme ça, vous vous souvenez de cet orage très violent en Corse qui avait fait des victimes d'ailleurs. Et donc c'est des phénomènes violents, c'est ce qu'annoncent d'ailleurs les scientifiques du GIEC depuis des années, c'est-à-dire que on a l'impression que le réchauffement climatique, le changement climatique, c'est l'eau qui monte et puis on pousse sa serviette sur la plage. Maintenant, c'est des événements extrêmes et donc cette canicule marine, alors il y a évidemment des conséquences sur la faune et la flore, plus de méduses car moins de prédateurs parce qu'ils sont tués parce qu'il fait trop chaud dans l'eau, mais les coraux qui disparaissent, etc. Mais il y a vraiment ces conséquences sur l'activité humaine, sur l'installation humaine, c'est-à-dire ces villes au bord de la Méditerranée. Il y a Nice, normalement, aussi, qui est très concernée par ces épisodes. Donc, grosse inquiétude des scientifiques.
0: Et on n'y pense pas, parce qu'évidemment, nous sommes des terriens et on n'imagine pas que 80% de la planète, c'est l'océan. On parlait de violence, Patrick Klugman. Les écologistes parlent de ces sujets depuis très longtemps. Ont-ils eu raison? Est-ce de bonnes stratégies que de s'énerver à l'Assemblée nationale et d'accuser le gouvernement de tous les maux, responsable de la canicule, annoncer 10 000 morts d'une façon un peu légère, même si on sait que le bilan humain n'est évidemment pas terminé, et de politiser cette affaire alors qu'on a peut-être besoin d'un peu plus d'union nationale sur ces questions?
4: Moi, j'ai trouvé que les propos du Premier ministre avaient une forme de sagesse, mais en même temps, nous sommes obligés de reconnaître que le compte n'y est pas. Et la France avait accueilli la plus grande conférence climatique, c'était la COP21. Et c'est à ce moment-là où on disait, attention, si nous ne savons pas retenir le réchauffement climatique dans la limite de plus 1,5 degré, les conséquences sur notre écosystème, et notamment sur nous autres, les mortels, mais sur tout le vivant, seront irrémédiables. Or, malgré cet immense système, signal d'alerte, malgré cet accord qui est le plus largement adopté dans l'histoire, rien n'a été fait pour contenir ce réchauffement climatique qui continue de s'emballer. Et c'est donc un peu un désastre pour on peut dire, maintenant nous avons l'information, nous avons donné l'alerte, nous avons estimé qu'il fallait faire des mesures, et les mesures, personne au niveau, en tout cas étatique, n'a pris réellement la mesure de la chose. Mais là où je voulais, excusez-moi, je suis avocat et en même temps j'ai été dans une autre vie, lointaine maintenant, un élu parisien.
0: Parce que vous venez de dire rien n'a été fait et vous venez d'avouer que vous aviez été élu parisien.
4: Justement.
0: Adjoint à Anne Hidalgo dans sa première mandature chargée des affaires internationales. Rien n'a été fait sauf à Paris, c'est ça que vous allez nous dire?
4: Non, ce que je veux vous dire, c'est que on détestera Anne Hidalgo, mais je ne connais pas un personnage politique français qui aura plus fait qu'elle pour alerter sur le réchauffement climatique et pour, à Paris, dans sa ville, dans le cadre de ses pouvoirs, mettre tout en œuvre pour qu'il soit pris en compte. Et vous voyez que, malgré cette politique extraordinairement volontariste qui a souvent braqué les Parisiens, même ça ne suffit pas totalement.
0: Patrick Klugman, vous allez pouvoir plaider le bilan d'Anne Hidalgo, si c'était possible, dans un instant, mais j'ai vu dans le regard de Soizic Kemener une forme de scepticisme tout en vous écoutant.
3: Non, mais il y a la question, les questions des écologistes. Il a dit quelque chose de très intéressant, le Premier ministre, il a dit « ça devrait être votre moment ». Et ça l'est pas. C'est pas le moment des écolos, alors que ça devrait l'être parce qu'ils ont alerté depuis des années. Et en fait, ce qui se passe, c'est qu'ils se sont perdus dans des luttes sociétales. Ils se sont perdus dans des querelles internes. Ils se sont perdus là actuellement. Ils sont perdus dans leurs alliances. On ne sait pas avec qui ils vont s'allier pour la présidentielle, même si on voit qu'il y a un mouvement vers la France insoumise depuis hier. Mais donc le cœur du sujet des écologistes, qui est vraiment leur raison d'être, c'est pour ça qu'ils ont eu un candidat à la présidentielle. Vous vous souvenez du verre d'eau? C'était en 74, si je me trompe pas.
0: René Dumont.
3: Voilà.
0: En 74, le Verdeau, puis Noël Mamère, qui fait quand même 7 ou 8%.
3: Oui, et donc, ça devrait être leur moment politique, mais on a une écologie politique en France qui n'a pas réussi à exister en portant uniquement ce sujet, qui devrait être le sujet, l'alpha, l'oméga de la politique française. Et donc, ils sont un peu à côté
0: mais
3: aujourd'hui.
0: Vous êtes d'accord avec Patrick Klugman quand il explique qu'Anne Hidalgo a été l'élu qui a porté la cause du réchauffement climatique à son zénith, si j'ose dire.
3: Oui, mais enfin, il y a les deux. C'est-à-dire qu'à la fois, Anne Hidalgo, il faut lui reconnaître qu'elle a eu une forme de pression sur ces questions-là à Paris, avec le sentiment qu'il fallait aller vite. Le problème, c'est qu'elle est allée vite en braquant. Et donc, elle a construit tout un faisceau de détracteurs autour d'elle, d'ailleurs qui a fini par l'amener à une présidentielle assez catastrophique, il faut le reconnaître, parce que c'était devenu un personnage honni. Mais c'est vrai que quand on regarde aujourd'hui ce qui a été fait sur la végétalisation, sur les rues aux écoles avec protection, sécurité et des arbres qui ont été plantés, ça n'a pas été...
4: 200 000 arbres plantés,
3: ça n'a pas beaucoup été évoqué, mais oui,
4: 200 000 arbres plantés sur les 500 000.
3: Il faut reconnaître que la méthode, à mon avis, était pas la bonne, mais qu'en revanche, l'intention, oui,
0: l'enfer est pavé de bonnes intentions, surtout l'enfer climatique. Mais enfin, quand même, 24 ans de municipalité socialiste, Patrick Klugman, oui, et vous osez me dire que Paris est en pointe alors que c'est une des villes les plus minérales d'Europe, une des villes les plus vulnérables au réchauffement climatique. Franchement.
4: Moi, je vous dis, David Abiker, que Paris est une ville que nous connaissons, qui a ses spécificités. Mais moi, ce qui m'interroge, c'est qu'au moment où on dit c'est affreux, cette canicule, mais quel drame s'abat sur nous, vous avez eu une équipe municipale, et l'actuelle ne fait pas différemment, qui avait mis en place des systèmes autant qu'elle le pouvait avec ses petits moyens de municipalité. Et effectivement, pour végétaliser notre ville, 200 000 arbres plantés, pour réduire la pollution, nous savons ce que ça a engendré comme blocage parfois. Pour préparer la ville aux vulnérabilités, je le dis parce qu'on ne le sait pas assez, mais Audrey Pulvar le rappelait depuis 2023.
0: Pulvar qui est toujours élue de Paris, me semble-t-il, ce que vous n'êtes plus depuis 2020, il faut le préciser, pour bien expliquer aux auditeurs que vous n'avez aucun parti pris.
4: J'ai un parti pris, mais aussi un parti pris de vérité. Vous avez eu des élus qui, sur cette question, ont été engagés, qui ont fait tout ce qu'ils pouvaient et qui ont été parfois très fortement rejetés pour cela. Je voudrais qu'à votre antenne, mais comme partout, on leur rende cette forme de justice. C'est ça que je veux. C'est à ça aussi que sert la vie politique. Anne Hidalgo, elle a pas fait que brailler, que hurler. Elle a pris des mesures à l'aune de sa ville. Des mesures qui étaient impopulaires, des mesures qui étaient souvent radicales. Et on peut pas, d'un côté, se plaindre que nous ne soyons pas prêts au niveau national et ne pas lui rendre cet hommage-là.
0: Patrick Klugman, vous serez condamné à remonter l'avenue de Rivoli en taxi un jour de grande circulation. Ce sera votre peine. Soizic Kemener.
3: Alors, en même temps, il y avait ce plan Paris 2050, et c'est vrai que quand la canicule nous est tombée dessus la semaine dernière, on s'est dit que 2050, c'était quand même un horizon très éloigné. Alors, j'ai été intéressée d'entendre Emmanuel Grégoire s'exprimer, l'actuel maire de Paris, en disant, on va assumer maintenant, on va faire du bricolage. Donc, j'ai eu le sentiment qu'à la fois, Paris avait été une ville en pointe, je vous rejoins là-dessus, mais en même temps, qui avait été un peu surprise aussi par la puissance des événements qui nous sont arrivés la semaine dernière. Mais là, comme Jean Jouzel, qui est quand même une figure éminente du GIEC, qui dit « je comprends pas ce qui s'est passé en Bretagne ». Lui-même, il dit ça dans une interview à Ouest France la semaine dernière. Et donc, là, quand j'ai entendu Emmanuel Grégoire dire, alors qu'on est dans une ville où ça a été anticipé, pensé en tout cas.
0: Ce fut un credo,
3: vous avez tout à fait raison. Et donc, quand il dit, on va faire du bricolage, il va falloir d'urgence repenser la situation dans les écoles, alors qu'on parlait d'oasis, en fait, on voit que toutes les mesures qui ont été mises en place, ou anticipées en tout cas, ne suffisent pas tant on a dépassé l'imaginable la semaine dernière. Donc, la question, c'est est-ce que le maire de Paris va réussir à réajuster la trajectoire d'adaptation rapidement pour que les Parisiens souffrent moins. Alors je vais pas dire la semaine prochaine parce que ça va être compliqué d'arriver dans un moment si restreint, mais l'année prochaine et les années suivantes. C'est ça la question.
4: C'est un Patrick Hugues, extraordinaire exercice de la difficulté de l'action publique, parce que là vous avez effectivement une anticipation, vous avez une volonté politique et on voit qu'on n'y arrive pas. Alors vous avez David Abiker, les résistances aussi, vous avez une administration, vous avez une ville qui est extraordinairement minérale, donc tout ça est extrêmement compliqué. Mais quand vous avez le principal connaisseur du réchauffement climatique, qui est prix Nobel au titre du GIEC, Monsieur Jouzel, et qui vous dit « je suis surpris par la violence », c'est qu'on ne mesure pas encore complètement l'ampleur de ce phénomène. Et effectivement, Paris a été pris de court. Et moi, je trouve que le maire, que Emmanuel Grégoire, a agi avec beaucoup de vérité et de pragmatisme quand il dit « bon, ben, ok, on avait pensé le truc, mais on s'est fait surprendre, c'est que ça ne suffit pas ». Heureusement qu'il est dans cette parole de vérité-là, et qu'il dit, ben, s'il faut, on bricolera. Oui, cette parole nous a tous surpris, mais je crois qu'elle est à mettre à son crédit, parce que ça veut dire qu'il est dans un principe de réalité, et pas dans un principe de credo ou de parole, et qu'il sait bien que les plus jeunes et les plus vieux des Parisiens sont encore très vulnérables, et l'ont été dans le dernier épisode.
0: Soisy Kemener, vous avez évoqué l'avenir politique des écologistes, vous l'avez effleuré concernant l'élection présidentielle. Si vous avez des infos, partagez-les avec nous ce matin. Qu'est-ce qu'ils vont faire? Ils vont se laisser grignoter petit à petit par cette espèce de lune noire qu'est la France insoumise et qui grignote tout ce qui est à gauche à leur droite, ou pas?
3: Ils sont soumis au risque de la grande division. Oui, vous voyez bien que Marine Tondelier est actuellement dans un van électrique en train de faire le tour de France pour essayer de rencontrer des électeurs et envisager peut-être une candidature à la présidentielle. Vous voyez bien qu'il y a toute une partie. Elle a une députée qui la soutient dans le groupe à l'Assemblée, dans le groupe de 38 députés. Vous avez de l'autre côté des personnalités comme Cyrielle Chatelain, qui est la présidente du groupe. C'est une information de la Tribune dimanche. On a travaillé sur la question ce matin, hier et ce matin, qui envisage de discuter avec la France Insoumise et de rejoindre éventuellement Jean-Luc Mélenchon.
0: C'est pas très étonnant, parce que dans sa prise de parole de mardi, elle m'a fait penser à Mathilde Panot. Il y a vraiment une compatibilité de style.
3: Moi j'ai pas fait la comparaison avec Mathilde Panot. En revanche, je me suis dit que je n'avais jamais entendu Cyrielle Chatelain, qui est quelqu'un de plutôt mesuré d'ordinaire, faire une telle monstration d'opposition au gouvernement, en sachant que d'ordinaire, d'ailleurs, Sébastien Lecornu ne réagit pas du tout de cette façon-là, ça t'est dit tout à l'heure. Donc on est monté d'un cran. Il s'est passé quelque chose mardi, et vous avez raison, c'est tout à fait lié au débat présidentiel.
0: Patrick Hugman, pour terminer, vous avez certes été élu de la ville de Paris, ce mandat s'est terminé en 2020, vous êtes ce qu'on appelle, un social-démocrate, un homme de gauche raisonnable. Comment voyez-vous évoluer cette gauche à l'horizon de 2027? Est-ce qu'elle va se trouver un candidat, un Boris Vallot au PS, un Olivier Faure, un Cazeneuve, que sais-je encore? Il y a aussi Boimram, le maire de Saint-Ouen.
4: Vous ne citez que les meilleurs.
0: Et je ne sais pas qui d'autre.
4: Vous pensez
0: à qui?
4: Je pense qu'on vit un moment d'une infinie tristesse et d'une infinie gravité. Et je le dis d'abord comme républicain et ensuite comme social-démocrate, parce que on voit bien que la vie politique est attirée par ces astres polarisés à l'extrême, l'extrême gauche de la France insoumise et l'extrême droite du Rassemblement national, et tous ceux qui voudraient dire non, ce n'est pas ça, c'est un désastre, ne font que s'ajouter. Et donc je vois le désastre arriver. Il y a trop de candidats, il y a trop de moi-je, et c'est vrai aussi pour ceux de la gauche social-démocrate.
0: Patrick Hugman et Soisy Kemener, duo réussi pour une première.
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6: Bonjour à tous. Ça fait 90 ans, c'était en 1936, le Front populaire, les premiers congés payés. Nous sommes déjà un petit peu en vacances ce matin.

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1: Roubaix, à la fin du mois de juillet 1936, il est 1h de l'après-midi quand retentit la sirène, comme chaque jour depuis très longtemps. Ah oui, sauf qu'aujourd'hui, c'est pas tout à fait dans la même atmosphère. Les grands porches des usines textiles vont se vider d'un coup. C'est une foule qui se répand dans les rues, une foule bruyante et un petit peu incrédule. Vous avez là des hommes en bleu de travail qui se donnent des tapes dans le dos, une femme qui éclate de rire sans avoir vraiment de raison, un gamin qui s'accroche à la main de son père et qui pour une fois ne regarde pas sa montre, il y en a qui sifflent, enfin bon, c'est une forme de joie dans la cohue. On entend des mots qu'on avait très rarement eu l'occasion d'entendre dans ce milieu professionnel. On parle de mer, on parle de train, de valise. Il y a une jeune ouvrière qui confie à sa voisine qu'elle n'arrive même pas à y croire. Oui, ce soir, elle sera en vacances. Ça, c'est une bascule dans la vie de ces gens. Une bascule tout à fait récente, puisqu'il y a quelques semaines à peine, rien de tout cela n'existait. Bien sûr qu'il y avait des loisirs estivaux qui même étaient tout à fait somptueux dans les belles stations balnéaires sur toutes les côtes de France. Mais cela ne concernait que des gens qui en avaient les moyens, c'est-à-dire une toute petite portion de la population. Début juin 36, Léon Blum vient d'être investi président du Conseil, à la tête donc de ce Front populaire qui a porté la gauche au pouvoir. Le pays est en ébullition, les usines sont occupées par centaines avec des ouvriers qui veulent un changement immédiat. C'est un paradoxe que, en ce qui me concerne, je me rappelle quand j'étais étudiant, j'avais du mal à comprendre. Je me disais, mais puisque le Front populaire a gagné les élections, pourquoi a-t-il des grèves? Mais parce que il s'agissait justement maintenant de faire passer dans les faits, un certain nombre des rêves qui avaient été ceux de la campagne électorale. Dans la nuit du 7 au 8 juin, au ministère du Travail, patronat et syndicats ont signé, un peu dans l'urgence, il faut bien le dire, ce qu'on appelle les accords de Matignon. Et quelques jours plus tard, les 20 et 21 juin, ont été votées et promulguées toutes ces lois, conventions collectives, semaines de 40 heures, congés payés. En deux semaines, tout ça est arrivé. Dans ce pays, alors on peut dire que ça a un peu divisé la France tout ça, parce que pour une partie de la France, c'est une revanche historique sur des décennies d'injustice, mais pour toute une autre partie, c'est considéré comme une provocation, comme un basculement dangereux et même une folie, vous rendez compte, offrir des vacances à des ouvriers, mais où va-t-on ? Pour comprendre l'ampleur du bouleversement, il faut se rappeler ce qu'était le quotidien de cette classe ouvrière avant l'été 36. Dans beaucoup d'usines, le travail était réglé au chronomètre, ça datait du tout début du siècle, un système qui avait été mis au point par l'ingénieur Charles Bedeau. Chaque geste était mesuré, chaque minute valait des points, chaque pause était comptée. Il y avait une espèce de mécanisation des corps, si l'on peut dire. Ça fait penser au temps moderne de Charlie Chaplin, vous savez. C'est ce monde-là que les sirènes de Roubaix, au début de l'été 36, viennent d'un seul coup suspendre. Alors, suspendre le temps de quelques jours, de quelques petites semaines. Pour certains, dans les jours qui suivent, eh bien, ce qui va s'ouvrir, c'est un nouveau paysage, le silence d'une plage, des campagnes, parce qu'il y a beaucoup de gens qui vont plutôt à la campagne ou à la montagne, des gens qui jusqu'alors avaient surtout connu les murs des usines et les ruelles des quartiers ouvriers et qui, du jour au lendemain, vont découvrir à quoi peut ressembler un beau loisir dans un beau lieu.
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1: Tout ça à condition de pouvoir partir. Hein. Avoir deux semaines de congés payés, c'est une chose, mais avoir les moyens de les utiliser, c'en est une autre. À la fin de juillet 36, l'État va s'en mêler, puisque le jeune sous-secrétaire d'État au sport et au loisir, le fameux Léo Lagrange, négocie avec les compagnies ferroviaires la création d'un billet spécial, réduction de 60% à condition de parcourir au moins 200 kilomètres. Le prix d'un aller-retour à la mer devient quelque chose d'abordable, c'est presque à la portée d'un salaire ouvrier, de certains en tout cas. Et c'est vrai que cet été-là, quelques 600 000 billets vont être vendus. Et l'année suivante, ce sera trois fois plus, hein, pas loin de 2 millions. Extraordinaire. Vous imaginez les trains bondés qui filent bien sûr vers la Normandie ou vers la pointe bretonne, des vélos, des tandems chargés de bagages sur les routes de campagne. Cette image n'est pas fausse, hein, elle symbolise l'été 36 dans l'inconscient collectif. Mais elle ne dit pas tout, puisque la grande majorité des ouvriers vont beaucoup moins loin que ça. Énormément de gens vont rester aux portes des villes. Les gens qui habitent dans la capitale, ils se rendent plutôt dans les guinguettes du bord de Marne, si vous voulez, hein, là où on peut se baigner, danser, boire un verre à l'ombre, sans dépenser un mois de salaire, parce que les gens n'ont pas tous les moyens de partir en vacances. Déjà, ils sont en vacances, mais beaucoup ne peuvent pas partir. Et pour beaucoup, la mer reste encore un rêve, un horizon lointain. Alors donc, nous avons consacré ce numéro d'été d'Historia à deux grands sujets, Ulysse, à l'occasion de la sortie du film, et puis donc, cet été, 36, été brûlant à bien des égards, et nous évoquons ces congés payés. Voici ce qu'on peut lire sous la plume de Jean Vigreux. « La presse se fait l'écho de la découverte de ce moment de bonheur. Le Peuple, quotidien de la CGT, publie le 15 août 36, en première page, une photographie de départ en vacances d'une gare de la capitale, sous-titrée « Hier, une foule immense de Parisiens se pressait dans les gares. Parmi les heureux partants, combien de travailleurs n'avaient pu jusqu'à ce jour s'éloigner de Paris depuis nombre d'années ?» D'autres journaux, comme le mensuel Regard, soulignent que les congés payés valent enfin aux travailleurs le privilège d'être traités comme des oisifs. C'est ça la grande question. Leur joie est trop neuve pour n'être pas intense. Et on saisit au mieux, nous dit Jean Vigreux, ce tournant culturel qui marque durablement le XXe siècle. Beaucoup peuvent alors siffloter la chanson de Charles Trenet « Il y a de la joie », symbole, véritable symbole du moment 1936. Alors, dans les archives, il y a une chose qu'on voit pas ou qui est peu évoquée en 36, c'est le retour des ouvriers vers la campagne, parce qu'il y a eu l'exode rural et que l'été 36 marque une sorte de chemin inverse. Il y a beaucoup de gens qui s'en vont tout simplement à la ferme chez leurs parents, des parents qui sont restés paysans ou les grands-parents. Beaucoup de ces travailleurs des usines ont encore une famille à la ferme, ils ont des champs qui les attendent, alors ils vont profiter des fameux congés pour aller aider aux moissons, pour retrouver aussi leur maison d'enfance, pour changer d'atmosphère. Ce qui frappe au fond, c'est pas tant la destination que le mouvement lui-même, qu'on aille à la mer, au bord de la Marne ou à la ferme familiale. Ce qui est certain, c'est que pour la première fois de leur existence, un certain nombre, quand je dis un certain nombre, des millions et des millions de Français vont changer de périmètre. Beaucoup de ces employés, de ces ouvriers, de ces familles qui ne sortaient pas de leur ville et de leur quartier, parfois même de leur rue, vont découvrir autre chose, des choses qu'ils n'avaient vues généralement qu'en photographie. C'est pas seulement une loi sociale qui vient de changer le calendrier des Français. C'est la première fois à cette échelle que la France peut se regarder elle-même.

0: Vladimir Cosma lui-même réenregistrait à la tête de l'orchestre de la Suisse romande la bande originale qu'il avait créée pour La gloire de mon père, le film d'Yves Robert en 1990. Ce morceau s'appelle Les vacances. Intéressant d'ailleurs d'évoquer le cas de tout le corps enseignant qui, lui, depuis bien longtemps, bénéficiait de vacances, comme le raconte si bien Marcel Pagnol.
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0: Alors, ça c'est le bon côté, la découverte, ces étés, enfin un peu de temps libre, deux pleines semaines, ce qui pour l'époque est vraiment beaucoup de temps. Sauf que, évidemment, ça bouleverse complètement tous les équilibres, le pays n'était pas prêt à ça. Personne, jusqu'alors, n'avait imaginé qu'un jour des centaines de milliers de familles allaient se présenter en même temps dans les stations thermales, dans les stations balnéaires et sur les plages. Vous imaginez bien que, à l'époque, tout avait été compris, avait été, construit pour une clientèle restreinte. C'était des familles habituées qui revenaient généralement dans les mêmes hôtels ou dans les mêmes pensions qu'on réservait des mois à l'avance. Et puis, alors là, d'un seul coup, les hôtels débordent, les chambres se louent à plusieurs familles, certains dorment dans les granges, sous des tentes de fortune. Ça va être le début d'une forme de nomadisme, le fameux camping. Il y en a qui dorment carrément sur le sable dans les plages, quand ils viennent pour peu de temps. Les gares de la France entière découvrent une affluence qu'on n'avait jamais connue. Quand je dis jamais, c'est pas tout à fait vrai. Il y avait eu le grand départ des soldats pour la guerre en 1914, mais en dehors de 14, c'était des affluences qu'on ne connaissait pas. Sur toutes les photos qui restent et que vous pourrez retrouver donc dans ce dossier d'Historia, on voit très bien ce basculement. Notamment, il y a une photo qui montre un groupe entier dans l'eau jusqu'à la taille, des femmes en maillot, une pièce sombre, des bonnets de bain rouges et blancs, des enfants serrés les uns contre les autres, cramponnés à un adulte ou à un pieu planté dans le sable. Les visages, évidemment, sont tournés vers l'objectif. Et ce qu'on lit, c'est simple, c'est de la joie, c'est de la fierté, c'est peut-être une forme d'étonnement, on sourit franchement, sans retenue, comme des gens qui sont heureux de vivre quelque chose de neuf et d'heureux. Et autour de ces gens, on invente les journées, j'allais dire, au fil de l'eau, certains apprennent à nager, on regarde les enfants se risquer dans l'eau en s'accrochant à un adulte, on pique-nique sur une couverture posée à même le sable, on partage ce qu'on a apporté de chez soi, bien souvent. Certains plantent des pieux et des cordes pour délimiter une zone de baignade, faute de mieux. D'autres, moins téméraires, se contentent d'aller se tremper les chevilles en riant avant d'entrer peut-être un peu plus loin. Et le soir venu, on refait le trajet en sens inverse. On est un peu brûlé par le soleil, on est un peu ivre de cette oisiveté nouvelle et pressé peut-être de recommencer le lendemain. Cette foule nouvelle sur les plages, elle contrarie évidemment les habitués des stations balnéaires qui étaient tranquilles, qui vivaient dans une espèce de forme d'élégance, détachée, et qui d'un seul coup voient leur plage, voient leur promenade, bref, tout leur environnement envahi par cette foule incroyable. Alors, il y a quelque chose qui va se créer à ce moment-là. Et ça date de 1936. C'est donc, ça fait moins d'un siècle, ça fait 90 ans. C'est la culture des vacances, culture populaire des vacances, avec les pique-niques, avec donc les baignades, les photos de famille prises devant la mer ou devant la montagne ou devant les sites. Tout ça est en train de s'inventer à cette époque-là. Dites-vous que tout le monde est loin d'avoir un appareil photo, même si, comme ça tombe bien, le milieu des années 30, c'est le moment de la popularisation de l'appareil photo. C'est le moment où on peut s'acheter des appareils pas trop chers et faciles à utiliser. Pour ceux qui ne partent pas et qui vont rester en ville, l'été se vit autrement. À Paris, l'été 36 va totalement changer le visage de la capitale. Il faut bien occuper les gens, tous ceux qui ne sont pas partis, qui n'ont pas les moyens de partir, ou qui, tout simplement, n'en ayant pas l'habitude, n'en ont pas encore pris le goût. Alors, on va ouvrir pour la première fois des nocturnes au Louvre. Le musée reste accessible après la tombée du jour pour permettre à ceux qui travaillent pendant la journée, parce que tout le monde n'est pas en congé au même moment, d'entrer au Louvre. Le temps libre ne se limite pas à la plage, bien entendu. Il touche aussi l'activité, la vie, l'organisation des quartiers dans les grandes villes. Et encore plus surprenant, cet été-là, Picasso va ouvrir les portes de son atelier à des vacanciers qui veulent le visiter. Et c'est lui, Picasso, en personne, qui fait la visite. Image assez irréelle de ce grand peintre en train de guider dans son propre espace de travail des employés, des gens assez modestes, évidemment, des ouvriers qui découvrent un monde jusqu'alors réservé aux collectionneurs et aux amateurs accomplis.
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0: Donc un été chaud, pas seulement par la température, vous l'aurez compris, cet été 36 porte en lui aussi la chaleur de certaines tensions, les tensions qui traversent l'Europe entière. Hein. Le 17 juillet 36, gare d'Austerlitz, un train spécial s'ébranle en direction de Barcelone. À son bord, des sportifs amateurs qui sont en route pour les Olympiades populaires. Les Olympiades populaires, c'est les espèces de contre-jeux olympiques qui ont été organisés contre les Jeux de Berlin. Et dans ce train, on chante, on rit, on imagine déjà le stade olympique de Barcelone. Ce même jour, à des centaines de kilomètres de là, il y a des officiers espagnols qui sont en train de mettre en place le grand renversement, la conspiration. Le 19 juillet, c'est-à-dire le jour de l'ouverture prévue des Jeux de Barcelone, les athlètes du train d'Austerlitz découvrent autre chose, c'est-à-dire un coup d'État militaire. C'est déjà la fin de la fête en Espagne. Espagne qui va plonger en quelques heures dans cette très longue guerre civile avec un pays scindé en deux camps très très très équilibrés, si je puis dire, le camp donc de ceux qu'on appelle les nationalistes et le camp des républicains. Pour la France de Léon Blum, c'est un déchirement. Évidemment que le régime du Front Populaire a très envie d'aller au secours de la République sœur espagnole, mais est-ce que c'est si simple que ça? La réponse va tenir dans un mot, le mot de non-intervention. Blum choisit de ne pas armer les républicains espagnols par peur d'embraser l'Europe entière. C'est un choix qui lui sera énormément reproché, vous savez bien, d'autant plus que l'Allemagne et l'Italie, elles, n'hésitent pas à soutenir Franco, et ce, dès les premiers jours. Au même moment, à Moscou, encore autre chose. 14 août 1936, l'agence TASS annonce qu'un grand procès public va se tenir devant la Cour suprême soviétique avec 16 accusés qui comparaissent. Il y a même des anciens compagnons de Lénine parmi eux, hein, Zinoviev et Kamenev, jugés pour complot, un complot imaginaire bien entendu, avec un verdict écrit bien avant l'ouverture des débats. Sous la torture physique et psychologique, les accusés récitent des aveux fabriqués face à des journalistes étrangers qui ont l'air de prendre tout ça pour argent comptant, et le 25 août, ils seront tous fusillés. 25 août, c'est-à-dire la nuit même de leur condamnation. Ce procès n'est que le premier acte de ce qu'on va appeler les grandes purges de ce régime stalinien. Et puis donc, le 1er août 36, à Berlin, sous une chaleur écrasante, celle même qui accable toute l'Europe, hein, il y a une vraie canicule en 36, Hitler ouvre la 11e Olympiade avec le président du CIO, qui est belge. Les gradins sont noyés sous les drapeaux à croix gammée, le public salue bras tendus. Ce sont des jeux qui sont conçus comme une sorte de vitrine du nouveau régime hitlérien. Le relais de la flamme depuis Olympie a été transformé par les services de Goebbels en une sorte de cérémonie à la gloire du régime, avec le cinéma qui vient s'en mêler, puisque vous savez que Leni Riefenstahl, dans son film Olympia, les dieux du stade, film de propagande célébrant les corps en mouvement au service de la nation, va d'une certaine manière donner à ces Jeux de 36 une forme d'immortalité. L'été 36, vous l'aurez compris, concentre, comme rarement dans l'histoire, concentre toutes les tensions de son temps. Bien sûr qu'il y a toutes ces difficultés, ces violences dans toute l'Europe, mais il y a en France l'insouciance affichée d'un peuple qui, pour la première fois, découvre les joies de la plage.
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3: Bonjour à toutes et à tous, soyez les bienvenus dans la matinale de Radio Classique en direct des rencontres économiques d'Aix-en-Provence, 26e édition cette année dans un contexte économique toujours très incertain et à moins d'un an désormais de l'élection présidentielle. Beaucoup de sujets à aborder ce matin. Nous recevrons à 6h15 Clara Chapaz, ancienne ministre déléguée, désormais ambassadrice de la France sur les questions du numérique et de l'intelligence artificielle. Elle nous parlera de la troisième voie défendue par la France en matière justement d'intelligence artificielle. À 6h50, je recevrai la nouvelle directrice générale de l'APEC, Anne-Laure Coury. Nous évoquerons avec elle les perspectives en matière d'emploi qui se sont assombries pour les cadres pour cette année 2026. À 7h15, Nicolas Dufourcq, le directeur général de BPI France, sera mon invité. Nous parlerons bien sûr investissement, mais aussi de la situation budgétaire de la France. Il en sera également question à 8h15. David Abiker recevra le président du MEDEF, Patrick Martin. Et puis la matinale de Radio Classique, également en direct depuis le studio à Paris avec Charles Bonner et toute la rédaction. Bonjour Charles.
4: Bonjour Stéphane et bonjour à tous. On vous retrouve effectivement tout à l'heure à Aix-en-Provence avec vos invités. D'ici là, le programme, vous le connaissez, les chroniques habituelles, dans un instant le journal, mais avant ça, la météo. Bonjour Lénaïck Monnier.
5: Bonjour Charles, bonjour à tous.
4: Et c'est une nouvelle vague de chaleur.
5: Oui, le temps est sec, ensoleillé, estival sur l'ensemble du pays toute la journée. Vos températures, il fait 13 degrés en ce moment à Lille, 15 à Paris, 18 à Bordeaux et déjà 24 à Nice. Et cet après-midi, vous aurez 29 degrés à Nantes et à Toulouse, 27 à Strasbourg, 30 à Lyon et 24 à Brest.
4: 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Nous sommes le 3 juillet 2026. Bienvenue, il est 6h.
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4: Et le premier journal de ce vendredi, c'est avec Lénaïck Monnier.
5: Des feux d'été prématurés, le sud-est particulièrement touché, en cause la sécheresse et des températures très élevées. Radio Classique aux rencontres économiques d'Aix-en-Provence ce matin. Hier, Sébastien Lecornu est venu parler du futur budget, vous l'entendrez. Et puis, près de 3 mois après sa mort, les funérailles en Iran d'Ali Khamenei, la démonstration de force d'un régime sous pression.
4: Après ce journal, l'Allemagne acte la retraite à 67 ans et va baisser les impôts des ménages modestes, c'est dans les titres de l'économie à 6h10. Et puis dans la foulée, en direct des rencontres économiques d'Aix, Clara Chapaz, l'ancienne ministre déléguée chargée de l'intelligence artificielle et du numérique, au micro de Stéphane Pedrazzi. Et à la une de ce journal, les incendies, ils sont précoces et intenses cette année.
5: 7000 départs de feu depuis le début de la saison, déjà 8700 hectares brûlés. À peine le mois de juillet débuté qu'il faut se battre contre les feux de forêt. Bonjour Antoine Galen.
6: Bonjour Lénaïque, bonjour à tous.
5: Aucune région n'est à l'abri compte tenu de la chaleur et de la sécheresse. Mais pour le moment, Antoine, ce sont les Bouches-du-Rhône, l'Aude, l'Hérault ou encore les Pyrénées-Orientales qui sont particulièrement touchées.
6: Oui, à Canet-en-Roussillon, un feu a ravagé 30 hectares et des dizaines de mobilhomes, plus de 3000 campeurs ont été évacués et 200 pompiers étaient mobilisés hier soir. Trois d'entre eux sont légèrement blessés. Mais le plus gros incendie enregistré cette saison, il brûle depuis mercredi après-midi dans l'Aude et l'Hérault près de Narbonne. Il a déjà parcouru près de 900 hectares. La faute à des rafales de vent à plus de 70 km/h. 250 largages ont été réalisés hier par des Canadair, un Dash et un hélicoptère bombardier. 750 sapeurs-pompiers ont été mobilisés. Selon la préfecture de l'Aude, l'incendie ne gagne pas de terrain. Enfin, dans le Gard, à Millau précisément, un incendie s'est déclenché hier dans une entreprise de palettes de bois. 130 hectares sont partis en fumée. La 9 a été fermée à plusieurs endroits, vers Orange et vers Béziers, en direction de l'Espagne.
5: Antoine Galen, et j'ajoute que Sébastien Lecornu a annoncé le maintien du plan Orsan au niveau 3 pour l'ensemble du week-end. Soyez par ailleurs prévoyants avant de prendre le volant. Les premiers grands départs devrait provoquer des difficultés de circulation sur l'ensemble du territoire. Selon Bison Futé, la circulation sera dense sur le quart nord-est, la côte atlantique, la région Auvergne-Rhône-Alpes et le pourtour méditerranéen. Et puis en Ile-de-France, il faudra s'attendre à un trafic très dense dès la fin de la matinée sur la 10 ainsi que sur la 6. Et puis une fois sur place, gare aussi à la baignade, on a recensé plus de 80 décès par noyade depuis le 19 juin en France. Les autorités craignent que le bilan s'alourdissent alors que les vacances scolaires arrivent donc. Dans ce contexte, la préfète de la région Nouvelle-Aquitaine appelle à une extrême prudence, puisque la région est toujours en alerte maximale au Bain. Ce phénomène piégeux pour les nageurs, voilà ce que nous explique ce matin Damien Sou, qui est chercheur à l'Institut méditerranéen d'océanologie à Toulon.
7: Une bahine, on pourrait dire que c'est une grosse bassine qui est une dépression de la plage. Il y a un endroit où la bahine, elle est ouverte vers le large. Ça fait un petit chenal de vidange là. L'eau va être chenalisée là-dedans et le courant peut être fort au point que même un nageur bien entraîné ne puisse pas lutter contre. On voit la plage qui s'éloigne donc très très vite. Là où arrivent les accidents, c'est généralement les gens qui paniquent. Et le courant, il peut atteindre 1 mètre par seconde, voire plus. Il vaut mieux rester calme, se laisser emporter, nager parallèlement à la plage jusqu'au moment où on sort de ce courant et plutôt aller vers les vagues, parce que c'est les vagues qui vont nous ramener au bord. Surtout ne pas aller à l'endroit où il n'y a pas de vagues, que là c'est traître.
5: L'actualité à l'étranger, Volodymyr Zelensky promet de riposter. Kiev a subi dans la nuit de mercredi à jeudi une vaste attaque russe qui a fait 27 morts et 91 blessés, bilan encore provisoire. Une attaque d'une ampleur jamais vue contre la capitale depuis le début du conflit. Et puis le principal suspect à l'origine de l'explosion survenue à Monaco et qui a blessé un oligarque ukrainien et sa famille a été identifié. Il s'agirait d'une femme ukrainienne déguisée. Elle a été localisée dans un pays qui n'est ni Monaco ni la France.
4: Patrick Martin est l'invité de Radio Classique à 8h15 en direct des rencontres économiques d'Aix-en-Provence.
5: Le président du MEDEF demande de redresser les comptes publics dès cet automne lors des débats sur le budget pour 2027, sans donc attendre l'issue de l'élection présidentielle. C'est aussi la volonté du Premier ministre Sébastien Lecornu qui était justement hier soir à Aix.
8: On n'a pas de majorité à l'Assemblée, on n'a pas de temps devant nous, on n'a pas d'argent. La situation est idéale, j'aime mieux vous le dire, mais il faut qu'on ait le courage de parler des vrais sujets. La présidentielle permettra, par exemple, de parler des retraites. Enfin, il y a d'autres sujets que les retraites, hein. L'assurance maladie, la question des arrêts de travail, plus 5,6 milliards d'euros de dépenses publiques sur les arrêts de travail depuis 2019, c'est un problème qui d'ailleurs coûte plus cher que la suspension de la réforme des retraites, soit dit en passant. Évidemment, il va falloir s'y attaquer. Et que là aussi, ça ne pourra pas attendre l'élection présidentielle, parce qu'on n'arrivera pas à boucler une copie pour l'année prochaine, si on ne s'en prend pas, évidemment, à ce genre de difficultés.
5: Et de l'argent, il en faut pourtant pour lutter notamment contre les violences faites aux femmes et aux enfants. Une grande manifestation a lieu demain à Paris, mais un peu partout en France aussi, pour réclamer cette loi intégrale pour prévenir les violences sexuelles et sexistes. La proposition de loi a été inscrite à l'agenda en octobre, justement par le Premier ministre. Il s'agit maintenant pour les associations de maintenir la pression sur le gouvernement. Plusieurs organisations ont donc rejoint le mouvement, comme la FCPE, la Fédération des conseils de parents d'élèves. Walid Wack est le délégué général de la FCPE.
9: Depuis toujours, nos représentants de parents d'élèves sont les premiers témoins des situations de violence dans les établissements scolaires. Ils les font remonter, mais trop souvent, c'est l'institution qui ne suit pas. Pas de protocole clair, pas de mise à l'abri, pas de mesures d'urgence. Nous voulons une loi cadre réellement intégrale et non une loi d'affichage. Une loi qui articule prévention, protection effective des plus vulnérables, justice à la hauteur, réparation et lutte contre la récidive. Et nous le disons clairement, une loi sans budget à la hauteur ne protégera personne.
5: On évoquait la canicule en France il y a quelques instants. Et bien, des millions d'Américains font face, eux aussi, à une chaleur extrême, notamment à New York et Washington. Des records de température datant de plus de 120 ans. La canicule devrait peser sur la Coupe du Monde de football, mais également sur les célébrations du 250e anniversaire des États-Unis.
4: Il est 6h06 sur Radio Classique. Le pape Léon, qui bien qu'américain, ne participera pas à ces festivités.
5: Il a tout simplement décliné. À la place, le souverain pontife se rend à Lampedusa, cette petite île italienne devenue l'un des symboles des drames migratoires en Méditerranée. Une visite au chevet des plus démunis et des personnes qui les accueillent, un peu comme le faisait son prédécesseur François. Un pied de nez également à Donald Trump, voilà ce que nous dit ce matin François Mabille, chercheur au CNRS et directeur de l'Observatoire géopolitique du religieux à l'IRIS.
10: C'est une façon de lui rappeler qu'il n'est pas qu'un pape américain, il est également péruvien et qu'au-delà même de ses deux nationalités, il est le pape de tous les catholiques, que l'Église catholique ou le Saint-Siège sont souverains et donc il choisit ses dates, ses symboles. On se situe à quelques jours près, à 13 ans de la première visite d'un pape, en l'occurrence c'était le pape François qui s'était rendu le 8 juillet 2013 sur l'île de Lampedusa pour marquer son intérêt pour les réfugiés et dénoncer ce qu'il avait appelé alors la mondialisation de l'indifférence. Et puis c'est aussi un appel lancé aux catholiques pour que ceux-ci se montrent solidaires.
5: Et pour rappel, en avril dernier, Léon XIV avait déjà tenu tête à Donald Trump. Je donner peur ni de l'administration Trump, ni de dire le message de l'évangile. Le président américain qui l'accusait d'être faible, notamment sur la criminalité. Son corps vient d'arriver à Téhéran avec plus de 4 mois de retard. L'Iran entame les cérémonies de funérailles de l'ancien guide suprême Ali Khamenei, qui a dirigé le pays pendant près de 37 ans. Il avait lui-même succédé à Khomeini, fondateur de la République islamique d'Iran. Ali Khamenei, tué dans une frappe israélo-américaine fin février. Le régime iranien veut faire de ses funérailles une démonstration de force et d'unité. Marc Tédé.
11: Ce doit être l'occasion de faire retentir dans le monde entier l'appel à la vengeance de toute la nation, disait hier Mohamed Bagher Khalibaf, le président du Parlement. Il appelle donc les Iraniens à participer massivement à ces funérailles. 15 à 20 millions sont attendus à Téhéran, la capitale où de gigantesques portraits d'Ali Khamenei ornent les façades. Les cérémonies débutent demain à la Mosalla, la grande mosquée de Téhéran. La dépouille de l'imam y sera exposée jusqu'à dimanche soir avant une procession lundi. À travers les rues de la capitale, toute la ville sera à l'arrêt le temps de ces cérémonies. Elles se poursuivront mardi à Rome, l'une des villes saintes du chiisme. 7 millions de fidèles sont attendus, puis le cortège se rendra en Irak, à Najaf et Karbala, deux autres villes saintes du chiisme. Enfin, l'ancien guide suprême sera inhumé jeudi dans sa ville natale de Mashhad, au nord-est de l'Iran. 10 millions de personnes pourraient s'y rassembler pour un tout dernier hommage à celui que le régime appelle désormais l'imam martyr.
5: La Coupe du Monde de football, d'un mot pour terminer. Le Portugal de Cristiano Ronaldo est en 16e de finale. Victoire cette nuit 2-1 contre la Croatie. Ronaldo, 41 ans, qui a marqué sur pénalty. Et en 8e de finale, s'annonce une belle affiche puisque les Portugais vont retrouver l'Espagne qui, elle, a éliminé l'Autriche 3-0.
12: Et la France joue demain soir, 23h, contre le Paraguay. Merci Lénaïque Moynier. C'était le journal de 6h. À tout à l'heure, 7h. À suivre dans un instant les titres de l'économie. Et puis notre premier arrêt à Aix-en-Provence où Radio Classique est délocalisé pour les rencontres économiques d'Aix. Dans 5 minutes, Stéphane Pedrazzi reçoit l'ancienne ministre chargée du numérique et de l'intelligence artificielle, Clara Chapaz.
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12: Il est 6h10, les titres de l'économie. Une première, le MEDEF présente un plan pour redresser les finances publiques, une cinquantaine de mesures, 44 milliards d'euros d'économies l'an prochain, 100 à l'horizon 2030. D'abord sur les fonctionnaires avec le non-remplacement d'un départ à la retraite sur deux, du gel du point d'indice sur la fiscalité, une hausse pour les retraités et de la TVA de plus de 2 points. Le président du MEDEF, Patrick Martin, est sur Radio Classique ce matin à 8h15. Des propositions alors que les rencontres économiques d'Aix se sont ouverte hier en présence de Sébastien Lecornu, venu parler du budget. Il appelle les parlementaires au compromis lors des discussions à l'automne. Il s'est dit aussi en faveur de la proposition du Nobel Philippe Aguillon, la contribution des grandes fortunes à des fondations d'intérêt public au moment de la transmission. Et puis la loi d'urgence agricole est approuvée au Sénat. Le vote avait lieu cette nuit. Le texte inclut la réintroduction encadrée de certains pesticides. Une négociation avec les députés aura lieu le 16 juillet. Une commission mixte paritaire donc, avant un vote définitif la semaine suivante dans les deux chambres. Remettre l'Allemagne sur de bons rails, c'est l'expression de son chancelier Friedrich Merz hier. Expression peut-être un peu malvenue quand on connaît la ponctualité des trains allemands. Mais ce n'est pas du rail dont il est question, mais du modèle économique allemand. L'Allemagne présente un grand plan de réforme. Bonjour Eric Mauban.
14: Bonjour Charles, bonjour à tous.
12: C'est le fait économique du jour. Le gouvernement allemand présente 34 mesures et pas toutes populaires.
14: Oui, elles viennent compléter la hausse déjà annoncée d'une hausse progressive de l'âge légal de départ à la retraite au-delà de 67 ans. La feuille de route pour redynamiser l'activité économique allemande prévoit un recours plus flexible au contrat à durée déterminée. Aujourd'hui, un CDD peut être renouvelé 3 fois en 2 ans. La réforme préconise de passer à 6 renouvellements en 4 ans. Par ailleurs, il est prévu de faciliter la rupture d'un contrat de travail en échange d'une indemnité avec un avantage fiscal à la clé, à condition de reprendre rapidement un travail. Les arrêts de travail seront moins faciles à obtenir et plus contraignants. Un gros effort est également prévu pour simplifier les tâches administratives. L'idée est de ne pas se montrer plus rigoureux que ne l'est la Commission européenne en matière de réglementation. Puis autre mesure annoncée, un allègement fiscal de 10 milliards d'euros en faveur des petits et des moyens revenus. En revanche, les plus fortunés seront davantage mis à contribution.
4: Éric Mauban en direct. Rendez-vous dans 30 minutes pour le journal de l'économie.
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4: Il est 6h13, prenons donc désormais la direction d'Aix-en-Provence pour les rencontres économiques où Radio Classique est en direct. Stéphane Pedrazzi, votre première invitée, est une ancienne ministre.
3: Et ambassadrice de la France pour le numérique et l'intelligence artificielle. Bonjour Clara Chapaz.
15: Bonjour.
3: Le rapport de force international passe désormais aussi par la souveraineté numérique. Et sur ce terrain, la France a bien l'intention de ne pas se faire effacer. Quelle est cette troisième voie revendiquée par la France entre les États-Unis et la Chine?
15: Oui, le Premier ministre hier ici aux rencontres d'Aix disait il y a une sorte de décalage aujourd'hui entre le contexte national et le contexte international où tout s'accélère et l'intelligence artificielle, bien sûr, est au milieu de cette accélération. On est face à une technologie qui transforme tout. Notre rapport à l'information, l'éducation, la santé, l'accélération de la recherche. Et dans cette course effrénée à l'intelligence artificielle, en fait, c'est une course pour la puissance, un enjeu de puissance dans lequel la France dit quelque chose de très simple. Nous refusons d'être pris en tenaille entre des modèles venus des États-Unis ou venus de Chine et nous construisons pour nous nos propres outils avec nos partenaires. C'est cette idée de troisième voie numérique qu'on porte d'un point de vue diplomatique.
3: Est-ce que la prise de conscience en matière de souveraineté est en train de faire accélérer les choses selon vous?
15: Bien sûr, parce que en fait, qu'est-ce qu'on dit depuis 2017 au fond quand le président de la République porte ce discours sur l'autonomie stratégique européenne, le fameux discours de la Sorbonne? On dit il faut être autonome, il faut être indépendant, et le numérique est au cœur de ça. Et le moment de bascule géopolitique auquel on assiste aujourd'hui, quand un pays allié décide de façon unilatérale de couper l'accès à certains modèles les plus avancés, et qu'on imagine que ces modèles peut-être sont ceux qui tournent derrière nos hôpitaux, ceux qui aident nos professeurs à faire de l'apprentissage personnalisé, ceux qui aident nos scientifiques à aller chercher des médicaments contre le cancer. Alors bien sûr, on comprend cette notion d'autonomie stratégique, cette notion de vulnérabilité, de dépendre d'une technologie venue d'ailleurs. Et donc ça ne fait que renforcer cette nécessité de faire pour nous-mêmes. Pas de faire de façon isolée en se disant on va faire que du franco-français, mais d'aller comme on le porte au Japon où on voit nos entreprises comme Mistral faire des partenariats avec NTT Data, nos entreprises du spatial avec Astrolabs, en Corée où on voit nos écosystèmes du quantique travailler ensemble, au Kenya encore il y a quelques semaines, dire faisons ensemble, refusons ensemble ces dépendances et construisons non pas seulement des outils techniques, un peu comme des enjeux de tuyauterie technologique, mais bien des outils de puissance pour pouvoir peser dans le monde actuel.
3: Vous êtes ambassadrice de la France pour le numérique et l'intelligence artificielle. Quel regard est-ce que les Américains, les Chinois portent sur nous?
15: Vous savez, je pense que le Premier ministre le disait aussi d'ailleurs hier, on a tendance parfois à être presque plus négatif sur nous-mêmes que ne le sont le reste du monde. Aujourd'hui, qu'est-ce que je vois? Je vois qu'avec tous les efforts qu'a mis la France sur la question de l'intelligence artificielle depuis la toute première stratégie nationale pour l'IA en 2018, depuis le sommet mondial pour l'IA qu'on a accueilli il y a à peu près un an et demi de cela, on a des talents reconnus dans le monde entier. On voit des grands chercheurs comme Yann Lequin lancer Amilabs, Arthur Mensch, Mistral, et puis partout dans les laboratoires du monde entier, on voit des Français, des Européens. Donc on a cet outil de puissance que sont nos talents grâce aux meilleures formations qui sont les nôtres aujourd'hui. Et on a aussi cet atout exceptionnel dans la course à l'intelligence artificielle qui est notre énergie nucléaire bas carbone abondante. On a l'année dernière exporté l'équivalent de la consommation de la Belgique tout entière quand le monde entier cherche cette électricité pour entraîner ces modèles qui consomment énormément de données et donc de puissance de calcul. Et c'est ça notre avantage compétitif, c'est de dire talent, électricité, énergie, capacité de calcul et écosystème dynamique, ça nous donne en fait un moyen de rayonner, d'accélérer.
3: Il n'y a pas que l'intelligence artificielle. La France a réussi à faire adopter un texte sur la protection de l'enfance en ligne lors du G7 d'Évian. Quel est l'objectif de ce texte?
15: En fait, c'est aussi finalement une question de souveraineté. C'est de se dire, dans un monde où tout accélère, où la technologie change notre rapport au monde, les jeunes passent 4 heures par jour sur les écrans, avec les réseaux sociaux, avec l'intelligence artificielle aussi, notre capacité à peser pour mettre nos propres règles. Et la question de protéger les enfants face à des technologies qui, aujourd'hui, changent leur rapport aux autres, changent leur accès à l'information, avec toutes les dérives sur la santé mentale, sur le développement cognitif que l'on connaît, notamment sur les réseaux sociaux. Alors, notre effort diplomatique, c'est pas seulement de dire « construisons nos outils », mais c'est aussi « construisons le cadre qui fait qu'on pourra porter nos valeurs de protection ». Et donc, c'est vraiment inédit, le fait que les chefs d'État du G7, mais aussi des pays comme l'Inde, la Corée, le Brésil, puissent ensemble avoir signé cette déclaration qui dit « Le numérique, c'est formidable, c'est un outil d'émancipation exceptionnel, notamment l'intelligence artificielle, mais pas au défaut de la santé mentale de nos enfants. »
3: Mais derrière
15: ça nous permet de montrer que dans ce monde fragmenté, on arrive, grâce à l'effort diplomatique qui est le nôtre, grâce au leadership du président de la République sur cette question, à créer du consensus aujourd'hui.
3: Clara Chappaz, derrière cette déclaration, concrètement, comment est-ce que ce sera possible d'un

0: est en ce moment encore à l'étude. Le Parlement doit se réunir avec le Sénat prochainement pour aboutir. Mais techniquement, nous l'avons déjà fait, puisque nous l'avons fait avec les sites pornographiques, avec des processus de vérification d'âge qui permettent de changer quelque chose de très bête, au fond. De dire, non, on ne clique pas sur un bouton pour dire qu'on a plus de 18 ans, ce qui fait que près de 2/3 de nos jeunes dès 10 ans accèdent aux sites pornographiques. On leur demande de vérifier l'âge. Et grâce à ça, on voit que près de 40% des jeunes aujourd'hui qui allaient régulièrement sur les sites pornographiques n'y vont plus. Donc ça sera la même chose avec les réseaux sociaux, de la vérification d'âge, pour garantir qu'on protège les enfants.
1: Merci beaucoup Clara Chapaz, ambassadrice de la France pour le numérique et l'intelligence artificielle. Nous restons à Aix-en-Provence avec Nathalie Janson qui est avec nous. Bonjour Nathalie.
2: Bonjour Stéphane.
1: Et vous allez rebondir justement sur le thème de cette édition 2026 des rencontres d'Aix-en-Provence, naviguer dans un monde sans repères. Ça parle évidemment d'incertitude. L'incertitude, c'est pas uniquement le risque ?
2: Non, le risque c'est quand on ne sait pas ce qui va arriver mais qu'on peut probabiliser. Une compagnie d'assurance ignore qui aura un accident, mais elle connaît la fréquence moyenne des accidents. L'incertitude au sens strict, c'est quand on ne connaît pas vraiment les scénarios possibles et encore moins leur probabilité. C'est typiquement le cas d'une guerre qui éclate, une pandémie qui surgit, la technologie qui bouleverse un secteur ou des décisions politiques qui changent les règles du jeu du jour au lendemain. Ça vous rappelle peut-être quelqu'un d'ailleurs, Stéphane. Cette distinction entre risque et incertitude, on la doit en fait à Knight dans son ouvrage de 1921. Pour lui, le profit de l'entrepreneur vient précisément de cette zone non calculable. S'il suffisait d'appliquer une formule, en fait, il n'y aurait plus d'entrepreneurs, on aurait simplement des gestionnaires de tableurs et on pourrait tout planifier, comme l'ont tenté beaucoup de régimes auparavant.
1: Mais pourtant, Nathalie, l'économie adore les modèles. Comment l'incertitude est traitée par les économistes ?
2: Oui, effectivement, historiquement, l'économie veut tout modéliser. Et effectivement, cette tendance a été de transformer l'incertitude en risque parce que c'est plus simple, dans ces conditions, de pouvoir effectuer la modélisation. Donc, les modèles néoclassiques, par exemple, supposent des agents rationnels. On a tous entendu parler de l'homo economicus, capable de maximiser leur utilité ou leur profit avec une information donnée. Puis plus tard au XXe siècle, avec les avancées mathématiques, on a intégré les probabilités, l'espérance mathématique, les choix en situation risquée. Neumann et Morgenstern, avec la théorie de l'utilité espérée, ont donné un cadre formel. On choisit l'option qui maximise une satisfaction attendue, pondérée par les probabilités. Donc on va supposer un monde probabilisable. Or, une grande partie de la vie économique ne l'est pas.
1: Keynes l'avait déjà compris.
2: Oui, c'est un de ses apports. Dans la théorie générale de 1936, Keynes explique que l'investissement dépend des anticipations, mais que ces anticipations reposent sur une connaissance fragile. Les entrepreneurs investissent parce qu'ils ont confiance, pas parce qu'ils connaissent l'avenir, d'où son expression célèbre sur les esprits animaux. Quand la confiance disparaît, l'économie peut se bloquer malgré des taux d'intérêt faibles ou même des salaires en baisse.
1: Cette tradition, Nathalie, est moins présente dans certains modèles. On va parler d'abord de la tradition autrichienne. Pour l'école autrichienne, l'incertitude est constituante de l'économie. Qu'est-ce que ça veut dire concrètement ?
2: Alors, elle est essentielle chez von Mises. L'incertitude est le fondement même de l'action humaine. Si l'avenir était connu, il n'y aurait pas vraiment de choix et d'action. Agir, c'est toujours décider aujourd'hui dans un monde que l'on ne maîtrise pas. Chez Hayek, cette idée devient une théorie de la connaissance. Aucun planificateur ne peut concentrer toute l'information dispersée dans la société. Le marché sert précisément à coordonner des décisions prises par les individus qui savent peu, localement, imparfaitement, et donc ils vont réagir au prix.
1: Mais cette tradition, je le disais, est moins présente dans les modèles.
2: Évidemment, puisque l'incertitude autrichienne, elle est radicale, elle est qualitative, liée au temps, à l'apprentissage, à l'erreur, à la découverte entrepreneuriale. Kirzner prolongera cette idée avec l'entrepreneur vigilant, capable d'identifier des opportunités que les autres ne voient pas. Alors évidemment, mathématiquement, c'est moins élégant, mais par contre, c'est très utile pour comprendre l'innovation, les crises, les bulles ou les ruptures technologiques. Donc là, à modéliser, c'est un véritable challenge.
1: J'ai l'impression qu'aujourd'hui, on nous parle beaucoup d'incertitude. Pourtant, est-ce qu'on peut dire que c'est une préoccupation contemporaine ?
2: Alors, par son intensité, oui, pas par sa nature. Ce qui change aujourd'hui, c'est la vitesse de propagation des chocs, l'interdépendance des économies avec la globalisation et l'interdépendance des chaînes de production. L'économie moderne a donc enrichi sa boîte à outils, avec l'économie comportementale, par exemple, avec Kahneman et Tversky, la théorie des jeux, l'économie de l'information avec Acker.

0: Maloff et Stiglitz ont recours alors désormais à des scénarios, des stress tests, mais malgré tout, l'incertitude demeure. Hayek nous rappelle pour que des décisions soient possibles, il faut des institutions stables, le droit de propriété, les contrats, la monnaie, la stabilité des règles, l'état de droit rendent l'incertitude supportable. Sans ces institutions, chacun avance dans le brouillard complet. Avec des règles prévisibles, on ne connaît toujours pas l'avenir, mais on sait au moins dans quel cadre on peut agir. Après tout, c'est peut-être cela, naviguer dans un monde sans repères, c'est la résilience et la capacité d'adaptation dans un cadre institutionnel stable.
1: Merci beaucoup Nathalie Janson, professeure d'économie à la Neoma Business School. Naviguer dans un monde sans repères, c'est justement le thème de cette 26e édition des Rencontres économiques d'Aix-en-Provence. Charles.
2: Merci Stéphane, et ne partez pas trop loin Stéphane, on vous retrouve tout à l'heure vers 6h50 avec votre deuxième invité. Comme tous les matins, un extrait du journal du classique. Bonjour Laure Maison.
3: Bonjour Charles, bonjour à tous.
2: Au programme ce soir, Nathalie Stutzmann entre Bayreuth, Atlanta, Monte-Carlo et Paris.
3: La chef d'orchestre française est en effet particulièrement sollicitée entre les États-Unis et l'Europe. Elle sera de retour dans la fosse de Bayreuth pour diriger Rienzi de Wagner et lancer même le festival de Bayreuth qui fêtera cette année son 150e anniversaire. À la rentrée, elle entamera son tout nouveau mandat de directrice artistique et musicale de l'Orchestre Philharmonique de Monte-Carlo. Elle fera ensuite ses débuts à l'Opéra de Paris dans une production très attendue de Werther de Massenet, tout en poursuivant sa collaboration avec son orchestre américain, l'Orchestre Symphonique d'Atlanta, dont un enregistrement dédié à la 4e symphonie de Bruckner sortira mi-juillet. Nathalie Stutzmann nous parle justement ce matin de son travail avec cet orchestre dont elle assure la direction musicale depuis 4 ans.
4: Écoutez, quand je suis arrivé à Atlanta, ma volonté était vraiment de faire un véritable travail de directeur musical, puisque les responsabilités de direction musicale aux États-Unis sont très importantes. C'est un rôle qui demande beaucoup d'investissement, de travail, de temps, parce que il y a aussi beaucoup de responsabilités. Mais une des joies de ce type de position, c'est qu'on a encore la possibilité de vraiment construire un orchestre. C'est-à-dire, on construit un son, parce que c'est l'identité du son, c'est quelque chose qui prend du temps. Et ça a été passionnant pour moi, parce que c'était la première fois que j'avais un poste aussi important, avec autant de semaines de présence, de faire ce travail sur la durée, en fait. C'est comme une grande famille, un orchestre, et donc plus on connaît les gens, plus on connaît leurs possibilités, leurs talents, et je pense plus on arrive à en tirer le meilleur.

0: Le scherzo de la 4e symphonie de Bruckner par l'Orchestre symphonique d'Atlanta et Nathalie Stutzmann, un enregistrement qui sortira le 24 juillet.
1: Et quant à vous Laure, on vous retrouve ce soir à 20h.
0: Très belle journée à tous et à ce soir.
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1: Bientôt 6h29, la suite de la matinale. Radio Classique en direct des rencontres économiques d'Aix-en-Provence où se pressent les politiques à moins d'un an de la présidentielle. Forcément, le sujet des finances publiques les intéresse. Les chefs d'entreprise aussi. Réduire la dette, dégager des marges de manœuvre. Nos invités ce matin se lancent dans ce débat. Nicolas Dufourcq, à 7h15, directeur général de la BPI France. Ce sera avec Stéphane Pedrazzi. Puis une heure plus tard, David Abiker reçoit toujours Aix-en-Provence le président du MEDEF, Patrick Martin, qui vient lui présenter son plan pour réduire la dépense publique. Mais avant ça, la météo. Avec Augustin Lefebvre. Bonjour Augustin.
5: Bonjour Charles, bonjour à tous.
1: Et c'est un vendredi ensoleillé et sec.
5: Oui, il y a parfois quelques nuages ici ou là au réveil, mais cet après-midi, il y aura du soleil pour tout le monde. Les températures, on attend 23 degrés à Brest cet après-midi, 24 à Arras, 26 à Metz, 27 à Paris, 29 à Dijon, Blois, Nantes et Agen, 34 à Istres.
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1: Il est 6h30, le journal avec Augustin Lefebvre.
5: L'Opéra Garnier plombé par une nouvelle réglementation. La salle parisienne restera fermée de 2027 à 2032. 13 ans après François, Léon XIV se rend à Lampedusa. Demain, le pape au chevet des migrants plutôt qu'aux festivités des 250 ans de l'indépendance américaine. Et puis les maltraitances contre les enfants laisseraient des cicatrices dans le cerveau. C'est le résultat d'une étude scientifique qui vient d'être publiée.
1: Après ce journal, une hécatombe dans l'agriculture après la canicule. Des animaux qui souffrent, d'autres qui meurent et des rendements en forte baisse. C'est à la une du journal de l'économie et c'est dans 15 minutes. Un entracte plus long que prévu à l'Opéra Garnier.
5: La salle parisienne devait fermer l'été prochain pour 2 ans de travaux. Ça sera finalement 5. C'est ce qu'a annoncé hier le directeur général de l'Opéra de Paris, Alexander Neff. Une décision liée à une nouvelle réglementation sur le plomb, Nina Droff.
6: Aucun chanteur lyrique ne montera sur les planches de l'Opéra Garnier de 2027 à 2032. Le théâtre devait normalement rester fermé pendant 2 ans, de l'été 2027 à l'été 2029, pour moderniser les scènes, les machineries et les réseaux d'air et d'électricité. Mais les travaux seront finalement bien plus longs. En cause, la présence de plomb dans la cage de scène du théâtre. En raison d'un renforcement de la réglementation, il doit être intégralement retiré, ce qui rallonge significativement les travaux. Autre changement, les espaces réservés aux visites touristiques, qui devaient rester ouverts, pourrait également fermer pendant 2 ans. Or, ces espaces génèrent 13 millions d'euros par an. Et l'ajustement du calendrier va aussi retarder les ouvrages prévus à l'Opéra Bastille. Les travaux ne démarreront pas avant 2033. Un choix de responsabilité qui permet d'éviter un nouveau chantier dans quelques années, selon Alexander Neff, le directeur général de l'Opéra de Paris. Le coût de cet allongement des travaux n'est pas connu à ce jour. Il était initialement évalué à plus de 450 millions d'euros.
5: Nina Droff, pendant la fermeture, l'Opéra de Paris se délocalisera dans plusieurs autres salles parisiennes, au théâtre du Châtelet ou au théâtre de la Ville, entre autres. Le ministre de l'Intérieur, Laurent Nunez, se rend dans l'Aude. Aujourd'hui, un incendie fait rage depuis mercredi après-midi. Plus de 7000 départs de feu ont déjà été dénombrés cette année, selon le Premier ministre Sébastien Lecornu. Des incendies particulièrement précoces, renforcés par le changement climatique. Et voilà qui ne va pas améliorer la situation. Il y a quelques minutes, l'ONU a annoncé que le phénomène El Niño devrait être de forte intensité cette année, ce qui augmente la probabilité de phénomènes météorologiques extrêmes. Les soutiens de Christophe Glaise attendent dimanche avec impatience. Ils espèrent une grâce présidentielle à l'occasion de la fête nationale algérienne. Le journaliste sportif est emprisonné dans le pays depuis 1 an, jugé coupable d'apologie du terrorisme. Marc Tédé, il pourrait faire l'objet d'un échange.
7: C'est l'avocat d'un blogueur et opposant algérien installé en France qui évoque l'hypothèse. Son client, qui publie sous le nom d'Amir DZ, avait été enlevé dans le Val-de-Marne et séquestré un peu plus de 24 heures en 2024 par des hommes cagoulés. Maître Éric Plouvier s'étonne de la possible remise en liberté d'un agent consulaire algérien soupçonné dans cette affaire.
8: Le parquet national antiterroriste de Paris, de manière parfaitement inexpliquée, a, alors qu'il avait depuis des mois et des semaines requis sur plusieurs pages le principe de la détention provisoire, et bien soudainement, il décide d'estimer que la détention de cet agent consulaire ne serait plus utile, ce qui me paraît une certaine anomalie. J'ai toute raison de penser que la détention en Algérie d'un journaliste sportif n'est pas indifférente et étrangère à ces réquisitions et à cette volonté du parquet d'appuyer une demande de mise en liberté.
7: En France, le Quai d'Orsay ne commente pas et dit rester mobilisé pour obtenir la libération de Christophe Glaize. En Algérie, rien ne s'oppose plus à une grâce présidentielle pour notre confrère, puisqu'il a renoncé à ses derniers recours judiciaires.
5: Marc Tédé, demain, ça sera la fête nationale américaine. Le pays célébrera les 250 ans de sa déclaration d'indépendance. Des festivités version Trump auxquelles n'assistera pas le pape. Au feu d'artifice, Léon XIV préfère les plus démunis. Il a choisi de se rendre à Lampedusa, l'île italienne devenue l'un des symboles du drame migratoire en Méditerranée. L'Américain met ses pas dans ceux de son prédécesseur François, qui s'y était rendu en 2013, première visite de son pontificat. 13 ans après, où en est l'accueil des migrants sur cette île, Fabien Albert?
9: Lampedusa reste la voie d'accès centrale vers l'Europe pour les migrants, mais elle est de moins en moins plébiscitée. 65 000 exilés sont entrés l'an dernier, seulement 13 000 cette année, indique le ministère intérieur italien. Des candidats à l'exil aux horizons différents, maliens, ivoiriens, guinéens, ont laissé place aux Bangladais, somaliens et pakistanais, car débarquer à Lampedusa depuis l'Afrique est devenu encore plus dangereux depuis que l'Union européenne a multiplié les accords avec la Tunisie et la Libye, par exemple. Contre rémunération, les gardes-côtes de ces pays interceptent, reconduisent, détiennent, violentent, humilient les naufragés. D'autres voies maritimes émergent donc en Méditerranée et avec elles leur lot de drames, de la Turquie vers les îles grecques ou du Maroc vers l'Espagne. Exemple à Ceuta, enclave espagnole sur la côte marocaine. Selon Madrid, 2500 personnes y sont entrées cette année, trois fois plus que l'an dernier à même époque.
5: Fabien Albert, au Venezuela, le double séisme d'il y a 10 jours a fait au moins 2595 morts, bilan revu à la hausse cette nuit. Et ce n'est pas fini car des milliers de personnes sont toujours portées disparues.
1: Il est 6h35 sur Radio Classique. Radio Classique en direct ce matin des rencontres économiques d'Aix-en-Provence. Et nous recevons ce matin à 8h15 Patrick Martin, le président du MEDEF.
5: Dans une interview accordée à nos confrères des Échos, il présente un plan pour redresser les finances publiques. Il propose notamment une année blanche pour le budget 2027, qui serait selon lui le meilleur compromis. Elle ne porterait pas atteinte à sa base productive, selon lui. C'est insuffisant, estime Gilbert Sept, professeur d'économie à la Neoma Business School et président du Conseil d'orientation des retraites.
10: Une année blanche serait l'une des voies pour améliorer la situation de nos finances publiques. En soi, cela ne suffira pas. Une année blanche, c'est-à-dire un gel des prestations sociales, retraites, prestations familiales, les aides au logement, les minima sociaux, pour une inflation en moyenne de 2%, ça nous rapporterait une dizaine de milliards d'euros. L'effort à faire est beaucoup plus considérable que cela. Sur un intervalle de 3-4 ans, il faudrait faire une centaine de milliards d'économies. Il va falloir faire un effort, et un effort considérable, pour éviter de souffrir beaucoup plus dans le futur.
5: Un propos recueilli par Eric Cuoche. La maltraitance pendant l'enfance laisserait des traces durables dans le cerveau. C'est ce que montre une étude de l'INSERM, du CNRS et de l'Université Paris-Saclay qui vient d'être publiée. Elle a été menée auprès de plus de 600 adolescents suivis de 14 à 18 ans. Une centaine d'entre eux ont subi des violences avant 14 ans et les chercheurs ont observé, grâce à des IRM réalisés à 4 ans d'intervalle, des différences persistantes dans le développement du cerveau. Rémi Pfister.
11: Pour comprendre l'impact de ces violences, les chercheurs se sont intéressés au système limbique, une région du cerveau impliquée dans les émotions, la mémoire et la réponse au stress. Chez les adolescents ayant subi des maltraitances, le volume de matière grise y est plus faible, Jean-Luc Martineau, auteur de l'étude.
12: Chez ceux qui ont été maltraités, la maturation du cerveau est différente. Il y a des traces dans le psychisme des gens qui ont été maltraités, abusés. Dans cette cohorte d'adolescents, le groupe qui avait ces modifications avait aussi des symptômes plus élevés d'anxiété, des performances cognitives un petit peu moins bonnes.
11: Autre enseignement, ces différences ne s'atténuent pas au fil de l'adolescence. Sur les IRM, pour un même patient, les chercheurs n'ont observé aucun changement entre 14 et 18 ans.
12: Il y a des traces dans le cerveau et dans sa structure même qui persistent très longtemps, là, en l'occurrence, pendant toute l'adolescence. Le développement n'a pas compensé. Il n'y a quasiment aucune différence. C'est comme une sorte de cicatrice neurologique, ce qui pourrait être l'indice d'une vulnérabilité.
11: Les adolescents concernés présentent aussi davantage de symptômes dépressifs et un risque plus élevé de stress post-traumatique.
5: Rémi Pfister, en bref, le Sénat a adopté cette nuit le projet de loi d'urgence agricole dans une version nettement modifiée par la droite, majoritaire à la Chambre haute. Elle contient de nombreux assouplissements aux contraintes environnementales ainsi que la réintroduction de certains pesticides interdits. Prochaine étape pour le texte le 16 juillet, la commission mixte paritaire. Le gouvernement espère une adoption définitive avant la fin du mois. Et puis, la fête du cinéma a bien porté son nom cette année. Les séances à 5 euros ont accueilli près de 4 millions de personnes, hausse de 23% par rapport à l'année dernière. La Fédération nationale des cinémas français évoque bien un effet canicule, mais préfère attribuer cette hausse à la qualité des films proposés. On ne parle donc pas de L'Âge de glace ou de 37-2 le matin, mais bien des deux films sur De Gaulle ou du cinquième Toy Story.
13: Merci Augustin Lefebvre. Et vous revenez-vous à 7h30. D'ici là, nous irons de nouveau à Aix-en-Provence, Radio Classique, en direct des rencontres économiques d'Aix. Prochain rendez-vous, 6h50 avec Anne-Laure Coury, la directrice générale de l'APEC, l'Association pour l'emploi des cadres. Ce sera au micro de Stéphane Pedrazzi. Avant ça, et dans un instant, un monde de progrès avec Nicolas Bouzou.
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13: Il est bientôt 6h40, un monde de progrès avec Nicolas Bouzou. Bonjour Nicolas.
15: Bonjour Charles.
13: 33 mois après le lancement de ChatGPT, où en est-on des conséquences réelles de l'intelligence artificielle sur l'emploi ? Les chiffres confirment-ils les prédictions catastrophistes ?
15: Pas du tout. Les chiffres les contredisent à ces prédictions catastrophiques. Le Budget Lab de l'université de Yale, aux États-Unis, a passé au crible les données mensuelles du marché du travail américain depuis novembre 2022. Quelle que soit la méthode retenue, on ne voit aucun effet macroéconomique majeur de l'intelligence artificielle sur l'emploi. Les taux de chômage n'ont pas bougé, la durée moyenne du chômage dans les métiers exposés à l'IA n'a pas bougé, et la recomposition sectorielle suit à peu près le même rythme qu'avant l'arrivée de ChatGPT. L'intelligence artificielle transforme les métiers, bien évidemment, mais elle ne les supprime pas. On est dans une révolution industrielle pour l'instant qui est assez classique. Les chercheurs regardent notamment un indicateur qui s'appelle le churn. C'est le rythme auquel les travailleurs changent de métier. Si l'IA automatisait des emplois à grande échelle, ce chiffre devrait grimper parce que les salariés devraient aller vers de nouveaux postes. Or, ce chiffre est à peu près stable.
13: Pourtant, des géants de l'informatique, des logiciels ou de la presse écrite annoncent des dizaines de milliers de suppressions de postes en invoquant l'intelligence artificielle.
15: Oui, c'est ce qu'on appelle l'AI washing. Sur plus d'un million de suppressions de postes annoncées par les entreprises américaines en 2025, l'IA a été citée comme cause pour environ 55 000 d'entre elles. Ça représente entre 4 et 5 %. Ça veut dire que dans 95 % des cas, le motif est ailleurs. En réalité, beaucoup de dirigeants attribuent à la technologie des réorganisations qui étaient programmées pour des raisons de sureffectifs, les insuffisances de marge ou la pression des marchés financiers. L'un des premier à le reconnaître, d'ailleurs, c'est le patron d'OpenAI lui-même, Sam Altman, qui a admis que certaines entreprises blâment l'IA, prennent l'IA comme prétexte pour des licenciements qu'elles auraient effectués de toute façon. Franchement, l'IA est devenue un alibi narratif commode pour provoquer, pour faire des licenciements.
13: Il n'y a donc pas de perdant dans cette transition technologique ?
15: Je n'irai pas jusque-là. Les jeunes peut-être, et c'est vraiment le point auquel on doit être attentif, en France particulièrement. Une note de conjoncture de l'INSEE, je vous en avais parlé il y a quelques semaines, montre que dans le secteur informatique, par exemple, l'emploi des jeunes a beaucoup reculé à partir de la fin de l'année 2025. On peut mettre ça, pour le coup, sur le dos de l'intelligence artificielle. Ce ne sont pas des licenciements, mais on embauche moins de débutants. Si ça casse l'entrée dans la vie active, oui, c'est un énorme problème. En fait, le débat public se trompe un peu de peur. Il redoute un grand remplacement qui ne vient pas. Vous savez ce que les anglo-saxons appellent la job apocalypse. Et on néglige, en fait, un vrai problème, un vrai risque en tout cas, qui est celui de l'insertion des plus jeunes sur le marché du travail. C'est ça vraiment le sujet qui doit nous occuper.
13: Et les conséquences de l'intelligence artificielle, on y reviendra avec Anne-Laure Coury, la directrice générale de l'APEC. Elle est l'invitée ce matin en direct des rencontres d'Aix avec Stéphane Pedrazzi. Ce sera à 6h50, juste après le journal de l'économie qui lui arrive dans une minute.
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13: Il est 6h44, l'économie sur Radio Classique. Trois titres. Les États-Unis fêtent 250 ans d'indépendance, mais s'interrogent sur les prémices d'une crise sur le marché de la dette privée. L'hécatombe pour l'agriculture après la canicule de la semaine dernière. Et puis, quelle place pour la France dans la révolution de l'intelligence artificielle? La directrice de l'APEC est l'invitée de Radio Classique dans un instant. Alors que les États-Unis célèbrent en grande pompe, à l'américaine finalement, le 250e anniversaire de leur indépendance, voilà que l'économie montre des signes inquiétants, et notamment sur le marché de la dette privée. Elle augmente, voire explose ces dernières années, au point que pour la Banque de France, il y a, je cite, « des ingrédients qui font penser à la crise des subprimes de 2008 », Zoé Pallier.
20: Pour le secteur bancaire, il y a eu un avant et un après crise de 2008. La réglementation est bien plus stricte et les banques prêtent moins facilement de l'argent aux entreprises fragiles. Mais depuis, un marché parallèle s'est développé, beaucoup plus opaque et moins régulé, celui des fonds de dette privée. Marc Oscarias, économiste chez Coface.
21: Ces fonds privés, ils se sont retrouvés à prêter à des entreprises souvent avec un bon potentiel de croissance mais qui éprouvaient déjà quelques difficultés financières alors que celles-ci ne pouvaient pas trouver des financements auprès des banques.
20: Or, de premières faillites d'entreprises ont créé une crise de confiance sur ce marché. Les investisseurs, essentiellement des grandes fortunes et des compagnies d'assurance, veulent retirer en masse leur argent de ces fonds privés, ce qui pose un problème de liquidité. Guillaume Villemet, professeur de finance à HEC.
22: Ce qui est certain, c'est qu'on est un peu à un pic de ce marché-là, qui va probablement se contracter un peu. Mais dans quelle mesure est-ce que les pertes pour les investisseurs seront très importantes? Je pense pas qu'on ait une situation aussi grave qu'en 2008, mais c'est vraiment dur à dire.
20: Quoi qu'il arrive, il y a moins de risques de contagion au reste du monde qu'en 2008. Sur les 2000 milliards de dollars que représente aujourd'hui le marché de la dette privée, plus de la moitié se concentre aux États-Unis.
13: Les États-Unis où les données de l'emploi sont contrastées, le chômage baisse, mais il y a deux fois moins de création d'emplois qu'attendu. Ces données qui sont une bonne nouvelle pour les marchés, car cela devrait convaincre la Fed, la Banque Centrale Américaine, de ne pas augmenter ses taux. Les bourses européennes clôturées hier en forte hausse, plus 1,65% à Paris, plus 2,16% à Francfort, plus 1,67% à Londres. À Wall Street, c'est moins flamboyant, le secteur des semi-conducteurs toujours à la peine. Si le Dow Jones progresse de 1,14%, le Nasdaq, à forte coloration technologique, baisse quant à lui de 0,8%. Alors que la chaleur va remonter en France, à partir de ce week-end, Sébastien Lecornu préside aujourd'hui une réunion de crise interministérielle sur les conséquences de la canicule pour l'agriculture. Les premières remontées sont assez inquiétantes, le bétail a souffert et les récoltes devraient s'effondrer. La moitié des carottes des Hauts-de-France ont brûlé et pour le maïs, la récolte va baisser jusqu'à 30% cette année. James Lamy était élève des vaches laitières et il cultive 160 hectares à Loisnières. C'est à 40 km de Niort.
23: Nous, nos champs de maïs, ils avaient bien démarré, ils étaient beaux. Le souci, c'est qu'ils sont en train de sécher debout. Les feuilles sont en train de brûler. Cette année, il n'y aura pas un grain du fait de la sécheresse. Ce serait une valeur zéro. Et c'est ensuite, le problème, c'est de nourrir les animaux. Je pense qu'il faudra, comme on dit chez nous, changer son fusil d'épaule. On va ressemer peut-être de l'avoine brésilienne, des colzas fourragés, du sorgho, en espérant qu'à un moment donné, il y ait de la pluie pour le faire pousser.
1: La chaleur dans les champs et dans les logements, la demande de climatiseurs est en hausse. Les chiffres ne sont pas encore consolidés, mais certains professionnels évoquent 4 x 4 ou x 5 ces dernières semaines. Et là aussi, Eric Kioch, ce sont les fabricants chinois qui en profitent.
0: Les ventes de climatiseurs chinois explosent en Europe. Certains fabricants annoncent même avoir doublé leur volume sur un an. C'est le cas de TCL France. Jean-François de Kérotem, son directeur des ventes.
2: On a vendu tout ce qu'on avait engagé pour la saison. On va plus que doubler nos volumes sur principalement des équipements de ventilation, climatisation purement mobile. L'ensemble de nos distributeurs, tous leurs stocks sont vides.
0: Car les appareils chinois sont plébiscités et ce, pour de bonnes raisons, explique l'économiste Thomas Grespin.
3: C'est des écarts de coûts de 30 à 40%. À la fois une différence de coûts et puis une différence que la Chine quand même propose des produits de qualité qui rencontrent un public très large.
0: Ce qui explique la montée en puissance des marques chinoises. Il y a 10 ans, elles ne représentaient que 10 à 15% du marché européen. Aujourd'hui, un climatiseur sur deux vendu en Europe est chinois.
3: Le climatiseur, c'est un produit symptomatique du fait qu'il y a cette montée en puissance de la Chine et ça va être très difficile de concurrencer. Et là, il n'y a pas véritablement de valeur ajoutée européenne.
0: Face à ce constat, à partir du 1er septembre, l'Union européenne va proposer des aides et des subventions pour l'installation d'appareils fabriqués sur son territoire. Mais cette préférence européenne ne concernera que les systèmes lourds et très onéreux, comme les pompes à chaleur.
1: Éric Kioch, le budget dans toutes les têtes avant les discussions à l'automne. Sébastien Lecornu appelle au compromis. C'est ce qu'il disait hier à Aix à l'ouverture des rencontres économiques. Le Premier ministre dit aussi chiche à une proposition de l'économiste Philippe Aguillon pour mettre les transmissions des grandes fortunes à contribution dans des fondations d'intérêt public. Présente également à ces rencontres, la présidente de la Banque Centrale Européenne, Christine Lagarde, n'exclut pas de démissionner de son poste pour peser dans le débat présidentiel, mais sans vouloir être candidate, dit-elle ce matin dans une interview dans le journal Les Échos. Il est 6h50.
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1: Il y a donc beaucoup de monde à Aix-en-Provence et Radio Classique aussi pour la deuxième invitée de cette matinale. Et c'est toujours à votre micro, Stéphane Pedrazzi.
6: Avec Anne-Laure Coury, bonjour.
24: Bonjour.
6: Directrice générale de l'APEC, l'Association pour l'emploi des cadres. Sébastien Lecornu était hier soir aux rencontres économiques d'Aix-en-Provence. Le Premier ministre est notamment revenu sur le contexte économique difficile. On peut s'interroger évidemment sur les conséquences en matière d'emploi. Comment se porte le marché de l'emploi des cadres ?
24: Alors, le marché de l'emploi des cadres est un marché solide par rapport au reste de la population. Néanmoins, ils ont traversé deux années un peu difficiles, 2024 et 2025. On a eu deux baisses consécutives des recrutements avec une baisse cumulée de 11%. Donc ça, c'est pour les années 2024 et 2025. Alors en début d'année, quand on faisait nos prévisions de recrutement, on a le sentiment qu'il va y avoir un infléchissement à la hausse. Et donc c'est plutôt une bonne nouvelle que ça pourrait repartir avec une hausse qu'on estime autour de 4%. Donc avec une reprise dans les services à haute valeur ajoutée. Voilà, une bonne nouvelle. Néanmoins, la reprise est très conditionnée aux investissements et dans notre dernier baromètre du mois de mai, on voyait que cette reprise pourrait être plus faible que ce qu'on espérait.
6: Mais concrètement, est-ce qu'il y a un risque, à votre avis, qu'il n'y ait pas de reprise cette année en France pour l'emploi des cadres ?
24: Pour l'instant, on est plutôt bien orienté. Ça sera sans doute un peu plus difficile pour les moins expérimentés, ceux qui ont moins de 5 ans d'expérience, comme toujours en fait. Mais on reste confiant sur cette reprise.
6: Les jeunes et les moins expérimentés sont souvent les plus fragiles sur le marché de l'emploi. Est-ce que l'intelligence artificielle aujourd'hui représente un risque pour les jeunes cadres notamment ?
24: Alors, de manière générale, il est très difficile d'évaluer les risques de l'intelligence artificielle sur les métiers. Ce qui est sûr, c'est que 50% des cadres, en tous les cas, ils estiment que les métiers cadres seront impactés. Et à 40% à peu près, que leur métier sera impacté. Aujourd'hui, par contre, dans les études qu'on fait, on ne voit pas d'entreprises qui nous disent qu'elles vont baisser leur recrutement. Ce qui va se passer, c'est qu'elles vont changer les compétences qu'elles attendent dans les recrutements. Et donc, effectivement, on a 40% notamment des grandes entreprises qui disent qu'elles vont rechercher des compétences avec des cadres qui maîtrisent l'IA et qui savent l'utiliser dans leur quotidien.
6: Mais on a quand même l'impression que le discours est en train de changer sur l'impact de l'intelligence artificielle sur le marché de l'emploi. Il y a encore quelques mois, on redoutait des suppressions d'emplois massives. Les premières remontées de terrain montrent que ça n'est pas forcément le cas.
24: Aujourd'hui, c'est ce que je vous disais. Effectivement, dans nos enquêtes, très peu d'entreprises disent qu'elles vont baisser ou diminuer leurs emplois liés à l'intelligence artificielle. C'est vraiment la nature des métiers qui pourrait bouger. Et par ailleurs, même dans les pratiques de recrutement, il y a assez peu d'infusion de l'intelligence artificielle, c'est-à-dire que ça augmente. On est autour de 13% des entreprises qui l'utilisent, mais vous voyez, de manière quand même assez limitée, et essentiellement sur la manière dont elles font leurs offres d'emploi.
6: Mais c'est une compétence qui devient indispensable lorsqu'on postule évidemment dans une entreprise.
24: Alors, peut-être pas encore indispensable, mais de plus en plus recherchée, notamment par plus de la moitié des grandes entreprises.
6: Vous allez participer à une table ronde à ces rencontres économiques d'Aix-en-Provence. Se réaliser au travail, idéal ou illusion? Qu'est-ce que se réaliser au travail? Ça n'est pas tout à fait la même chose pour la génération Z que pour les personnes de mon âge.
24: Ah, alors là-dessus, à rebours peut-être des idées reçues, il faut quand même avoir en tête, dans les enquêtes qu'on fait, que 77% des jeunes disent s'épanouir au travail et que quand on regarde leur investissement au travail, ils ont à peu près les mêmes scores d'investissement que leurs aînés, c'est-à-dire que 47%, enfin bref, une grosse moitié des jeunes, comme leurs aînés, considèrent que le travail, c'est aussi ou même plus important que les autres pans de leur vie. Donc ça, c'est quand même une idée peut-être un peu reçue qu'il faut démonter, parce qu'il y a un vrai investissement des jeunes dans le travail. Par contre, les jeunes, ils ont des attentes. Quand ils arrivent dans le marché du travail, ils peuvent être un peu des fois déstabilisés, c'est-à-dire qu'ils trouvent que finalement, c'est moins exigeant et que ce qu'ils avaient pu imaginer. Mais par contre, ils sont souvent, dans leur premier pas, un peu déstabilisés. Ils ont besoin qu'on leur explique le cadre, comment fonctionne une entreprise, en fait, le cadre formel. Ils ont besoin qu'on leur explique les codes, comment est-ce qu'on fait un reporting, comment est-ce qu'on pose ses congés, comment est-ce qu'on évolue. Et puis, ils ont besoin souvent d'avoir une personne référente qui va leur décoder le mode du travail.
6: Mais est-ce que la génération Z est en train de marquer une rupture sur le monde du travail? Une enquête récente montrait que 20% de la génération Z avait été en arrêt maladie au moins une fois au cours des 12 derniers mois pour une question de solitude ou d'isolement au travail.
24: Alors, ce qui est sûr, c'est ce que je vous disais, c'est que les jeunes, quand ils arrivent dans le monde du travail, ils sont un peu déstabilisés. Donc, c'est vrai que si on pouvait leur donner une période, enfin, si les entreprises pouvaient essayer de leur désigner une personne qui peut les accompagner, ça serait sans doute plus simple.
6: Mais est-ce que les entreprises savent parler aux jeunes?
24: Alors là, nous, on n'a pas d'éléments sur le sujet, mais par contre, on voit que leurs attentes, elles sont relativement stables par rapport à celles des autres cadres. Ils veulent un travail intéressant, ils veulent être bien rémunérés. Donc là, on retrouve les mêmes attentes. Ils sont prêts, après, on voit à renoncer par ailleurs à certaines choses, parce qu'ils voient bien que le marché du travail pour eux est un peu plus compliqué que pour les autres, y compris les Bac plus 5. Et donc, par contre, ils sont prêts, à certains égards, à renoncer, par exemple, à un CDI ou même leur statut cadre, si ça leur permet d'avoir un job. Pareil.
6: Comment est-ce que la situation économique est en train de transformer le marché du travail? Vous étiez en train de le dire, les choses deviennent plus compliquées et donc forcément le marché est en train d'évoluer.
24: Alors pour les cadres, c'est un marché relativement solide quand même. Ce qu'on constate, c'est que les attentes des cadres sur le marché du travail sont relativement stables. Et leurs attentes par rapport à l'entreprise sont également stables. Ce qu'ils attendent pas que l'entreprise les rende heureux. Ils attendent que l'entreprise leur permette de bien travailler. Ce qui change, c'est peut-être le management, par contre, des cadres. Parce que là, c'est quelque chose qui s'est complexifié avec le temps et qui peut être plus compliqué pour être bien, se sentir bien dans son entreprise.
6: Merci beaucoup, Anne-Laure Coury, d'être venue ce matin dans le studio de Radio Classique aux rencontres économiques d'Aix-en-Provence, directrice générale de l'APEC, l'Association pour l'emploi des cadres. Charles, vous avez compris, les jeunes au travail ont un rapport différent avec l'entreprise.
13: Vous parlez de moi, c'est ça? Si j'ai bien compris.
6: Absolument.
13: Merci Stéphane Pedrazzi, merci à tous les deux. Retour dans le studio de Radio Classique. Allez, on retournera à Aix-en-Provence tout à l'heure à 7h12 avec Nicolas Dufourcq, votre invité, le directeur général de BPI France. À suivre dans un instant, la météo, puis le journal de Lénaïque Monnier.
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13: La météo, Lénaïk Monnier, le soleil domine.
12: Oui, notez tout de même quelques grisailles matinales près de la Garonne et quelques averses également sur les reliefs. Mistral et Tramontane entretiennent par ailleurs un risque d'incendie élevé dans le sud-est. Les températures, 13 degrés à Rennes ce matin, 24 à Marseille, 19 à Biarritz et La Rochelle. Et cet après-midi, ça commence à grimper. Il fera 30 degrés à Lyon, 28 à Paris et Orléans, 26 à Metz, 29 à Nantes et Ajaccio.
13: La matinale de Radio Classique continue entre Paris et Aix-en-Provence, entre son studio habituel et les rencontres économiques où l'un des sujets majeurs, c'est la dette. À moins d'un an de la présidentielle, Sébastien Lecornu demande aux députés de voter un budget de compromis et puis adviendra ce que pourra. Le futur élu fera ce qu'il voudra, comme Gabriel Attal par exemple, qui promet ce matin un déficit à 0% du PIB en 2037. Son concurrent Édouard Philippe évoque 2% en 2032. Mais des propositions, il n'y a pas que les candidats qui en font. Il y a aussi l'administration, l'assurance maladie qui veut réduire son déficit en interdisant le tabac aux enfants nés après 2009, en rendant obligatoire le port du casque pour les cyclistes. Ce sera dans l'édito d'Étienne Lefebvre avec Les Échos à 7h15. Et puis une heure après, 8h15, le président du MEDEF, Patrick Martin, viendra présenter à David Abiker son plan de réduction des dépenses, 44 milliards d'euros. Jamais le MEDEF n'avait présenté un plan aussi précis qui va largement au-delà des entreprises. Reste donc une question, la dette, un sujet trop sérieux pour être confié aux politiques. Bienvenue sur Radio Classique, il est 7h.
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13: Et avec Lénaïk Monnier pour le journal.
12: Face à une situation budgétaire intenable, le MEDEF dévoile son propre plan de redressement. Patrick Martin, invité de Radio Classique à 8h15 ce matin. L'Iran se prépare pour les 6 jours de funérailles de l'Ayatollah Khamenei, plus de 4 mois après son assassinat dans une frappe américaine. Et puis, c'est le troisième loisir préféré des Français. Comment la généalogie s'est imposée dans nos vies.
13: Après ce journal, l'édito de l'économie, le traitement de choc de l'assurance maladie pour réduire son déficit. Et puis 7h12, en direct d'Aix-en-Provence, l'invité de Stéphane Pedrazzi, c'est le directeur général de la Banque publique d'investissement, Nicolas Dufourcq. À la une ce matin, Patrick Martin qui attend les programmes économiques détaillés des prétendants à l'Élysée.
12: Oui, le patron du MEDEF est l'invité exceptionnel de Radio Classique ce matin à 8h15 en direct des rencontres économiques d'Aix-en-Provence. Et dans une interview accordée au journal Les Échos ce matin, le patron du MEDEF rappelle la nécessité de redresser les comptes publics sans attendre la présidentielle 2027. Lauriane Toulmont.
25: Tous les candidats à la présidentielle ont intérêt à ce que le travail soit engagé dès maintenant, plaide dans Les Échos Patrick Martin. Le président du MEDEF appelle le Parlement à prendre ses responsabilités dès cet automne. Pour 2027, l'objectif du président de la République et du gouvernement est d'avoir une situation la plus stable possible, confirme un ministre. Déjà qu'une élection présidentielle est propice à l'attentisme, s'inquiète-t-il avant de souffler. Ça va être chaud. Tout ça va nous coûter très cher. Si le Parlement ne prévoit pas assez d'économies pour le prochain budget, il faudra que le gouvernement recourt aux ordonnances, prévient Patrick Martin. Les ordonnances, c'est le moins difficile, abonde une sénatrice LR. C'est le meilleur moyen pour que tout le monde puisse dire « je n'y suis pour rien », ajoute-t-elle. Dans le prochain budget, le patron du MEDEF attend une mesure, le gel des prestations sociales. L'année blanche est selon lui le meilleur compromis. Le Premier ministre y est pourtant opposé. La mesure a en tout cas le soutien de Gabriel Attal. À nos confrères du Parisien, le candidat Renaissance promet une année blanche dans le budget pour 2028. s'il accède à l'Élysée.
12: Gabriel Attal qui se projette même sur 2 quinquennats et promet 120 à 150 milliards d'euros d'économies. Alors comment effectivement avec cette année blanche sur l'ensemble des prestations sociales, à l'exception, précise-t-il, des petites retraites. Faire des économies, l'assurance maladie y pense elle aussi et cela passe par la prévention. Elle propose d'interdire la vente de cigarettes aux personnes nées après 2009 pour faire émerger une génération sans tabac, comme ce qui a été fait récemment au Royaume-Uni. Une mesure qui s'inscrit dans un ensemble de propositions destinées à renforcer la prévention et par conséquent réduire les dépenses de santé. Mais le gouvernement, lui, envisage plutôt d'interdire la vente aux personnes nées après 2014. Alors est-ce qu'il faut aller plus loin, plus vite, comme le préconise l'assurance maladie ? Pas forcément, estime le professeur Bertrand Dotzenberg, tabacologue au centre de santé Arthur Verne, c'est à Paris.
5: Au moins, l'urgence est d'appliquer l'interdiction déjà de vente aux mineurs avant de faire des nouvelles lois. L'idée qu'il n'y ait plus de jeunes qui achètent des cigarettes, c'est quelque chose qui existe pratiquement dès maintenant. C'était prévu en 2032, mais avec mes courbes que je fais, moi, je vois que ça arrive plutôt en 2030. Moins de 5% de fumeurs réguliers à 18 ans. Donc, pour l'instant, on est sur la bonne tranche. Ça évolue bien de façon volontaire. Donner des signaux en disant qu'il faut changer et que ça disparaisse, oui. Une interdiction, je veux dire, administrative, ça ne va pas améliorer la santé publique de mon point de vue.
12: Dans le reste de l'actualité, des campings évacués, un port de plaisance embrasé, des autoroutes coupées, plus de 2000 pompiers sont toujours mobilisés pour faire face à une trentaine d'incendies encore ce matin. Le ministre de l'Intérieur, Laurent Nunez, est attendu dans la journée dans l'Aude où un feu fait rage depuis déjà 2 jours. Et puis à l'étranger, Kiev a subi la pire frappe de drones et de missiles russes depuis le début de la guerre hier. Elle a fait au moins 30 morts selon un dernier bilan qui vient d'être publié. On compte également 91 blessés. Volodymyr Zelensky a promis de rendre coup pour coup à Moscou. Quant à Donald Trump, il appelle ce matin à un accord de paix en Ukraine pour mettre fin, je cite, aux tueries insensées.
13: Il est 7h04 sur Radio Classique. Avec plus de 4 mois de retard, l'Iran entame officiellement demain les cérémonies des funérailles de l'ancien guide suprême Ali Khamenei.
12: Oui, la dépouille est arrivée d'ailleurs ce matin à Téhéran. Le cercueil est exposé en ce moment. Guide suprême de l'Iran durant 37 ans dans les pas de l'ayatollah Khomeini, fondateur de la République islamique d'Iran. Ali Khamenei a été tué dans une frappe israélo-américaine fin février et le régime iranien veut faire de ses funérailles une démonstration de force, mais également d'unité, Marc Tédé.
11: Ce doit être l'occasion de faire retentir dans le monde entier l'appel à la vengeance de toute la nation, disait hier Mohamed Bagher Alibaf, le président du Parlement. Il appelle donc les Iraniens à participer massivement à ces funérailles. 15 à 20 millions sont attendus à Téhéran, la capitale où de gigantesques portraits d'Ali Khamenei ornent les façades. Les cérémonies débutent demain à la Mossala, la grande mosquée de Téhéran. La dépouille de l'imam y sera exposée jusqu'à dimanche soir avant une procession lundi à travers les rues de la capitale. Toute la ville sera à l'arrêt le temps de ces cérémonies. Elles se poursuivront mardi à Rome, l'une des villes saintes du chiisme. 7 millions de fidèles sont attendus, puis le cortège se rendra en Irak, à Najaf et Karbala, deux autres villes saintes du chiisme. Enfin, l'ancien guide suprême sera inhumé jeudi dans sa ville natale de Mashhad, au nord-est de l'Iran. 10 millions de personnes pourraient s'y rassembler pour un tout dernier hommage à celui que le régime appelle désormais l'imam martyr.
12: Le bilan du double séisme du 24 juin au Venezuela a été encore revisé à la hausse. Il s'élève désormais à 2595 morts. Personne n'ira dans les fosses communes, déclare ce matin la présidente par intérim, Delcy Rodriguez. Les recherches pour trouver des survivants se poursuivent. Les autorités évitent de parler de disparus, mais les Nations Unies estiment qu'il pourrait être 50 000. Et puis retour en France, journée de mobilisation demain à Paris contre les violences faites aux femmes et aux enfants. La proposition de loi a été inscrite à l'agenda en octobre par le Premier ministre Sébastien Lecornu. Il s'agit à présent pour les associations de maintenir la pression sur le gouvernement afin que cette loi soit ambitieuse et dans son contenu et dans son financement. Anne-Cécile Maillefer est présidente de la Fondation des Femmes.
14: On parle de centaines, voire de millions de Françaises et de Français concernés directement par les violences sexuelles, qu'ils en aient été victimes dans leur enfance, qu'ils en soient victimes encore aujourd'hui. On parle aussi de personnes qui peuvent être brisées pour toute leur vie. Et on parle aussi de personnes qui en meurent. Donc c'est un sujet extrêmement grave qui, pour le moment, est invisibilisé, dévalorisé, méprisé par en particulier ce gouvernement. Il est temps de faire enfin une vraie politique de lutte contre les violences sexuelles faites aux femmes et aux enfants. MeToo, c'était un fin fin 2017. Ça commence à faire un sacré paquet d'années que le sujet des violences sexuelles fait la une des médias. Il faut maintenant qu'il fasse la une de l'agenda politique.
12: La France doit-elle reconnaître une décision de justice étrangère qui validerait la filiation entre un parent d'intention et un enfant né de GPA, alors que celle-ci est interdite dans notre pays? Eh bien, la Cour de cassation va trancher sur cette question sensible aujourd'hui.
13: Une question à présent. Connaissez-vous l'histoire de vos ancêtres? Je crois que les vôtres sont bretons, les naïcs. Eh bien, 73% des Français sont intéressés par leurs racines et leur histoire familiale.
12: Oui, et jusqu'à samedi soir se tient le salon de la généalogie à Paris pour les passionnés. Et les plus jeunes d'entre nous, Héloïse Weiss, vous avez d'ailleurs suivi des élèves de CE2 en plein atelier.
15: Et si on commence par les fondamentaux, l'arbre généalogique.
16: Ce que vous voyez ici en bas, cette petite case-là, c'est pour vous mettre vous.
15: Et s'appelait Isaac, 9 ans, incollable sur la méthode.
17: On peut écrire le nom de ses ancêtres sur l'arbre, comme ça on peut s'en rappeler et ça reste un souvenir.
15: Mais pour remplir son arbre, il faut surtout connaître l'histoire de ses ancêtres. Alors forcément, ces apprentis généalogistes ont de nombreuses questions, comme Nokeshi.
18: Je voudrais savoir les prénoms de mes arrière-grand-mères et de mes arrière-grands-pères, parce que ma mère, elle a dit que mon prénom, c'est le prénom d'une de mes ancêtres.
15: Romane, elle a déjà en tête une partie de son histoire familiale.
19: Je sais que mon arrière-grand-père a fait la guerre et qu'il a été emprisonné chez les Allemands, mais qu'il est revenu.
15: Piquer la curiosité des plus jeunes et déclencher un dialogue avec les parents ou les grands-parents, voilà l'ambition de Marie-Odile Merniac, historienne et généalogiste à l'origine du salon.
21: La transmission familiale se perd, les souvenirs des grands-parents, ils n'osent pas forcément en parler aux petits-enfants. Les petits-enfants ne pensent pas à interroger. Si on leur fait découvrir des vieilles photos, hop, ça y est, la boîte à paroles s'ouvre, la boîte à souvenirs s'ouvre et on découvre plein de choses super.
15: D'ailleurs, d'après un sondage récent, ce sont les moins de 35 ans qui s'intéressent le plus à la généalogie.
12: Les vacances scolaires commencent et Bison Futé annonce que tout le pays sera orange dans le sens des départs à partir d'aujourd'hui. La moitié nord et l'ouest de la France sont particulièrement concernés. 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Charles, nous arrivons sur l'A51, nous arrivons à Aix-en-Provence, à Gap, à Digne-les-Bains. 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
13: Et vous l'avez dit, nous arrivons à Aix-en-Provence. C'est vrai, ce matin, nous arrivons à Aix-en-Provence puisque le studio de Radio Classique éphémère est installé pour les rencontres économiques. Dans un instant, il y aura Nicolas Dufour au micro de Stéphane Pedrazzi. Nicolas Dufour, c'est le directeur de la BPI France. Avant ça, l'édito avec Étienne Lefebvre sur le traitement de choc de l'assurance maladie.
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13: À 7h11, l'édito de l'économie avec les échos. Bonjour Étienne Lefebvre.
30: Bonjour Charles.
13: Face à l'envolée des dépenses, l'assurance maladie a présenté hier ce qu'on peut appeler son ordonnance pour limiter la facture.
30: Et oui, avec des mesures très grand public pour frapper l'opinion, la génération sans tabac, on vient d'en parler, le port du casque obligatoire à vélo, ou encore la généralisation du Nutri-Score. Alors même si le gouvernement ne suit pas ces propositions, il s'agit d'ouvrir le débat pour faire basculer la France dans la culture de la prévention. Pas vraiment notre fort. Mais ce qu'il faut surtout retenir du message, c'est qu'on peut réformer le système de soins, le rendre plus efficient, afin de freiner la hausse inexorable des dépenses. Inexorable, car avec le vieillissement, le nombre de patients ayant des pathologies lourdes va grimper, et avec lui, les dépenses à l'hôpital et de traitement de plus en plus chères. Les dépenses d'assurance maladie devraient ainsi grimper de 10 milliards d'euros par an d'ici 2030, un rythme plus rapide que les retraites, qui focalise pourtant le débat.
13: Mais alors comment faire face à ce nouveau nouveau mur de dépenses.
30: C'est simple, il faut réformer tous azimuts en s'attaquant par exemple aux boîtes de médicaments qui s'empilent auprès des patients âgés, avec des consultations, je cite, de déprescription chez le généraliste. En suivant aussi les exemples de bonne gestion à l'hôpital, ça existe, certains établissements ne sont pas en déficit, ou encore en favorisant le retour à l'emploi après des arrêts longs. L'an dernier, l'assurance maladie a réformé la tarification des transports sanitaires. Ça n'a pas été sans mal avec les taxis, mais les dépenses sont enfin stabilisées. Cette fois, la Sécu pointe la flambée des dépenses de kiné et suggère par exemple une prise en charge au forfait plutôt qu'à la séance. En clair, il existe des solutions pour contenir la hausse des dépenses au même rythme que celle du PIB, sans en passer par des déremboursements massifs. Mais cela implique beaucoup d'abnégation. En tout cas, cette boîte à idées de l'assurance maladie est disponible pour l'exécutif, comme pour tous les candidats à la présidentielle.
13: Des idées pour prévenir plutôt que de guérir dans l'édito de l'économie. Merci Étienne Lefèvre. À 7h13, attachez vos ceintures, on retourne à Aix-en-Provence.
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13: Radio Classique entre deux studios ce matin, celui que nous utilisons habituellement et celui éphémère, exceptionnel d'Aix-en-Provence, sous le soleil, avec Stéphane Petrazzi et votre invité, le directeur général de BPI France.
0: Sous le soleil avec déjà les cigales et Nicolas Dufour qui nous a rejoint. Bonjour Nicolas.
1: Bonjour.
0: Directeur général de BPI France, tenir un discours de vérité aux Français sur la situation des finances publiques, sur le financement de notre modèle social. On a vraiment le sentiment que les choses sont en train de changer, que pratiquement tous les candidats qui sont déjà déclarés pour l'élection présidentielle se disent prêts à tenir ce discours de vérité.
1: Ben, il faut le souhaiter, hein. Il faut le souhaiter. Je prends plutôt comme une bonne nouvelle ce que vous dites. C'est pas encore totalement partagé, honnêtement, sur l'ensemble de l'échiquier politique. Mais enfin, le Premier ministre a fait des déclarations très fortes hier, hein. Quand il a expliqué que si on sait rien, si on était en loi spéciale, comme on dit, c'est-à-dire si on n'arrivait pas à voter un budget, on serait à 6,5% de déficit sur PIB l'année prochaine. C'est-à-dire une situation vraiment extrêmement, extrêmement, extrêmement grave. Voilà. Voilà. Donc il faut que les gens aient en tête que si on veut simplement tenir la trajectoire qui était promise à nos compatriotes européens, hein, nos partenaires de l'Eurogroupe, il faut qu'on fasse 37 milliards d'euros d'économies en 2027. Donc c'est une marche énorme.
0: Vous pensez que les Français sont prêts à entendre ce discours de vérité ?
1: Écoutez, je me suis aperçu avec le livre que j'ai écrit qui n'a pas suscité finalement ce que j'avais pu imaginer au début, c'est-à-dire une volée de critiques fortes de gens disant ne pas comprendre, que ça ne s'est pas du tout produit. Moi, je pense que la poutre travaille assez profond dans la population française. Je pense en réalité que les Français savent très bien qu'il y a un truc qui ne va pas, quoi, dans le roman national en ce moment, hein. Mais c'est simplement parce qu'on commence à leur dire réellement les choses avec un langage qui est pas du charabia, quoi. On leur dit les choses simplement. On leur dit, par exemple, que le déficit budgétaire, quand vous enlevez les intérêts, il représente 26% du budget. Vous avez déjà vu un ménage qui a 26% de pertes tous les ans depuis 40 ans. Donc, les gens savent très bien que ça ne peut pas durer.
0: Vous dites que la dette sociale est devenue le secret de famille de la France.
1: Mais oui, parce qu'en fait, on est resté sur une manière de présenter les choses qui rendait la lecture des comptes extrêmement difficile pour pratiquement tout le monde, hein. Y compris d'ailleurs un peu pour soi-même. C'est ce que j'appelle un secret de famille. C'est-à-dire, vous dites à quelqu'un, mais tu m'avais pas dit ce que tu me dis là, et la personne vous dit, mais je croyais que tu le savais. Mais non, je pouvais pas le savoir, puisque c'était juste illisible. Et donc, on va terminer 2026 avec à peu près 3620 ou 3650 milliards d'euros de dette. On est en train de foncer vers les 4 trillions tout de même, hein. Si on n'arrête pas la machine infernale. Et là-dedans, vous avez 56% qui sont des dépenses sociales, des prestations du quotidien, en fait, où l'État finit par être une sorte de gigantesque Sofinco, c'est-à-dire un outil crédit à la consommation pour les Français.
0: L'OCDE vient de publier un chiffrage sur les efforts qui vont être nécessaires. 100 milliards d'euros dans un premier temps, uniquement pour stabiliser la dette à horizon 2030, et deux fois plus dans un deuxième temps pour redresser les finances publiques. Là encore, c'est une marche particulièrement haute. Vous pensez que les Français sont prêts ?
1: Ben, en tout cas, plus on retarde la prise de conscience et petit 2 l'action, plus ce sera dur. On aurait dû faire tout ça il y a 10 ans déjà au moins, hein. Bon, ça n'a pas été possible parce qu'il y a eu des crises, parce qu'il y a eu le Covid, parce qu'il y a eu quantité de choses. Bon, mais maintenant il faut absolument le faire. Oui, la marche, elle est établie par absolument tout le monde. Il y a un grand consensus là-dessus, de l'ordre de 100 milliards d'euros avant les augmentations significatives du budget de la défense et avant également les besoins budgétaires considérables pour décarboner l'économie française.
0: Alors justement, vous allez participer ici à Aix-en-Provence à une table ronde sur le financement de la défense. Vous pensez là encore que les Français sont prêts à se serrer la ceinture pour contribuer au financement de notre système de défense ?
1: Écoutez, en tout cas, les Français, je pense, comprennent aussi qu'ils vont devoir tous, parce qu'il ne s'agit pas simplement d'une petite catégorie de Français en particulier, pointée ici ou là par telle ou telle partie, hein, se serrer la ceinture. Mais ça sera à proportion de la quantité de pouvoir d'achat qu'ils ont reçu depuis longtemps, quand même maintenant, et qui était financé de facto par des petits Français qui ne sont même pas encore nés. Vous voyez ce que je veux dire? Et donc, il va falloir se serrer la ceinture tout court, et particulièrement parce qu'on veut financer notre souveraineté militaire, et puis on veut financer aussi la décarbonation de l'économie française.
0: Est-ce que vous pensez que les Français sont conscients que le financement de l'industrie de défense peut aussi créer des emplois, de la croissance pour notre pays ?
1: Alors j'ai un indicateur qui est vous savez, la possibilité que la BPI a offert aux Français de souscrire à une sorte de SICAV PME défense que nous avons lancée et qui marche très bien. Nous avons franchi un seuil de 120 millions d'euros de collecte, ce qui n'était jamais arrivé dans nos produits aux particuliers. Donc il y a une vraie appétence.
0: Le système de retraite, on en parle de plus en plus. Il va falloir, ça semble de plus en plus évident, mettre en place un système par capitalisation en parallèle du système qui existe déjà. Là aussi, c'est une révolution pour nous.
1: C'est une révolution qu'on aurait pu faire déjà il y a très très longtemps, et puis on a fait un refus d'obstacle. C'était en 1997, une loi avait été votée à l'époque, et puis elle n'a jamais été appliquée. Bon, il faut la refaire. Simplement, il ne faut pas que les gens qui nous écoutent se disent qu'en mettant en place un système progressif, très progressif de capitalisation, on puisse résoudre le problème des retraites dans les 10 années qui viennent. Il faut commencer aujourd'hui pour avoir quelque chose qui commencera à pouvoir financer des pensions, j'ai envie de dire, dans 30 ans, 30 ou 40 ans. C'est extrêmement long, la constitution d'un fonds de capitalisation.
0: Est-ce que le nouveau contexte international va nous aider justement à progresser dans ces réformes, la Chine d'un côté, les États-Unis de l'autre? C'est une forme de pression qu'on ressent de plus en plus.
1: Oui, bien sûr, c'est aussi le contexte européen. Il faut quand même jamais oublier qu'on fait partie d'un...

0: mesures pour redresser, relancer son économie. Est-ce que la France devrait lui emboîter le pas et dire, regardez, les Allemands sont en train de le faire, pourquoi est-ce qu'on ne fait pas la même chose ?
1: Bien sûr, l'Allemagne nous donne, j'ai envie de dire malheureusement, un peu, en matière de gestion de son état-providence, une leçon de démocratie. Puisque tout de même, ils ont une coalition entre, on va dire, les droite-gauche, hein, CDU et Parti Socialiste. La relation entre eux est très difficile, hein, il ne faut pas croire que ce soit en brassons-nous Folleville tous les matins, c'est extrêmement difficile. Eh bien, ils ont quand même trouvé le ressort, j'ai envie de dire, patriotique, national et de responsabilité pour se mettre d'accord sur une réforme des retraites qui relance la capitalisation avec une petite cotisation de 2% et puis sur une réforme de l'assurance maladie. Parce que la maladie, le Premier ministre l'a dit hier soir aussi, hein, c'est la nouvelle retraite, hein. La maladie croît beaucoup plus vite que la retraite. La retraite, c'est 420 milliards d'euros, la maladie, c'est 320. Mais la maladie croît de 4% par an et l'économie de 1. Et donc, c'est absolument évident qu'il va falloir trouver une solution, pas forcément en rationnant les dépenses de santé, puisqu'elles sont légitimes, mais il va falloir que les Français contribuent plus.
0: Il nous reste peu de temps, j'aimerais qu'on parle de l'intelligence artificielle. La France a vraiment une carte à jouer, elle a réussi à s'imposer en Europe comme le pays de l'intelligence artificielle. On a toujours un problème de financement lorsqu'on met 1 milliard d'euros sur la table, les Américains en mettent 10. Vous pensez qu'on peut encore changer les choses, vous qui êtes à la tête de la banque publique d'investissement BPI France ?
1: Oui, écoutez, ce qui se joue, c'est vraiment un changement de culture à l'échelle de l'Europe. L'Europe, elle a 35 000 milliards d'épargne, donc on peut pas dire qu'elle n'est pas riche. Elle regorge d'épargne, simplement cette épargne, elle s'investit dans l'immobilier, elle s'investit dans la dette publique pour financer l'État-providence en particulier, et puis elle s'investit quand il s'agit de s'investir dans du grand risque, hein, des technologies de rupture. C'est plus en Europe, c'est aux États-Unis. Comme si les gens se disaient, bon, il y a qu'eux qui savent faire. Alors qu'en réalité, l'essentiel de la science mondiale vient de chez nous, hein, de nos universités européennes, allemandes, italiennes, françaises. Voilà, nous regorgeons de science. Et donc, il faut que l'épargne européenne finance l'atterrissage de cette science dans l'économie européenne.
0: Merci beaucoup, Nicolas Dufourcq, directeur général de BPI France en direct d'Aix-en-Provence. Et je recommande votre ouvrage pour ceux qui souhaitent prendre conscience de la situation financière de la France. Charles.
2: Merci à tous les deux. Merci Stéphane et vos interviews à Aix-en-Provence. Si vous les avez ratées, elles sont à réécouter sur radioclassique.fr et sur l'application. Stéphane, vous revenez lundi. Profitez du soleil d'ici là. Et nous, on retourne à Aix-en-Provence dans quelques minutes avec Marcelo Vesfred dans un instant. Et si nous parlions français, Karine Dijoux, il est 7h22.
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2: 7h23, Karine Dijoux sur Radio Classique. Bonjour Karine, ce matin vous nous parlez de mots français dont on ne connaît pas forcément l'origine et qui sont pourtant très employés.
7: Oui, je parle souvent de mots qui viennent de l'anglais ou de l'italien, mais place aujourd'hui à des emprunts plus surprenants. Prenons le kiosque à journaux ou celui du jardin. C'est un mot turc, Kösk, qui désigne un pavillon de jardin dans l'architecture ottomane. Le mot est arrivé en France au XVIIe siècle via le voyage et le commerce en Méditerranée. Il y a aussi le mot bagatelle. Ce terme désigne une chose sans importance, une broutille. Il vient de l'italien bagatella, qui désignait un tour de prestidigitateur, une petite ruse. Le glissement est beau, de l'escamotage à l'insignifiance.
2: Et il y a le mot yaourt ou yogourt.
7: Il vient lui aussi du turc « yogourt ». C'est un mot qui a traversé les Balkans et l'Europe centrale avant d'atterrir dans nos réfrigérateurs. Quant à son orthographe, plusieurs sont possibles. « Yaourt », donc « y-a-o-u-r-t »,« yogourt » et « yogourt » avec un « h » après le « g ». Et pour finir, il y a le mot « hasard ». Ce mot vient de l'arabe « hasard » qui désignait le dé à jouer. Les croisades ont introduit ce jeu de

0: En Europe, et le mot a glissé de l'objet vers le concept de l'instrument de jeu, à l'idée même de chance et d'aléatoire.
1: Et nous, on a de la chance de vous avoir. Merci Karine, et à lundi.
0: À lundi.
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1: Les coulisses de la politique en direct d'Aix-en-Provence. Bonjour Marcelo Westfred.
9: Bonjour Charles.
1: Du service politique du Parisien aujourd'hui en France. Alors il n'y a pas que les patrons dans les couloirs de ces rencontres. L'édition est marquée de façon très visible par la campagne présidentielle qui commence.
9: Oui, surtout que dans quelques heures vont se croiser ici Gabriel Attal et Édouard Philippe. Or Charles, ils ne se sont pas vus publiquement depuis mars dernier. Ils vont arriver au Parc Jourdan où se trouve l'événement à 9h pour le premier, à 10h pour le second. Ils interviendront ensuite sous le même chapiteau, mais avec 3 heures de différence. Tout le monde guettera donc leur rencontre ou au contraire s'ils s'évitent, d'autant qu'Édouard Philippe fait son grand meeting de lancement dans 2 jours et que de son côté, Gabriel Attal défouraille ce matin dans les colonnes du Parisien en dévoilant un programme économique qui vient clairement chasser sur les terres d'Édouard Philippe. Je le résume, 100 000 fonctionnaires de moins, la règle d'or budgétaire dans la Constitution, le retour à l'équilibre en 2032 et une année blanche sur toutes les prestations sociales.
1: Et comment on réagit dans le camp d'Édouard Philippe ?
9: Alors les philippistes croisés dans les rues d'Aix ne sont pas tendres. On ne voit pas la vision globale qu'on file. Attal durcit son discours, mais cela ne le fait pas monter dans les sondages, dit un autre. Ce ne seront d'ailleurs pas les seuls politiques, Charles, puisque Bruno Retailleau sera là lui aussi à Aix aujourd'hui. Et citons aussi parmi les présents François Hollande, Raphaël Glucksmann ou l'écologiste Marine Tondelier. Bref, les politiques prennent d'assaut les rencontres économiques d'Aix. Et je ne cite pas les très nombreux ministres qui ont fait le déplacement, comme ce membre du gouvernement, je ne le citerai pas, mais qui se demandait hors micro s'il préférait faire la campagne d'Attal ou de Philippe. Ça n'était pas clair encore dans sa tête. Il y avait aussi Sébastien Lecornu hier qui a parlé, vous l'avez peut-être entendu, de la nécessité de penser le temps long.
1: Effectivement, on en a parlé. Alors pour les organisateurs, il y a tout de même un défi, c'est celui de ne pas trop politiser l'événement.
9: Oui, à l'exception des extrêmes, tout le monde a été invité avec un souci d'équité. Une anecdote, Charles, la librairie des rencontres d'économie d'Aix, qui dépend de la FNAC, elle est à quelques mètres d'ici. Elle met en vente les livres de tous les politiques invités. Eh bien, la librairie a prévu pour chaque politique la même quantité d'ouvrages sur les étagères, par souci d'égalité. À l'unité près.
1: Eh bien, le sens du détail. Merci Marcelo. Marcelo Westfred en direct d'Aix-en-Provence pour les rencontres économiques. On y retournera à 7h55 pour le décryptage de David Barou. Et puis bien sûr, à 8h15 avec David Abiker et son invité Patrick Martin ce matin, le président du MEDEF. Il est 7h29. La météo, c'est avec Augustin Lefebvre. Les températures restent sous les 30 degrés pour une large partie du pays.
10: Oui, ce vendredi, avant que ça augmente demain, Météo France prévoit du soleil pour tout le monde. On attend 23 degrés à Lannion, 24 à Valenciennes, 26 à Sarreguemines, 27 à Paris, 29 à Mâcon, Vendôme, Cholet et Marmande, 34 à Aix-en-Provence.
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1: Il est 7h30, le journal vous est présenté par Augustin Lefebvre.
10: Des incendies plus violents et plus précoces, comment s'adapter à cette nouvelle réalité? Nous serons en direct avec un expert de l'Office National des Forêts dans un instant. Promis, il n'y a pas de conflit d'intérêts. La fortune de Donald Trump a augmenté de plus de 2 milliards de dollars depuis son retour à la Maison Blanche. Et puis 5 ans d'entracte pour Garnier au lieu de 2, l'Opéra parisien va devoir rester fermé plus longtemps que prévu.
1: Après ce journal, les États-Unis fêtent 250 ans d'indépendance, un anniversaire qui dit beaucoup de l'Amérique, malgré son président turbulent. Ce sera l'écho du monde avec Christian Macarian, juste après ce journal. Et puis les préoccupations du patronat dans le décryptage de David Barou à l'occasion des rencontres économiques d'Aix où Radio Classique est en direct. Un Premier ministre à Marseille hier, un ministre de l'Intérieur dans l'Aude. Aujourd'hui, le gouvernement se mobilise contre les incendies.
10: À Canet-en-Roussillon, dans les Pyrénées-Orientales, la préfecture annonce ce matin que le feu est fixé. En revanche, dans l'Aude, il fait rage depuis mercredi. Sébastien Lecornu présidait une cellule interministérielle de crise dans la cité phocéenne hier. Donc, alors que près de 9000 hectares sont déjà partis en fumée cette année, et avec des images auxquelles nous sommes plutôt habitués au cœur de l'été, une autoroute fermée, des habitations évacuées dans le sud-est. Nous sommes en ligne avec Christophe Champy, expert en défense des forêts et contre les incendies à l'ONF, l'Office National des Forêts. Bonjour.
11: Bonjour.
10: Ce sont des feux qui sont particulièrement précoces.
11: Alors oui, on pourrait considérer que cette année, en moyenne, on a à peu près une quinzaine de jours d'avance sur le stress hydrique de la végétation. Et que finalement, via ce stress hydrique et une source de chaleur qui arrive sur ce stress hydrique et qui peut provoquer des incendies, eh ben, les incendies et les fameux 9000 hectares que vous avez évoqués tout à l'heure, qui sont déjà d'actualité en ce début juillet.
10: 2000 pompiers sont actuellement mobilisés. Comment est-ce qu'on va gérer humainement et matériellement une saison des incendies qui dure plus longtemps?
11: Alors, une saison des incendies qui dure plus longtemps, ça veut dire qu'il y a une mobilisation plus importante et plus longue sur la durée pour l'ensemble des équipes. Donc aujourd'hui, on a une anticipation du risque qui est faite tous les jours par Météo France, l'ONF, qui contribue d'ailleurs via des analyses de réseau hydrique. Grâce à ça, on a des prépositionnements de personnes sur le terrain, notamment les pompiers, notamment les moyens aériens qui font du guet aérien armé. Et puis sur le terrain aussi, bon nombre de patrouilles, notamment assurées par l'Office National des Forêts, pour pouvoir couvrir le territoire et être au plus près des feux naissants pour les pompiers, et sensibiliser au maximum les gens. Quand on a une saison qui démarre tôt, on est tous sur le pont plus tôt, donc ça veut dire qu'il y aura des organismes, des hommes et des femmes, qui vont être effectivement, sûrement, certainement, plus sollicités cette année.
10: Alors, vous disiez sensibiliser les gens, parce que dans 9 cas sur 10, ces incendies sont d'origine humaine. On est à la veille d'un week-end de grand départ, est-ce qu'il y a des bons gestes à rappeler?
11: Alors oui, il y a 9 feux sur 10 sont dus à l'homme, et la plupart sont dus à des inattentions, des bêtises ou des mauvais gestes. Donc en fait, c'est pas compliqué, il faut les bannir, ces mauvais gestes. Il faut pas fumer en forêt, faut pas jeter de cigarettes, faut pas faire de barbecue. Tout emploi du feu en période estivale, non seulement c'est un risque de feu de forêt, et donc il faut bannir ces actes-là, et en plus, ils sont strictement interdits. Quand en plus derrière on se retrouve à avoir potentiellement des gens qui réalisent des travaux, source générateur d'étincelles par exemple, là aussi on a un risque de débarrage de feu, donc là aussi ces travaux il faut absolument les reporter quand on est sur des périodes aussi marquées à risque que ce qu'on peut avoir en ce moment, notamment avec le vent qu'on connaît actuellement sur l'arc méditerranéen. Et puis, quand on pense aux touristes qui vont partir dans les jours qui viennent, dans les semaines qui viennent, pensez à faire réviser la voiture et mettre du liquide de refroidissement à l'intérieur. Ça permettra peut-être aussi d'avoir un véhicule qui ne prendra pas feu sur la route. On parle souvent de se reposer toutes les 2 heures sur l'autoroute quand on part en vacances. Ça repose également le véhicule qui va peut-être moins s'échauffer et ne sera lui-même pas une source de démarrage de feu en s'arrêtant sur le bord de l'autoroute en descendant.
10: On espère que le message est passé. Merci Christophe Champy, expert en défense des forêts contre les incendies à l'ONF, l'Office National des Forêts. Ce matin, l'ONU annonce que le phénomène El Niño devrait être particulièrement intense cette année. Ça augmente le risque d'événements météorologiques extrêmes, météo France s'attend à une nouvelle hausse des températures ce week-end. Ça ne devrait quand même pas atteindre les niveaux de juin. Il n'y a pas qu'en forêt que la végétation manque d'eau. Le Premier ministre présidera cet après-midi une réunion interministérielle consacrée aux conséquences de la canicule sur l'agriculture. Dans ce contexte, les Français se précipitent sur les climatiseurs, même si les chiffres ne sont pas encore consolidés. Certains professionnels parlent d'une demande multipliée par 4 ou 5 ces dernières semaines. Une explosion qui profite principalement à des fabricants chinois, Eric Kioch.
12: Les ventes de climatiseurs chinois explosent en Europe. Certains fabricants annoncent même avoir doublé leur volume sur un an. C'est le cas de TCL France. Jean-François de Kerotem, son directeur des ventes.
13: On a vendu tout ce qu'on avait engagé pour la saison. On va plus que doubler nos volumes sur principalement des équipements de ventilation, climatisation purement mobile. L'ensemble de nos distributeurs, tous leurs stocks sont vides.
12: Car les appareils chinois sont plébiscités et ce, pour de bonnes raisons, explique l'économiste Thomas Grespin.
14: C'est des écarts de coûts de 30 à 40%. À la fois une différence de coûts et puis une différence que la Chine quand même propose des produits de qualité qui rencontrent un public très large.
12: Ce qui explique la montée en puissance des marques chinoises. Il y a 10 ans, elles ne représentaient que 10 à 15% du marché européen. Aujourd'hui, un climatiseur sur deux vendu en Europe est chinois.
14: Le climatiseur, c'est un produit symptomatique du fait qu'il y a cette montée en puissance de la Chine et ça va être très difficile de concurrencer. Et là, il n'y a pas véritablement de valeur ajoutée européenne.
12: Face à ce constat, à partir du 1er septembre, l'Union européenne va proposer des aides et des subventions pour l'installation d'appareils fabriqués sur son territoire. Mais cette préférence européenne ne concernera que les systèmes lourds et très onéreux, comme les pompes à chaleur.
10: Eric Kioch, la chaleur frappe aussi l'Est des États-Unis, alors que le pays s'apprête à fêter les 250 ans de sa déclaration d'indépendance. Des festivités sur lesquelles le président Donald Trump tente d'imposer son empreinte. Et c'est le moment choisi par le Bureau d'éthique gouvernementale pour publier un certain nombre de documents fiscaux. Ils permettent de se rendre compte que Trump s'est enrichi de plus de 2 milliards de dollars l'an dernier. C'est trois fois plus que lors de la première année de son premier mandat. Et c'est inédit pour un président américain, Mark Dede.
15: L'essentiel des revenus de Donald Trump l'an dernier proviennent de ses activités et investissements dans les crypto-monnaies. Cela représente 1,2 milliard de dollars répartis entre ses gains liés à la monnaie virtuelle qui porte son nom. Elle a pourtant perdu 95% de sa valeur depuis son lancement début 2025. L'autre partie provient de la World Liberty Financial, plateforme de crypto-monnaie lancée avec ses fils et celui de son ami Steve Witkoff. Donald Trump avait revendu ses parts avant son retour à la Maison-Blanche. Voilà pour les revenus tirés du secteur des crypto-monnaies, mais ses propriétés immobilières rapportent également de l'argent à Donald Trump, comme sa résidence de Mar-a-Lago ou encore son hôtel de luxe, le Trump National Doral à Miami, sans parler de l'utilisation de la marque Trump, y compris pour vendre des bibles. Peu importe si les différents clients cherchent à s'attirer les bonnes grâces de l'administration Trump, la porte-parole de la Maison-Blanche dément tout conflit d'intérêts.
10: Marc Tédé, à Kiev, les frappes qui ont touché la capitale ukrainienne dans la nuit de mercredi à jeudi ont fait au moins 30 morts. Bilan une nouvelle fois revu à la hausse ce matin. Pire attaque russe contre la ville depuis 2022.
16: Il est bientôt 7h38 sur Radio Classique. Rideau pour 5 ans, l'Opéra Garnier va fermer plus longtemps que prévu.
10: Les deux salles de l'Opéra de Paris devaient fermer chacune 2 ans pour travaux, l'une à la suite de l'autre. Ça sera finalement 5 pour Garnier. C'est ce qu'a annoncé hier le directeur général de l'Opéra de Paris, Alexander Neff. Nina Droff, c'est une décision liée aux nouvelles réglementations sur la présence de plomb dans les édifices.
17: Aucun chanteur lyrique ne montera sur les planches de l'Opéra Garnier de 2027 à 2032. Le théâtre devait normalement rester fermé pendant 2 ans, de l'été 2027 à l'été 2029, pour moderniser les scènes, les machineries et les réseaux d'air et d'électricité. Mais les travaux seront finalement bien plus longs. En cause, la présence de plomb dans la cage de scène du théâtre. En raison d'un renforcement de la réglementation, il doit être intégralement retiré, ce qui rallonge significativement les travaux. Autre changement, les espaces réservés aux visites touristiques qui devaient rester ouverts pourraient également fermer pendant 2 ans. Or, ces espaces génèrent 13 millions d'euros par an. Et l'ajustement du calendrier va aussi retarder les ouvrages prévus à l'Opéra Bastille. Les travaux ne démarreront pas avant 2033. Un choix de responsabilité qui permet d'éviter un nouveau chantier dans quelques années, selon Alexander Neff, le directeur général de l'Opéra de Paris. Le coût de cet allongement des travaux n'est pas connu à ce jour. Il était initialement évalué à plus de 450 millions d'euros.
10: Nina Droff, et pendant la fermeture, l'Opéra de Paris se délocalisera dans plusieurs autres salles parisiennes, le théâtre des Champs-Élysées, le théâtre du Châtelet ou le théâtre de la ville, entre autres. En bref, le Sénat a adopté cette nuit le projet de loi d'urgence agricole dans une version nettement modifiée par la droite majoritaire à la Chambre haute. Elle contient de nombreux assouplissements aux contraintes environnementales, ainsi que la réintroduction de certains pesticides interdits. Prochaine étape pour le texte le 16 juillet prochain, la commission mixte paritaire. Il faudra se mettre d'accord avec les députés. Le gouvernement espère une adoption définitive avant la fin du mois. Et puis un résultat de football pour terminer. La Suisse s'est qualifiée il y a quelques minutes pour les huitièmes de finale de la Coupe du Monde. Elle a battu l'Algérie 2-0.
16: Merci Augustin Lefebvre. Les États-Unis célèbrent 250 ans d'indépendance. Des cérémonies en grande pompe à l'américaine, accaparées par Donald Trump. Mais l'indépendance américaine dit bien plus des États-Unis que son président. C'est dans l'écho du monde et c'est dans un instant avec Christian Macarian, les 7h40.
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16: Les pères fondateurs sont devenus des personnages mineurs de ces célébrations aux États-Unis du 250e anniversaire de l'indépendance américaine. C'est demain, le 4 juillet. Bonjour Christian Macarian.
26: Bonjour Charles.
16: Il faut dire que tout tourne autour de Donald Trump. Mais au-delà du président, que s'apprête réellement à célébrer l'Amérique ?
26: Même s'il ne fait aucun doute que ce 250e anniversaire de l'indépendance sera frappé du sceau de Donald Trump, une question bien plus profonde surgit, qui se serait, soyons honnêtes, imposée en termes identiques à tout autre président. Que reste-t-il de la vocation première, glorifiée et mythifiée, d'une nation qui rêvait de ne ressembler à aucune autre ? C'est en effet à rebours des régimes autoritaires d'Europe, avec leurs rois, leurs guerres, leurs religions et leur intolérance, que les États-Unis ont vu le jour. C'était aussi pour proclamer que « tous les hommes sont créés égaux », comme l'a écrit le rédacteur de la Déclaration d'indépendance, Thomas Jefferson, lui-même propriétaire de plus de 600 esclaves, un trait commun avec George Washington, Jefferson qui s'était choisi une maîtresse parmi ses esclaves dont il a eu 6 enfants qui ne furent pas tous affranchis. Il n'empêche, malgré tous ses biais et malgré le génocide ultérieur des Indiens d'Amérique, le texte approuvé par les pères fondateurs le 4 juillet 1776 fut ratifié par le Congrès des États-Unis. La tyrannie ne devait pas voir le jour sur cette nouvelle terre promise qui devenait la première démocratie de l'histoire moderne.
16: Et les États-Unis n'ont cessé finalement dans toute leur histoire de cultiver cette exception.
26: Tout à fait, Charles. C'est un ciment très solide que de croire en sa destinée manifeste, le concept de manifeste destinée. édicté en 1845 pour désigner le principe d'une élection divine qui aurait présidé à la fondation des États-Unis afin de leur confier d'abord la mission de conquérir tout le continent, la fameuse conquête de l'Ouest, et ensuite de faire triompher les valeurs de l'Amérique au-delà des mers. Le président démocrate Woodrow Wilson a imposé ses principes libérateurs et universalistes à l'Europe issue de la défaite allemande de 1918, ce qui a marqué une rupture avec la politique de non-intervention des États-Unis dans les affaires de l'Europe et du monde. De même que le républicain George W. Bush a affirmé combattre l'axe du mal et imposer la démocratie en intervenant en Irak en 2003. Cette croyance messianique en une sorte de prédestination est une idéologie très profonde qui ne sépare pas nécessairement les démocrates des républicains, et c'est ce sentiment-là que Donald Trump a su très bien mobiliser.
0: Pourtant, hein, Christian, beaucoup se plaisent à rappeler que les États-Unis ont perdu toutes les guerres depuis 1945, que ce soit le Vietnam, vous évoquez l'Irak également.
26: C'est à peu près vrai, Charles. Oui, c'est même vrai. Mais les mêmes personnes oublient de dire qu'aucune guerre perdue par l'Amérique ne l'a à ce jour empêchée de rebondir, de remonter sur le cheval tel John Wayne et de lancer d'autres projets de portée mondiale. Le 11 septembre 2001 n'a pas du tout stoppé l'essaimage planétaire d'Internet, une invention américaine. Pas plus que le blocage du détroit d'Ormuz ne va ralentir l'explosion actuelle de l'intelligence artificielle dont les Américains sont encore à ce jour les leaders. 250 ans après son indépendance, malgré tous ses déboires et ses revers, l'Amérique est encore au centre du monde. La célébration dépasse de loin, de très loin, la kermesse auto-centrée du 47e président des États-Unis.
0: En l'occurrence, Donald Trump et ce rôle d'Amérique au centre du monde, la Chine essaye de le contester, et ça, vous nous l'expliquez très régulièrement. Merci Christian Macarian.
26: Merci Charles.
0: L'écho du monde, il est 7h46 sur Radio Classique. À suivre, le journal imprévisible de Marc Bourreau.
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0: Le journal imprévisible avec Marc Bourreau. Bonjour Marc.
7: Bonjour Charles, bonjour à tous.
0: Ce vendredi démarrent les grandes vacances et pourquoi ne pas aller à Leipzig ces prochains jours. Une partie du parc Astérix en Allemagne a ouvert ses portes le week-end dernier. 600 000 visiteurs attendus chaque année. C'est un succès pour l'un des très nombreux parcs de loisirs à la française. Un modèle qui a connu des sensations fortes.
27: Et parmi ces parcs, il y a Astérix, ce petit village artificiel gaulois qui résiste aux envahisseurs du divertissement.
28: Voilà la cascade.
27: Des montagnes russes, des circuits en bateau, des gladiateurs et des grandes moustaches, comme la recette ultime d'une potion magique concoctée dès 81 par Albert Uderzo.
29: C'est l'apothéose parce qu'on ne se serait jamais imaginé avec René Goscinny
1: qu'un jour, ce personnage porterait la thématisation d'un parc de loisirs. D'ailleurs, on était loin de penser des parcs de loisirs en France.
27: Eh oui, parce qu'il faut attendre les fameuses années 80 pour qu'on dépoussière ces fameux manèges. 1982, c'est la décentralisation et les régions sont à la recherche d'une bonne vitrine.
9: De cet édifice, la première pierre est posée par des hommes de bonne volonté.
27: La première pierre, posée par des hommes de bonne volonté, lance en 84 René Monory, l'ancien ministre, le conseiller général de la Vienne. Il érige un haut lieu de la technologie en lieu et place d'un champ de maïs, le Futuroscope.
11: À Poitiers, on n'a ni grandes oreilles ni potions magiques, mais tout simplement des idées.
12: Je ressens un peu le même plaisir que j'avais eu quand on avait créé Beaubourg, qu'on avait une usine pour la culture, et là je vois presque une usine pour créer d'imaginaire.
27: Le plus grand écran de cinéma d'Europe, des robots qui dansent et des sièges qui bouge tout seul. Poitiers, c'est loin, mais Poitiers, c'est beau, lance le Premier ministre Jacques Chirac.
13: C'est une petite région, mais c'est une belle région et sympathique. Déjà, j'appartiens aussi à une petite région, le Limousin, encore plus petite, et qui est également sympathique. Et il y a des régions où les hommes ont du courage, sont déterminés, croient en l'avenir de la France, et là, il n'y a pas de déclin, comme on dit aujourd'hui.
27: Et oui, le parc d'attractions, cet antidote à la morosité ambiante, c'est un grand huit politique. Alors il y a ceux qui refusent de monter à bord. François Mitterrand préférait le tir à la carabine pour Euro Disney.
14: Je sens que c'est pas exactement, comment est-ce que vous disiez à propos de, c'est pas exactement ma tasse de thé, quoi.
27: Et puis il y a les amateurs de sensations fortes, ceux qui exultent comme Valéry Giscard d'Estaing en Auvergne.
15: Viva Vulcania! Voilà, et maintenant, vous commencez la visite du centre de la Terre.
27: Et puis il y a ceux qui placent leurs pions, comme un certain Philippe de Villiers.
17: Je n'accepte pas que la Vendée soit traitée comme un point de détail de l'histoire de France.
27: Le Puy du Fou, ce parc construit sur les ruines d'un vieux château entre Cholet et La Roche-sur-Yon, des cinécennies pour conter l'histoire de la Vendée, de la Terreur à 1945, où défilent des bataillons de bénévoles.
28: Tous les plus volés au village !
27: Le Puy du Fou, 2,5 millions de visiteurs chaque année, avec parmi elles des personnalités. Philippe Noiret prête sa voix pour de grands récits épiques. À cela s'ajoute un prix Nobel de littérature, Solzhenitsyn, des ministres et même des prétendants à l'Elysée, séquence confession chez les chouans d'un certain Emmanuel Macron.
29: Il n'y a jamais eu un ministre socialiste qui a visité le Puy du Fou jusque-là.
30: L'honnêteté m'oblige à vous dire que je ne suis pas socialiste. J'ai moi-même pris des initiatives politiques qui ne vous ont pas échappé, nous en avons parlé tout à l'heure. Mais, je veux dire, quelle importance.
27: Mais les personnalités ne font pas toujours le succès des parcs. Aïe, aïe, aïe, aïe, bienvenue dans la famille des grands brûlés de l'histoire des parcs d'attractions. Il y a le parc océanique Cousteau, le parc Schtroumpf et Mirapolis. 1987, Carlos donne de la voix pour ce mélange des genres à 50 km de Paris.
31: On voyagera dans le futur, parmi les lasers et les robots, en compagnie de Léonard de Vinci. Une attraction qui symbolise bien le gigantisme du projet, la statue de Gargantua. Aussi haute que le centre Pompidou à Beaubourg.
27: Les yeux plus gros que le ventre, les visiteurs désertent, les finances s'effondrent et c'est le roi des forains, Marcel Campion, qui baisse le rideau finalement 4 ans plus tard.
32: Ça a été conçu comme si on se trouvait en Floride. On attendait l'Europe à Mirapolis, à Cergy-Pontoise et je crois que là aussi il y a eu une erreur. C'est que finalement c'est un parc régional, il répond à une demande de la région, mais la région c'est 400 000 visiteurs. Et non pas 2 millions.
27: Les parcs d'attractions en France, une certaine idée du divertissement où l'on prend bien soin de ne pas se transformer en train fantôme.

0: Tombée du ciel de Jacques Higelin pour conclure ce journal imprévisible sur le parc d'attractions à la française. Merci Marc Bourreau, vous revenez lundi. À suivre en direct d'Aix-en-Provence, le décryptage de David Barou, il est 7h53.
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0: Il est 7h55 en direct des rencontres économiques d'Aix qui ont commencé hier. Et David Barou est sur place. Bonjour David.
7: Bonjour Charles.
0: On compte beaucoup de dirigeants d'entreprises sur place. Quels sont les sujets qui préoccupent aujourd'hui les patrons?
7: Ben, je crois qu'au-delà de l'IA qui est dans toutes les têtes, il y a en ce moment trois sujets qui sont vraiment au cœur de toutes les discussions. Le premier, c'est la politique intérieure française. La campagne présidentielle, en fait, a déjà commencé et même si les grandes entreprises ne réalisent souvent qu'une petite part de leur chiffre d'affaires en France, l'avenir politique de notre pays préoccupe forcément tous les dirigeants d'entreprise. D'abord parce que ça crée de l'incertitude et que le brouillard, ça complique toujours la navigation dans les affaires. Ensuite, parce que la présidentielle de l'année prochaine pourrait amener au pouvoir quelqu'un issu des extrêmes, et les entreprises préfèrent les partis plus ou moins centristes. Il y a clairement, je crois, la peur que des choix économiques destructeurs soient faits et que les entreprises et les patrons soient les cibles de la campagne et du climat politique. LFI et le RN ne sont pas invités aux rencontres économiques d'Aix, contrairement aux autres partis, mais ils seront dans toutes les têtes.
0: Mais il n'y a pas que la France tout de même qui préoccupe le patronat.
7: Non, Charles, vous avez raison. Les autres sujets qui les préoccupent sont beaucoup plus internationaux. Et en fait, ils sont liés. Le premier, c'est la montée en puissance de la Chine. Tout le monde en parle. Pendant des décennies, la Chine, c'était quoi? C'était juste l'usine low cost du monde où les entreprises tricolores délocalisaient la production. Ensuite, c'est devenu un grand marché avec une classe moyenne chinoise qui s'enrichissait et qui tirait nos exportations. Aujourd'hui, c'est une économie devenue lente. Il n'y a plus beaucoup de croissance de la consommation et c'est devenu aussi un redoutable concurrent, une puissance industrielle de pointe qui exporte ses surcapacités dans absolument tous les secteurs. Et ça, ça fait peur à tout le monde. L'excédent commercial chinois, il faut le savoir, avec l'Europe, c'est 1 milliard de dollars par jour depuis l'an dernier. Ça, c'est plus tenable. Du coup, ça nous amène au dernier sujet de préoccupation, l'Europe. Les dirigeants d'entreprise en veulent beaucoup à la Commission européenne, à la bureaucratie bruxelloise et aux divisions des 27. Pour les patrons, l'Union européenne est devenue une machine à pondre des normes, à défendre trop les intérêts des consommateurs et jamais des entreprises. L'Europe met beaucoup trop de temps à admettre que le monde a changé et qu'il faut s'adapter. Nos institutions sont trop lentes. Il y a comme un sentiment d'impuissance qui préoccupe le patronat. Nous avons plein d'atouts et l'international tire encore notre activité. Mais comme on est divisé à l'échelle européenne et très faible politiquement en France, il y a de quoi être inquiet de ce qu'on pourrait appeler le front domestique.
0: Merci David Barou en direct d'Aix-en-Provence, où un autre David est également en direct. Et il est à vos côtés. Bonjour David Abiker.
8: Bonjour Charles, bonjour à tous.
0: C'est donc à Aix-en-Provence que vous recevez votre invité ce matin à 8h15.
8: Ce sera Patrick Martin, le président du MEDEF. Il a donné une longue interview aujourd'hui dans Les Échos. On va la prolonger, cette interview, et on va demander à Patrick Martin pourquoi le MEDEF, que j'ai connu CNPF. À l'époque, le CNPF s'intéressait uniquement à la baisse des charges patronales et aux impôts. Eh bien, aujourd'hui, le MEDEF, il propose de faire 100 milliards d'économies budgétaires dans les 4 années qui viennent au gouvernement. Et donc, je vais demander à Patrick Martin pourquoi le MEDEF a étendu le champ de ses compétences, pourquoi il s'intéresse au budget de l'État. Et puis, on parlera aussi de l'emploi des jeunes, puisque Patrick Martin va sortir un livre sur les jeunes à la rentrée. On parlera aussi de Javier Milei. Il a une méthode pour faire des économies à l'État. On verra si le MEDEF s'y intéresse. Et puis, Patrick Martin, dans un instant, nous dira quel est le programme de la REF à la fin du mois d'août sur le thème du courage. Il nous dira quel est l'homme politique qu'il estime être le plus courageux, puisque la campagne présidentielle, c'est bientôt.
0: David Abicaire, je vous donne 15 secondes pour me décrire le studio de Radio Classique Aix-en-Provence.
8: Écoutez, c'est un studio en plein air. Si vous entendez les cigales, c'est qu'elles sont paradoxalement au travail. Patrick Martin vient de s'approcher du studio qui est floqué aux couleurs de Radio Classique. Les travées commencent à se remplir, des chapiteaux où il y aura des conférences toute la journée. Tout cela est organisé, vous savez, par le cercle des économistes. Alors, il y a beaucoup de politique cette année. Donc, ça explique aussi l'intérêt, notamment, ceux qui se présentent aussi. Je suis trop long.
0: Mais oui, vous êtes trop long. Mais vous le savez très bien que vous êtes trop long. Allez, à tout à l'heure. Profitez du soleil, mais ne vous éloignez pas trop.
8: Salut, Charles.
0: Oui, parce qu'il y a la météo de Lénaïque Monnier. Nouvelle vague de chaleur.
9: Oui, le temps est sec, ensoleillé, estival sur l'ensemble du pays, à l'exception du nord-est, où ce matin, vous avez quelques nuages. Les températures, 13 degrés à Lille, 15 à Paris, 18 à Bordeaux, et déjà 24 à Nice. Ça, c'est pour maintenant. Cet après-midi, vous aurez 29 à Nantes et à Toulouse, 27 à Strasbourg et 24 à Brest.
0: Et bienvenue sur Radio Classique. Il est 8h.
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0: Et avec Lénaïque Monnier pour le journal.
9: Du faste pour fêter 250 ans d'indépendance. Donald Trump donne le coup d'envoi des cérémonies en pleine crise de son économie. Le pape Léon, bien qu'américain, lui a décliné cette invitation. C'est à Lampedusa que le souverain pontife se rendra. Et puis des feux d'été prématurés. Le sud-est est particulièrement touché en cause sécheresse et température trop élevées.
0: Après ce journal, le meeting d'Edouard Philippe ce week-end, éclipsé par la main tendue de Laurent Wauquiez. C'est l'édito de Guillaume Tabar avec Le Figaro. Et puis 8h15, l'invité de la matinale, Patrick Martin, le président du MEDEF, au micro de David Abicaire aux rencontres économiques d'Aix-en-Provence. À la une de l'actualité, les États-Unis célèbrent demain les 250 ans de leur déclaration d'indépendance.
9: Mais c'est aujourd'hui que Donald Trump lance les festivités par un discours au pied du mont Rushmore, sous les visages de granit de 4 de ses prestigieux prédécesseurs, George Washington, Thomas Jefferson, Abraham Lincoln et Theodore Roosevelt. Suivra le plus grand feu d'artifice au monde. On annonce 858 000 fusées tiré du faste alors que l'économie américaine affiche plusieurs signaux inquiétants. D'après des chiffres publiés hier, il y a eu en juin moitié moins d'emplois créés que ce qui était attendu. Par ailleurs, plusieurs observateurs s'inquiètent des prémices d'une crise sur le marché de la dette privée. D'après la Banque de France, il y a même, je cite, des ingrédients qui font penser à la crise de 2008. Voici les explications de Zoé Pallier.
10: Pour le secteur bancaire, il y a eu un avant et un après crise de 2008. La réglementation est bien plus stricte et les banques prêtent moins facilement de l'argent aux entreprises fragiles. Mais depuis, un marché parallèle s'est développé, beaucoup plus opaque et moins régulé, celui des fonds de dette privée. Marcos Carias, économiste chez Coface.
11: Ces fonds privés, ils se sont retrouvés à prêter à des entreprises souvent avec un bon potentiel de croissance, mais qui éprouvaient déjà quelques difficultés financières, alors que celles-ci ne pouvaient pas trouver des financements auprès des banques.
10: Or, de premières faillites d'entreprises ont créé une crise de confiance sur ce marché. Les investisseurs, essentiellement des grandes fortunes et des compagnies d'assurance, veulent retirer en masse leur argent de ces fonds privés, ce qui pose un problème de liquidité. Guillaume Villemet, professeur de finance à HEC.
12: Ce qui est certain, c'est qu'on est un peu à un pic de ce marché-là, qui va probablement se contracter un peu. Mais dans quelle mesure est-ce que les pertes pour les investisseurs seront très importantes? Je pense pas qu'on ait une situation aussi grave qu'en 2008, mais c'est vraiment dur à dire.
10: Quoi qu'il arrive, il y a moins de risques de contagion au reste du monde qu'en 2008. Sur les 2000 milliards de dollars que représente aujourd'hui le marché de la dette privée, plus de la moitié se concentre aux États-Unis.
9: Notre économie à nous, il en est question ce matin après ce journal et depuis Aix-en-Provence aux rencontres économiques. Patrick Martin, président du MEDEF, invité de Radio Classique dans Les Échos ce matin, il avance un plan pour faire 100 milliards d'économies d'ici 2030, 50 mesures comme le gel des prestations sociales, mesures qui a le soutien de Gabriel Attal. À nos confrères du Parisien, le candidat Renaissance promet une année blanche dans le budget 2028 s'il accède à l'Élysée.
0: On évoquait les célébrations du 4 juillet aux États-Unis. Il y en a un qui a décliné, c'est le pape Léon.
9: Pape américain qui a donc dit non dans les pas de son prédécesseur François en 2013. Le souverain pontife se rend à l'inverse à Lampedusa, demain petite île italienne, devenue l'un des symboles des drames migratoires en Méditerranée. L'occasion donc de faire le point 13 ans après. Où en est l'accueil des migrants? Combien sont-ils? D'où partent-ils? Élément de réponse avec Fabien Albert.
13: Lampedusa reste la voie d'accès centrale vers l'Europe pour les migrants, mais elle est de moins en moins plébiscitée. 65 000 exilés sont entrés l'an dernier, seulement 13 000 cette année, indique le ministère intérieur italien. Des candidats à l'exil aux horizons différents, maliens, ivoiriens, guinéens, ont laissé place aux Bangladais, somaliens et pakistanais, car débarquer à Lampedusa depuis l'Afrique est devenu encore plus dangereux depuis que l'Union européenne a multiplié les accords avec la Tunisie et la Libye, par exemple. Contre rémunération, les gardes-côtes de ces pays interceptent, reconduisent, détiennent violentes, humilient les naufragés. D'autres voies maritimes émergent donc en Méditerranée et avec elles leur lot de drames, de la Turquie vers les îles grecques ou du Maroc vers l'Espagne. Exemple à Ceuta, enclave espagnole sur la côte marocaine. Selon Madrid, 2500 personnes y sont entrées cette année, trois fois plus que l'an dernier à même époque.
9: Volodymyr Zelensky promet de riposter. Kiev a subi dans la nuit de mercredi à jeudi une vaste attaque russe qui a fait au moins 30 morts et 91 blessés devant un dernier bilan publié ce matin. Une attaque d'une ampleur jamais vue contre la capitale depuis le début du conflit. Et puis bientôt 4 jours sont passés depuis l'explosion survenue dans la principauté de Monaco qui visait un oligarque ukrainien. Le principal suspect est toujours en fuite. Suspect qui serait en fait une suspecte. Les enquêteurs ont découvert qu'il s'agit d'une femme de nationalité ukrainienne.
0: Il est 8h05. On en vient aux incendies. Ils sont précoces et intenses cette année.
9: Oui, 7000 départs de feu déjà depuis le début de la saison. 8700 hectares brûlés. À peine le mois de juillet débuté qu'il faut se battre contre les feux de forêt. Bonjour Antoine Galen.
14: Bonjour Lénaïque, bonjour à tous.
9: Aucune région, Antoine, n'est à l'abri compte tenu de la chaleur et de la sécheresse qu'on a connue. Pour l'instant, ce sont plutôt les Bouches-du-Rhône, l'Aude, l'Hérault et les Pyrénées-Orientales qui sont particulièrement touchées.
14: Oui, à Canet-en-Roussillon, le feu est maintenant fixé, mais il a ravagé 30 hectares et des dizaines de mobil-homes. Plus de 3000 campeurs ont été évacués et 200 pompiers étaient mobilisés hier soir. Trois d'entre eux ont été légèrement blessés. Mais le plus gros incendie enregistré cette saison, il brûle depuis mercredi après-midi dans l'Aude et l'Hérault près de Narbonne. Il a déjà parcouru près de 1000 hectares. La faute à des rafales de vent à plus de 70 km/h. 250 largages ont été réalisés hier par des Canadairs, un Dash et un hélicoptère bombardier. 750 sapeurs-pompiers ont été mobilisés. Selon la préfecture de l'Aude, l'incendie ne gagne pas de terrain. Enfin, dans le Gard, à Millau, l'incendie est fixé mais encore en cours dans un établissement de stockage de déchets. Au total, 130 hectares sont partis en fumée. La 9 est toujours fermée à plusieurs endroits vers Orange et Béziers en direction de l'Espagne.
9: Antoine Galen, près de 9000 décès ont été certifiés électroniquement du 22 au 28 juin, c'est-à-dire au plus fort de la canicule, nous apprend l'INSEE ce matin. C'est une hausse de 29% par rapport à la semaine précédente, avec donc 2025 morts supplémentaires. Ce jour marque la fin de l'école et les premiers grands départs qui devraient provoquer des difficultés de circulation, notamment sur la côte Est, la côte Atlantique, la région Auvergne, Rhône-Alpes. Il faudra s'attendre à un trafic très dense dès la fin de la matinée sur la 10 et sur la 6. Avant de retourner, Charles, à Aix-en-Provence pour les rencontres économiques, sachez que la couverture DAB+ s'est encore renforcée avec l'ouverture de nouvelles zones de diffusion. Parmi elles, ça tombe bien, Aix justement, mais aussi Gap, son voisin. Vous pouvez également écouter Radio Classique en DAB+ sur la 5 et les tronçons Paris, Melun, Sens, Limoges et Angoulême nous accueillent également à partir d'aujourd'hui.
0: Et comme ça, c'est très complet. Merci Lénaïque Monnier. Et nous serons effectivement à Aix-en-Provence à 8h15 avec Patrick Martin. C'est l'invité ce matin de David Abiker dans le cadre des rencontres économiques. Mais avant ça, il y a la main tendue de Laurent Wauquiez à Édouard Philippe. Une main tendue qu'Édouard Philippe n'a pas tellement envie de prendre. C'est ce que nous dira Guillaume Tabar dans son édito avec Le Figaro dans un instant.
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0: Radio Classique est en direct des rencontres économiques d'Aix-en-Provence dans un instant.
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0: Il est 8h11 sur Radio Classique. Bonjour Guillaume Tabar.
27: Bonjour Charles.
0: Avant de retourner à Aix-en-Provence, l'édito politique, c'est avec Le Figaro. Édouard Philippe tient à son tour son meeting de lancement de campagne dimanche à Paris. Le quasi-ralliement de Laurent Wauquiez dans les colonnes du Figaro change-t-il la tonalité de ce coup d'envoi ?
27: Écoutez, franchement, je ne suis pas sûr qu'Édouard Philippe soit ravi ni du moment ni de la forme de ce ralliement qui ne dit pas encore totalement son nom. Pour preuve, il a réagi aux propos de Laurent Wauquiez dans Le Figaro, vous le rappeliez, par ces mots. J'ai noté qu'il m'encourageait, je ne suis pas sûr que ce soit un soutien.
0: Ah oui.
27: On a connu des renforts accueillis avec plus d'enthousiasme.
0: Ah, ça c'est sûr, oui.
27: Alors, j'y vois là deux explications. La première, c'est une question de calendrier. Le maire du Havre, et c'est normal, voudrait que l'événement du week-end soit son discours et que ce soit ce discours qui provoque un élan et d'éventuels ralliements. Là, c'est comme si le patron des députés LR cherchait à se mettre, lui, au centre du jeu. Seconde explication, elle touche davantage au fond. Il y a encore un an, Laurent Wauquiez proposait d'enfermer les OQTF dangereux à Saint-Pierre-et-Miquelon, ce qui lui avait fallu d'être qualifié par Philippe de « Trumpiste au petit pied ». Alors, bien sûr, le candidat Horizon veut s'élargir, et notamment s'élargir à droite, mais là, le revirement est quand même brutal.
3: Alors, n'est-ce pas quand même utile pour Édouard Philippe de montrer qu'entre Gabriel Attal, Bruno Retailleau et lui, il est le seul à attirer des personnalités qui viennent de tous les partis de ce qu'on appelle le socle commun?
27: C'est vrai qu'entre les trois que vous avez cités, il peut y avoir une prime à celui qui rassemblera le plus largement. Mais, et on l'entend dire beaucoup ces temps-ci, la possibilité d'un second tour Mélenchon-Bardella exerce une pression sur ce fameux socle commun pour aboutir à une candidature commune. Pour le dire autrement, si Édouard Philippe prouve qu'il est le mieux placé des trois, eh bien, il aura besoin d'obtenir le retrait d'Attal ou de Retailleau, ou mieux encore pour lui, d'Attal et de Retailleau. Mais croyez-vous vraiment que ce soit en affichant une alliance avec Wauquiez que Philippe va convaincre de Retailleau de se retirer? Évidemment non. Ce coup de poignard du battu pour la présidence de LR dans le dos du vainqueur va au contraire renforcer la détermination de l'ancien ministre de l'Intérieur, lequel aura beau jeu de dire « Voyez, vous avez d'un côté le mariage des macronistes et des opportunistes, et de l'autre une droite de conviction ».
3: On voit déjà la scène. Alors pour revenir à Édouard Philippe lui-même, sur quoi est-il attendu dimanche? Sur quoi peut-il faire la différence?
27: Tout simplement sur son projet. Car il faut pas croire que des ralliements fassent une élection. C'est le candidat et lui seul qui doit se faire entendre. Alors vous me direz que ça tombe bien, puisque dimanche, il sera le seul à prendre la parole à son meeting. Cela fait des mois maintenant qu'Édouard Philippe promet un projet qu'il qualifie de massif. Pour l'instant, disons que ça ne saute pas encore aux yeux. Encore cette semaine, il a accordé une très longue interview aux Échos sur les retraites, mais dont le contenu reste encore assez flou. Donc, s'il veut faire de son meeting de dimanche un événement, eh bien, il ne doit surtout pas décevoir sur le fond.
3: Le fond plutôt que la forme. Merci Guillaume Tabar, l'édito politique revient lundi avec Le Figaro. Quant à nous, on retourne à Aix-en-Provence.
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3: Et David Abiker qui est donc en direct des rencontres économiques. David, vous recevez ce matin le président du MEDEF.
4: Patrick Martin, effectivement. Bonjour Patrick Martin.
7: Bonjour.
4: Président du MEDEF, Patrick Martin, on va rentrer dans le vif du sujet immédiatement. 100 milliards d'économies, c'est ce que propose le MEDEF dans les 4 années qui viennent. Et 44 milliards d'économies budgétaires l'année prochaine. On va en parler dans un instant, mais avant cela, est-ce que c'est pas une révolution culturelle que le MEDEF s'intéresse aux finances publiques? J'ai connu le CNPF, j'ai connu ensuite le MEDEF. À l'époque, cette organisation n'évoquait que la baisse des charges sociales, éventuellement les impôts sur les sociétés, et puis la flexibilité de l'emploi. Aujourd'hui, vous avez une vision globale du budget de l'État. Vous nationalisez.
7: On est dans un pays où, avec 44% de prélèvements obligatoires, 57% de dépenses publiques, on ne peut pas ne pas s'intéresser aux finances publiques. Alors, a fortiori, dans l'état de délabrement dans lequel elle se trouve. On s'est toujours intéressé à ce sujet-là. Enfin, on n'était pas à 116% d'endettement public, on n'était pas à plus de 5% de déficit. On n'avait pas des créanciers qui commençaient à nous regarder de manière suspicieuse, étant rappelé que majoritairement la dette française est détenue par des étrangers. Donc, c'est dans l'ordre des choses qu'on s'intéresse à ce sujet.
4: 100 milliards d'économies, où allez-vous les trouver?
7: Mais on les trouve finalement de manière assez évidente. On les trouve sur les coûts de fonctionnement de la fonction publique. Typiquement, on continue, les fonctions publiques, j'inclus les collectivités locales, continuent à créer des emplois, alors que par comparaison, on sait qu'il y a beaucoup plus de fonctionnaires en France en proportion de la population que partout ailleurs, au même moment où l'intelligence artificielle, on le vérifie dans nos entreprises, permet des gains de productivité, et à un moment où la démographie fait qu'il y a un certain nombre de fonctionnaires qui partent et qu'on pourrait ne pas remplacer. J'insiste, on ne supprime pas des emplois. On ne renouvelle pas un certain nombre d'emplois. C'est ce qu'on fait dans les entreprises. L'État, les services de santé, les collectivités locales sont au bout du rouleau financièrement. À la fin des fins, s'il faut encore augmenter les impôts, c'est un très mauvais calcul.
4: Qu'est-ce que vous répondez aux Français qui réclament à l'État plus de services publics et plus de fonctionnaires dans les secteurs de la santé, de la grande dépendance, de la petite enfance, on a un petit sujet aussi, et de la sécurité?
7: Mais je réponds qu'ils ont bien raison. Parce que les emplois dont on parle, ce sont des emplois de back-office en bon français, c'est-à-dire l'administration de l'administration. Et je crois que ces fonctionnaires de première ligne dont on a bigrement besoin se plaignent eux-mêmes d'être engoncés, enfermés dans des procédures sans fin, dans des contrôles sans fin. Je pense aux ARS, mais ça peut être vrai d'autres administrations. Et je vais aller au-delà. Moi, je pense qu'il faut mieux payer ces gens qui sont précieux, qui apportent un réel service public dans tous les compartiments que vous avez indiqués, et de sorte qu'on fasse venir des gens encore meilleurs. Donc faire du qualitatif et arrêter de faire du quantitatif.
4: Patrick Martin, est-ce que vous avez une méthode ? Quand on demande à une entreprise de faire des économies, mettons, vous demandez à vos services, vous êtes entrepreneur, vous dites, je veux 10% ou 15% d'économies l'année prochaine, a priori, votre directeur financier et vos managers savent faire. Ils vous livreront ces 10 à 15% d'économies, même si c'est compliqué, ils ont la méthode, ils savent comment faire. L'État ne sait pas comment faire.
7: Il y a un vrai problème de responsabilité, d'autorité et d'organisation. Les responsabilités sont beaucoup trop diluées. Donc à la fin des fins, on ne sait plus qui est responsable de quoi. Ça n'incite pas au courage. Mais je voudrais insister sur un point. Nous, on pense que il faut absolument et très rapidement des économies. Mais ce ne sont pas des économies malsaines. Je veux dire par là que tout ce qu'on propose n'affectera pas la base productive du pays. Ce qui nous intéresse, nous, c'est de passer par ce moment-là pour ensuite rebondir. Et personne n'est dupe. Nos concitoyens savent que, par exemple, nos régimes sociaux menacent de s'écrouler. Donc voilà, il faut qu'on assainisse tout ça pour que le plus vite possible, le pays rebondisse et qu'on réponde à l'attente prioritaire des Français. Quelle est-elle ? Le pouvoir d'achat.
4: Alors, le pouvoir d'achat, peut-être sera-t-il renié du côté des retraités. Vous proposez d'imposer davantage, ou en tout cas d'arrêter d'indexer les pensions de retraite des retraités les plus aisés. Qu'est-ce qui le justifie, selon vous ?
7: Non, ce qu'on propose surtout, c'est de consolider les régimes de retraite. Hein, parce que moi, je suis toujours surpris par ça. Il y a encore beaucoup de nos concitoyens qui considèrent qu'ils cotisent pour eux-mêmes. Non, ils cotisent pour des gens qui sont à la retraite. Mais progressivement, les enquêtes d'opinion en témoignent, ceux qui sont au travail se rendent compte que le jour venu, ils n'auront pas les mêmes retraites que celles qu'ils financent à ce jour. Donc c'est un enjeu essentiel, c'est la principale dépense publique, les retraites. On est décroché par rapport aux autres pays et ça dérive d'année en année. Donc je pense que c'est vis-à-vis de la population et vis-à-vis des salariés qu'on doit prendre cette responsabilité de rétablir durablement les régimes de retraite sans quoi ils s'effondreront. Il se trouve qu'en France, c'est une singularité. Les retraités ont un niveau de vie à peu près comparable, parfois légèrement supérieur à celui des actifs. On est dans un système de répartition, donc on charge de plus en plus les entreprises, on charge de plus en plus les actifs, on scie la branche sur laquelle on est assis, donc on fait effectivement quelques propositions pour, sur les retraités les plus aisés,

0: C'est la double peine. On paye beaucoup d'impôts, on a beaucoup de déficits, on a des services publics qui se dégradent et on a une performance économique médiocre. Donc à un moment donné, c'est de bon sens, tout simplement, que de se poser, de s'interroger, de proposer des solutions, j'insiste, pour que la France rebondisse et atteigne les performances dont elle est capable.
1: En matière d'économie budgétaire, il y en a un qui arrive à faire des choses, c'est le président argentin Javier Milei. 27% d'économie budgétaire en 2024. Est-ce que vous avez songé à l'inviter à la rencontre des entrepreneurs de France à la fin du mois d'août?
0: On a songé, on est allé au-delà, on l'a même invité, mais comme on a invité beaucoup d'autres dirigeants, nous, notre filtre en quelque sorte, c'est d'inviter des dirigeants élus démocratiquement et qui ne portent pas atteinte aux libertés fondamentales.
1: Mais pourquoi lui? Pourquoi vous avez pensé à lui?
0: Par exemple, on a invité la présidente socialiste, si je ne me trompe pas, du Mexique. Hein. On a invité Ursula von der Leyen, donc ce sont des profils très différents. Mais ce sont des gens démocratiquement désignés qui ne portent pas atteinte aux libertés publiques.
1: Mais la méthode de Javier Milei, elle a quelque chose qui séduit le président du MEDEF?
0: Je poursuis, on n'avait pas invité M. Orban.
1: Oui.
0: On avait encore moins invité M. Maduro.
1: Non, mais il y a l'élection démocratique d'un côté, puis il y a les méthodes. Est-ce que chez Javier Milei, il y a des méthodes qui vous paraissent intéressantes?
0: Elles sont en tout cas efficaces, si j'en juge l'évolution de l'activité des finances publiques en Argentine. Mais surtout, je crois qu'il a des scores électoraux qui plaident en sa faveur. On n'a pas tous en tête, vous l'avez, vous, qu'à une époque, l'Argentine était un des pays les plus prospères du monde. Et je pense que c'est un bon benchmark que de regarder l'histoire de l'Argentine. Ce pays très prospère qui s'est effondré. Pourquoi s'est-il effondré? Parce que le pays n'a pas été tenu, parce que ses finances publiques ont dérivé. Je ne veux pas dire que ça va arriver immanquablement à la France, mais ça devrait être un petit signal d'alarme.
1: Patrick Martin, le président du MEDEF, est l'invité de Radio Classique ce matin en direct des rencontres économiques d'Aix en Provence. Patrick Martin, on parlait de la rencontre des entreprises de France à la fin de l'été, ce sera au mois d'août. Elle est placée sous le signe du courage. Quel est, d'après vous, l'homme politique le plus courageux dans cette pré-campagne présidentielle?
0: Alors d'abord, nous, on appelle une très grande mobilisation. On a lancé un sondage auprès des chefs d'entreprise. On a déjà 66 000 réponses. J'invite à ce que sur medef.com, chacun y réponde. Et on fait effectivement cette REF où on aura plus de monde que jamais, les 26 et 27 août, à Roland-Garros, sur le thème du courage. Alors, à l'instant, je ne sais pas vous répondre. Alors, c'est pas totalement illogique qu'à 10 mois de l'élection présidentielle, le paysage ne soit pas totalement décanté et que les candidats, très nombreux à ce jour, n'aient pas posé toutes leurs propositions. Nous, ce qui nous intéressera, et c'est à cela qu'on verra qui est courageux, c'est qui livrera un diagnostic lucide. Parce qu'il faut arrêter d'enfumer les Français, de leur raconter n'importe quoi, avec la taxe Zucman, avec des surcroîts de taxation, avec l'occultation des vrais problèmes sur les retraites, mais sur la santé également, et qui, en regard, proposera des solutions concrètes, je le redis, pour remobiliser le pays, et singulièrement sa jeunesse.
1: Édouard Philippe a proposé mardi, dans le journal Les Échos, de baisser les dépenses. Il a une méthode, est-ce que vous serez à son meeting dimanche, pour l'écouter?
0: Non, je ne serai pas à son meeting dimanche. Je ne fais aucun meeting, je n'irai à aucun meeting, parce que nous, on ne fait pas de la politique à proprement parler.
1: Patrick Martin, la Confédération des PME s'est rebaptisée les entrepreneurs à l'initiative de son président, Amir Reza Tofighi. Est-ce un défi lancé au MEDEF? Ils ne sont plus ni moyens ni petits du côté de la CPME, ils sont les entrepreneurs. Est-ce qu'ils viennent chasser sur votre plate-bande?
0: Je n'en sais rien, moi je suis pour l'unité patronale et je pense que, au regard des circonstances qu'on vient d'évoquer assez longuement, ce sont pas des rivalités d'appareil, encore moins des rivalités de personnes qui nous feront avancer. Donc il faut qu'on soit très solidaires, moi je ne rentrerai pas dans une compétition picrocoline avec telle ou telle organisation patronale, je ne veux que du bien à mes confrères.
1: Patrick Martin, vous allez publier à la rentrée, si mes informations sont bonnes, un livre qui concernera les jeunes. Si vous n'aviez qu'une mesure à faire avaliser justement par les candidats à l'élection présidentielle, une seule mesure pour encourager le travail des jeunes qui travaillent pas assez, on a un taux d'emploi sur la tranche jeune qui est insuffisant.
0: Oui, alors je vais commencer par vous dire que c'est pour moi la priorité absolue pour le MEDEF, mais ça doit l'être pour le pays. Il y a un scandale national qui n'est pas suffisamment pris en compte. Alors, une seule mesure, faire ce que font d'autres pays, je pense à la Suisse en particulier, au passage 22% de taux de chômage des jeunes en France, dont beaucoup de diplômés de l'enseignement supérieur, 3,2% en Suisse, hein. C'est-à-dire 7 fois moins. En Suisse, 70% de chaque classe d'âge passe par l'apprentissage. Je rappelle qu'en ce moment, on est en train de rogner le système français d'apprentissage, alors qu'enfin on avait eu un succès. Donc il faut y aller à fond sur l'apprentissage.

0: d'apprentissage à tous les niveaux d'études, dans toutes les tailles d'entreprise, et en considérant bien que c'est un espoir qu'on donne aux jeunes parce qu'ils accèdent beaucoup plus facilement à l'emploi quand ils sont passés par l'apprentissage.
1: Beaucoup de jeunes nous font un retour d'expérience que quand il s'agit de chercher un stage, on leur fait passer des entretiens, mais comme s'ils étaient des cadres expérimentés. 1, 2, 3, 4. J'ai même eu un exemple d'un gars, un jeune homme de 20 ans. 7 entretiens de recrutement pour un stage. Il faut que vous disiez aux entrepreneurs qu'ils arrêtent, quoi.
0: Ben
1: il faut arrêter d'avoir peur.
0: Je fais du teasing. Ça sera précisément un des chapitres de ce livre qu'effectivement je vais sortir au mois de septembre sous le titre de la jeunesse empêchée. Donc c'est vrai qu'on a instauré, pas partout heureusement, des procédures qui pour les jeunes, mais c'est vrai pour les salariés d'une manière générale, dépersonnalisent, alourdissent et découragent à un certain moment. Balayons devant notre porte aussi.
1: Patrick Martin, président du MEDEF, prochain rendez-vous important, Roland Garros, la rencontre des entreprises de France 26-27 août. Merci à vous Monsieur le Président. Ici, Aix-en-Provence, les rencontres économiques d'Aix, à vous, Paris, Charles Bonnet.
2: Merci David, et merci à votre invité Patrick Martin. Radio Classique était effectivement en direct d'Aix-en-Provence ce matin, et toutes les interviews de ces rencontres sont à retrouver sur le site et l'application Radio Classique en podcast. À suivre, la revue de presse d'Hervé Gattegnaud, puis les esprits libres du vendredi, Jean-Marie Colombani et Géraldine Vosner. Il est 8h26.
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2: Il est bientôt 8h30, le rappel des titres, Augustin Lefebvre.
12: Presque 30% de décès en plus la semaine du 22 juin à cause de la canicule. Nouveau bilan donné ce matin par Santé publique France. Une hausse de plus de 2000 décès par rapport à la normale a été recensée. Face à la chaleur, les pouvoirs publics multiplient les réunions. Aujourd'hui, le Premier ministre Sébastien Lecornu préside une cellule interministérielle consacrée aux conséquences des fortes températures pour les agriculteurs. Hier, il était à Marseille alors que près de 9000 hectares sont déjà partis en fumée dans le sud à cause d'incendies particulièrement précoces. En Iran, le chef des gardiens de la Révolution est apparu pour la première fois en public ce matin, première fois depuis le début de la guerre en février. Il s'est recueilli devant la dépouille d'Ali Khamenei, le guide suprême dont les funérailles auront lieu demain.
2: Merci Augustin. Et tout ce qu'il y a à lire dans les journaux, c'est dans la revue de presse.
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2: Et avec Hervé Gattegno, bonjour Hervé.
14: Bonjour.
2: Dans la presse aujourd'hui, des affaires de famille.
14: Et de bonnes affaires, des juteuses, des florissantes, celles de Donald Trump et de son clan. Libération fait les comptes sous ce titre presque au premier degré pour une fois. Qui a gagné des milliards ? Donald Trump. La déclaration financière annuelle du président américain, publiée mardi, confirme que sa fortune a bondi de plus de 2 milliards de dollars l'an dernier, grâce à une imbrication vertigineuse entre pouvoir public et affaires privées, écrit Libération. Les crypto-monnaies sont sa principale machine à cash via la société qu'il détient avec ses fils et son émissaire diplomatique Steve Witkoff. Trump signe aussi de juteux contrats immobiliers au Qatar, en Arabie Saoudite et au Vietnam, sans compter les produits dérivés tous azimuts qui s'écoulent en masse auprès de ses fans. Des bibles, des montres, des baskets, des livres, des guitares, des parfums.
2: Des parfums.
14: Mais oui, des parfums. Les États-Unis fêteront demain les 250 ans de leur indépendance. Pour Donald Trump, chaque jour est un anniversaire.
2: En France, la famille Bouygues aussi a fait fortune. Le Nouvel Obs révèle les dessous d'une bataille entre héritiers.
14: Une sorte de Dallas entre Paris et la Sologne. Les enfants de l'ex-empereur du BTP Francis Bouygues, mort en 1993, se déchirent jusque devant les tribunaux. Depuis 6 ans, Nicolas Bouygues, le fils aîné, 77 ans, poursuit sa grande sœur Corinne et ses deux frères cadets, Olivier et Martin. Il estime avoir été défavorisé par leur père pour être écarté de la direction du groupe, puis trompé au moment du décès de leur mère. Les secrets de famille remontent à la surface, raconte le Nouvel Obs, et la paranoïa est à son comble. Car un mystérieux corbeau a dévoilé l'an dernier sur un site internet l'immense fortune de Corinne Bouygues, la sœur, dans des paradis fiscaux. Puis un autre, peut-être le même, a dénoncé à la justice les chasses clandestines d'Olivier. L'enquête a confirmé des massacres d'oiseaux rares dans son domaine du Loiret. Seul Nicolas Bouygues, le plaignant, a accepté de parler au Nouvel Obs. Il dit avoir écrit à son frère Martin, aujourd'hui aux commandes du groupe Bouygues, pour faire la paix. Sans réponse, dit-il, ils se reverront peut-être au tribunal. Un procès est prévu en mars 2027.
2: Un drame familial devant la justice, mais autrement sanglant. La cour de révision a annulé hier la condamnation de Dany Le Prince. Il a fait 28 ans de prison.
14: Tous les journaux l'annoncent ce matin, reprenant les mots de son avocat après la décision, dont tous relèvent le caractère exceptionnel. C'est seulement le 13e cas de révision depuis 1945. Historique, titre en une, le Maine libre. Il n'y a plus de boucher de la Sarthe, titre le Figaro. C'est ainsi que Dany Le Prince était surnommé depuis le quadruple meurtre de son frère, sa belle-sœur et deux de leurs filles en 1994. La vérité est en marche, titre le Télégramme de Brest, citation de Zola au moment de l'affaire Dreyfus. Le Parisien annonce un nouveau procès pour Dany Le Prince car il reste accusé, mais de nouveau présumé innocent. Le Monde explique en détail les motivations de l'arrêt de la cour de révision. La décision met en cause la propre épouse de Dany Le Prince, qui a affirmé, à l'époque, l'avoir vu commettre le crime, mais qui a livré par la suite une vingtaine de versions de son récit. Elle a invoqué des pertes de mémoire dont les experts psychiatres ont estimé qu'elle relevait plutôt d'une volonté de dissimulation. La décision d'hier a été rendue par des juges. Elle confirme qu'il arrive donc bien à la justice de se tromper.
2: Une autre décision de justice est attendue aujourd'hui. La Cour de cassation doit se prononcer sur la question de la filiation d'un enfant né d'une gestation pour autrui, d'une GPA.
14: Le journal La Croix y consacre un long article car cette décision doit préciser jusqu'où peut aller la reconnaissance de la filiation d'un enfant né d'une GPA à l'étranger alors que le recours à une mère porteuse est interdit en France. Autrement dit, le droit français peut-il consacrer la filiation d'un enfant conçu et porté selon un procédé que le droit français réprouve ? L'arrêt de la Cour de cassation va survenir au moment où Gabriel Attal, candidat déclaré à la présidentielle, propose la légalisation d'une GPA éthique, c'est-à-dire sans transaction commerciale avec la mère porteuse. La Croix passe en revue les positions des principaux partis politiques sur ce sujet délicat. Ils sont tous plutôt réticents, alors que les Français, à en croire les sondages, semblent largement ouverts à la GPA dans un cadre réglementé pour les couples hétérosexuels comme pour les couples de même sexe. Selon La Croix, le nombre d'enfants conçus à l'étranger par GPA ne cesse d'augmenter. Il y en aurait plus de 500 par an.
2: Et on termine sur une note agréable, avec un avant-goût des vacances. On sait déjà à quoi va ressembler l'été des Français, en famille ou pas.
14: Ouest France fait sa manchette sur les grandes tendances des vacances, qui seront moins loin et plus vertes. C'est l'envie de souffler qui reste intacte, écrit le quotidien, mais la manière de voyager évolue. Selon le baromètre assistance Ipsos, 76% des Français prévoient de partir cet été. C'est 6 points de moins qu'en 2025. Le budget moyen aussi diminue, 1 530 €. C'était 150 € de plus l'an dernier. 71% des Français privilégient la France comme destination, 23% le reste de l'Europe. C'est bien sûr la conséquence de la hausse des prix des billets d'avion. On part moins loin, moins longtemps et on privilégie la voiture, résume Ouest France. De son côté, le quotidien Les Échos souligne aussi cette tendance aux vacances made in France, mais avec l'émergence d'un nouveau critère dans le choix du lieu, la recherche de fraîcheur. La canicule a déjà fait son effet. Selon les statistiques de l'Observatoire du Tourisme, moins d'un Français sur deux opte pour le bord de mer. Un Français sur cinq préfère la montagne. Ouest France publie le top 10 des réservations des gîtes de France. Au premier rang, devinez, le Finistère.
2: Ah oui, la Bretagne.
14: Puis les Pyrénées-Atlantiques et la Corse, devant la Manche et les Côtes d'Armor, chacun ses goûts.
2: À chaque fois la mer, hein.
14: Oui, mais en Corse, il y a aussi des montagnes, vous dira Jean-Marie Colombani. Chacun ses goûts et chacun selon ses moyens. Les vacances, c'est surtout et aussi dans la tête.

0: restaurant.
1: Michel Jonas.
0: On ne faisait que passer devant.
2: Tout à fait, Michel Jonas qui le disait, les vacances au bord de la mer.
3: Et beaucoup de souvenirs.
2: Merci Hervé Gattegno. Effectivement, vous avez parlé de Jean-Marie Colombani. Il est dans Esprit Libre ce matin et à ses côtés, comme tous les vendredis, c'est Géraldine Vosner. Il est 8h37.
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2: Il est 8h40, Esprit Libre sur Radio Classique avec son duo du vendredi. Bonjour Géraldine Vosner.
14: Bonjour.
2: Rédactrice en chef au magazine Le Point à vos côtés. Jean-Marie Colombani, bonjour.
15: Bonjour.
2: Le fondateur de Slate.fr. La canicule est à peine terminée qu'une prochaine va commencer ce week-end. Et on a reçu les chiffres d'actualisation ce matin du nombre de morts de la semaine de canicule du 22 juin. Le ministère de la Santé parle d'une surmortalité d'au moins 2025 décès en plus, mais ce sont des chiffres qui pourraient être encore actualisés. Les décès ont donc augmenté de presque 30% sur la semaine de canicule. Finalement, c'est beaucoup moins qu'en 2003 avec la fameuse canicule. C'était 15 000 morts si mes souvenirs sont bons. Donc, on s'est tout de même adapté depuis.
15: Enfin, adapté, c'est difficile à dire parce que, en fait, on s'aperçoit qu'on est en train de changer complètement de paysage. Et on se dit que il y a le nombre de morts, mais il y a au-delà du nombre de morts aussi le nombre de cas de personnes qui vont avoir du mal à récupérer, parce qu'il y a ça aussi qu'il faut intégrer. Le poids de la chaleur comme ça excessive sur les individus, sur les corps, est très fort et ressemble à, d'après les médecins, ressemble à une récupération qu'il faut avoir peut-être après, par exemple, une forte grippe ou des choses comme ça. Donc il y a ça aussi intégré. Mmh. C'est un facteur de fatigue généralisé et ça montre qu'on est entré dans un univers bien difficile aujourd'hui par rapport à aux conditions que l'on avait précédemment.
2: Ce qu'il faut intégrer, c'est aussi les conséquences, l'ensemble des conséquences économiques.
15: Économiques, énormes. Bien sûr.
2: Notamment pour l'agriculture.
1: Et pour l'agriculture, alors là, on parle des conséquences économiques pour les entreprises, hein, les pertes de productivité, quand vous avez des gens qui ne dorment pas la nuit chez eux, ils sont quand même pas au top au travail le lendemain. Et là, oui, pour l'agriculture, on commence à avoir des premiers chiffres assez préoccupants sur les récoltes, des pertes de mémoire, hein, de moins 50% pour les carottes dans les Hauts-de-France, des pertes de 30% sur le maïs. Ça reste à confirmer parce qu'on est en période de floraison. Et maintenant, tout va se jouer sur est-ce qu'ils vont avoir accès ou non à l'eau. Et je vous le donne en mille, cet hiver, on avait les pieds dans la flotte. Hein. Il a plu pendant 40 jours consécutifs. On a eu des crues, des inondations historiques. On a évidemment pas stocké une goutte et aujourd'hui 95 départements sont déjà en zone de restriction sécheresse. C'est normal hein, puisque on a des conditions climatiques sûr, absolument. Donc non, on ne s'est pas adapté. Mais on ne sait pas. C'est bien la preuve qu'on ne s'est pas adapté du tout, alors qu'on sait depuis au moins 20 ans hein, que les climatologues nous le disent. Le réchauffement climatique en France, il va se traduire par des pluies plus abondantes et plus violentes en hiver et des périodes de sécheresse beaucoup plus longue l'été. On vit ça maintenant depuis plusieurs années et on ne s'adapte toujours pas. C'est-à-dire que j'ai fait le calcul. En 20 ans, on a construit une vingtaine de millions de mètres cubes de réserves d'eau. Dans la même période, le Maroc, il en construisait 2 milliards de mètres cubes.
2: Ah oui, c'est beaucoup moins, mais les choses pourraient changer avec cette loi d'urgence agricole.
15: Ce qui va changer là, c'est la prise de conscience, parce que ça a été un épisode tellement violent, tellement dur, et aux conséquences de moyen et long terme, conséquences sur la production, conséquences sur la santé des gens aussi. Ça va devenir impossible de ne pas définir une politique... J'allais dire tous azimuts dans ce domaine.
2: Je suis d'accord là-dessus.
1: Je suis pas certaine que ça change parce que concernant l'agriculture, on a quand même une population qui continue de penser que il suffira de changer de modèle, donc c'est pas trop ce que ça veut dire pour que tout aille bien, qui pense que des cultures peuvent pousser sans eau. Scoop, non, rien ne pousse sans eau. Je rappelle et puis surtout qu'on importe là aujourd'hui 60% de nos fruits et légumes et on les importe d'où? D'Espagne, c'est-à-dire qu'on leur pique leur eau, c'est d'Espagne ou ce qui sont des pays qui sont en situation hydrique bien plus critique que la nôtre. Donc il faut absolument que ça cesse parce que cette politique du je ne m'adapte pas, je fais comme si tout était simple et puis j'importe deux pays en situation plus douloureuse, plus difficile est une politique anti-écologique. Donc il faut se le dire. Maintenant, on n'arrive pas à sortir d'un débat qui est très manichéen, très polarisé sur la nécessité ou non de construire des réserves d'eau. Évidemment, c'est pas la seule solution, on n'en mettra pas partout. Il y a plein d'autres. C'est l'une des solutions. Oui. Mais tant qu'on s'écharpe là-dessus, on discute pas non plus de comment accompagner les agriculteurs pour qu'ils aient des systèmes d'irrigation goutte à goutte plus efficients, plus économes en eau. Ça existe, hein, mais bon, c'est des gros investissements. C'est 300, 400 000 euros sur une exploitation. Il faut les sortir. Donc, tous ces débats, alors ça se fait hein, dans les territoires, mais ça ne percole pas au niveau national dans le débat public. Et moi, je suis absolument sidérée des débats que j'entends aujourd'hui au Sénat sur l'eau. Enfin, c'est des positions, des postures toutes plus caricaturales les unes que les autres et jamais on aborde les questions vraiment concrètes pour passer justement à cette adaptation. Donc je suis assez pessimiste dans l'immédiat.
2: Et vous faites référence au débat sur la loi d'urgence agricole qui a donc été adoptée cette nuit au Sénat. Il y aura une négociation avec les députés
1: et c'est mal parti.
2: Le 16 juillet et ensuite s'il y a un accord, une adoption peut-être définitive la semaine suivante. Alors justement, c'est un sujet politique finalement la canicule.
15: Bien sûr.
2: De la campagne présidentielle.
15: C'est d'autant plus politique qu'il y aura la campagne qui arrive et que c'est un des thèmes forcément qui sera abordé. La grande difficulté, ce sera d'échapper au catalogue démagogique habituel, c'est-à-dire IACA, Faucon, etc. On le voit d'ailleurs sur la loi agricole, on voit les discussions telles qu'elles se déroulent aussi, qui sont très vite caricaturales. Et donc c'est ça la difficulté de la campagne qui vient, ce sera d'échapper à ces caricatures pour arriver vraiment à un discours sur la réalité et sur les adaptations nécessaires. En même temps, sur le long terme, j'ai plutôt envie de penser que la France s'adapte toujours, même tardivement, même plus lentement que qu'il serait nécessaire, mais qu'elle finit par s'adapter. Alors, avec des chocs spectaculaires. Par exemple, moi, j'ai toujours vécu avec l'idée que la France était une très grande puissance agroalimentaire. Non seulement une grande puissance, mais une très grande puissance exportatrice. Et donc, le fait d'être devenu aujourd'hui importateur et que cette puissance-là se soit affaiblie, c'est évidemment une faille dans l'ensemble du système qu'il faudra rapidement corriger. Alors, est-ce que tout cela viendra dans la campagne présidentielle? Je ne sais pas, parce que la tentation est quand même toujours celle de la démagogie, et la prime va toujours, malgré tout, à la démagogie. Ça, c'est un thème qui n'est pas limité à l'agriculture, mais va se porter sur les déficits, sur le rétablissement des finances publiques, ainsi de suite.
2: Quand on parle de dette publique et de dette climatique, mais faire l'impasse sur le sujet climatique pour la campagne, c'est aujourd'hui impossible.
1: C'est impossible, et d'ailleurs, ce serait criminel. Enfin, on voit quand même, on parle, il y a deux sujets. Il y a l'atténuation de nos émissions qui doit se poursuivre, mais c'est vrai que depuis 10 ans, on a fait quasiment que ça. On a négligé l'adaptation. Or, l'atténuation, c'est un sujet mondial. La France pèse, mais elle pèse peu. L'adaptation, c'est hyper local. C'est nous. Si on le fait pas, personne d'autre ne le fera à notre place. Donc, il y a tout un débat à avoir sur la hiérarchie des priorités, un débat budgétaire aussi, comment on répartit l'argent. On l'a bien vu là avec la récente canicule pour les logements. On a mis 42 milliards d'euros entre 2015 et aujourd'hui dans la rénovation thermique des logements, et on a oublié pour baisser les émissions. Donc, mais on a oublié le confort d'été et l'adaptation.
2: L'installation de la clim,
1: notamment, et d'autres mesures. Oui. Mais vous voyez, on est allé dans une seule direction. Il faut simplement rééquilibrer. Mais encore une fois, je suis d'accord avec Jean-Marie. C'est très difficile d'avoir ces débats parce que ça embarque pas les foules, hein, si vous voulez. Ce sont des débats nécessaires, mais c'est pas ça qui fait vibrer la presse. Ça fait pas de buzz. C'est technique.
15: Et puis, normalement, ça doit se jouer au niveau des territoires. Parce que là,
2: au niveau local, vous voulez dire.
15: Là où on peut maîtriser les choses. Mais simplement, l'habitude française est de se tourner évidemment vers l'État pour prendre une énième loi et ainsi de suite. Et on va se perdre dans des débats qui seront des débats assez vite déconnectés de la réalité. Mais la logique, privilégier la logique des territoires, c'est quand même changer la nature même du système français qui est beaucoup trop centralisé et donc qui subit les inconvénients de cette centralisation d'une certaine façon aujourd'hui.
2: Sur la question de l'argent, il y a bien un rapport en 2023 des économistes Jean Pisani-Ferry et Selma Mahfouz qui avaient identifié 67 milliards d'euros de plus à mobiliser à l'horizon 2030 pour la transition, dont 3 rien que pour l'adaptation que vous évoquiez. Je veux dire, quand on parle de dette publique et qu'on nous parle de 67 milliards de plus à dépenser, c'est difficile à concilier, non?
1: Non, mais bien sûr, mais c'est bien pour ça que ça, c'est dans le monde idéal où on fait tout. Oui. Donc, la politique, c'est faire des choix. Faire des choix, y compris dans l'ensemble de nos dépenses. Il va falloir à un moment tout poser sur la table pour répartir l'enveloppe de façon un petit peu différente. C'est là qu'on en reviendra. Cette campagne va être passionnante parce que tous les sujets sont connectés. On peut pas parler d'adaptation au changement climatique, on peut pas parler de santé, on peut pas parler de logement si on parle pas aussi de système de retraite, si on parle pas d'espérance de vie. Enfin, voilà, la France, elle a vécu dans l'illusion de l'argent magique depuis trop longtemps. Ça n'est plus possible.
2: Jean-Marie,
15: de toute façon, ça ne sera pas une découverte, mais à nouveau, la campagne présidentielle va être tournée autour de l'affaire des retraites.
1: Mais bien sûr,
15: c'est une clé dans le rétablissement des équilibres.
2: Oui, c'est un quart des dépenses publiques.
1: 407 milliards par an.
15: Oui, quand on regarde le déficit démographique, quand on voit toutes les composantes qui sont à l'œuvre, on va retomber sur cette problématique des retraites avec, pour le moment, des discours qui sont quand même assez éloignés de la réalité. C'est-à-dire assez éloignés de ce que la réalité va nous imposer. Donc là, il faut être à la fois confiant parce que, malgré tout, on est un pays quand même qui n'est pas dénué de ressources, mais en même temps inquiet parce que quand je vois, regardez par exemple à Aix-en-Provence, dès qu'on parle déficit, dès qu'on parle finances publiques, dès qu'on parle des moyens qui devraient être les nôtres, on bute sur cette affaire des retraites.
2: Oui, à chaque fois.
15: Et sur l'affaire des retraites, on bute aussi sur quoi? Sur une opinion qui a l'air totalement verrouillée là-dessus et qui a l'air vraiment fermée à toute idée de recul, alors même que, je veux dire, l'Allemagne va vers les 70 ans.
2: Bien sûr.
15: Et nous, on a des programmes plébiscité par des gens qui ont l'avantage des sondages, qui nous ramène à 60 ans ou 62 ans. C'est, je veux dire, c'est totalement incompréhensible.
2: Mais pour autant, on connaît les programmes sur les retraites. Dans l'ensemble, on sait à peu près ce que chacun veut faire. Peut-être que le RN est une exception le temps qu'ils choisissent leur candidat. Si on revient à la question climatique, là, des propositions, il n'y en a pas non plus énormément.
1: Bah, parce que encore une fois, ça coûte de l'argent cette adaptation. Pardon. Alors, en plus, je sais que dans le débat public, on aime bien se fouetter en disant que la France ne fait rien. Ça n'est pas vrai. La France a quand même réduit ses émissions de façon importante depuis une quinzaine d'années. Mais maintenant, on le sait, la France, elle a déjà décarboné son système électrique. Pour aller plus loin, oui, c'est l'étape est beau, la marche est beaucoup plus haute à franchir, et ça ne se fait pas sans investissement lourd. On ne change pas des fours au gaz en four électrique par la volonté du Saint-Esprit. Ça coûte de l'argent. Et il faut pour cela que les entreprises aient des marges qu'elles puissent dégager. Il faut que les pouvoirs publics aient au moins un petit budget pour accompagner et les particuliers et les collectivités. Et aujourd'hui, on est à l'os. J'ai bien aimé d'ailleurs, c'est le ministre des Comptes Publics, David Amiel, qui le disait cette semaine, qu'on était assis sur un baril de poudre, et il rappelait quand même que rien que la charge de la dette aujourd'hui, c'est 78 milliards. Et ça, bah, c'est un fonds vert tous les trois jours.
15: C'est quand même le premier budget. C'est quand même aberrant.
2: Ah, le premier budget devant les ministères, oui.
15: Absolument. Et devance tous les ministères. Auparavant, pendant longtemps, le premier budget, c'était celui de l'éducation. Là, on a un budget de la défense qui va exploser, vraisemblablement. Et on est quand même paralysé ou bloqué par le premier budget pour la France, qui est celui des remboursements de la dette.
2: Jean-Marie Colombani, le fondateur de Slate.fr, et Géraldine Vössner, la rédactrice en chef du Point. Merci à tous les deux d'avoir été avec nous en ce vendredi matin dans Esprit Libre. Il est 8h54 et nous partons à Barcelone. En cette fin de matinale, c'est de la ville espagnole que s'élancera le Tour de France demain avec un contre-la-montre dans la cité catalane. Barcelone, qui était chantée par deux chanteurs stars dans leur domaine en 1987, Freddie Mercury du groupe Queen et la soprano Montserrat Caballé.

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10: À suivre, Franck Ferrand et ses grands dossiers de l'histoire. Ce sera juste après la météo.
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10: La météo, bonjour Antoine Galen.
15: Bonjour Charles, bonjour à tous.
10: Et c'est une bonne nouvelle, il y a du soleil aujourd'hui.
15: Oui, avec un peu de grisaille tout de même en Garonne. Sur le reste du territoire, le temps est sec et ensoleillé. Attention au risque d'incendie élevé dans le sud-est. Les températures jusqu'à 37 degrés à Montpellier, 34 à Marseille, 32 à Lyon, 28 à Rennes et 24 degrés à Lille.
10: La suite de vos programmes sur Radio Classique. Dans un instant, vous allez retrouver Franck Ferrand qui va nous parler, tiens, des mémoires du Tour de France. Nous étions justement il y a un instant à Barcelone, le Tour de France qui commence donc demain avec Franck Ferrand. Ce matin, je vous rappelle tout de même les invités puisqu'il y avait une spéciale aux rencontres économiques d'Aix-en-Provence. Les invités avec Patrick Martin, avec Clara Chapaz, l'ancienne ministre du numérique. 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Il est 9h sur Radio Classique. Et les informations, c'est avec Antoine Galen.
15: Les décès ont augmenté de presque 30% la semaine de la canicule, chiffre de Santé publique France qui a analysé la semaine du 22 au 28 juin. Une surmortalité d'au moins 2025 décès par rapport à la semaine précédente. L'agence de santé publique ajoute même que ce chiffre est certainement sous-estimé. En région parisienne, l'augmentation du nombre de décès est de 62%. Le sud de la France face aux flammes. À Canet-en-Roussillon, le feu est maintenant fixé, mais il a ravagé ravagé 30 hectares et des dizaines de mobil-homes. Plus de 3000 campeurs ont été évacués hier. Ça brûle aussi dans l'Aude et l'Hérault, près de Narbonne, où le feu progresse. Il a déjà parcouru près de 1000 hectares. La faute à des rafales de vent à plus de 70 km/h. Enfin, dans le Gard, à Millau précisément, l'incendie est fixé, mais encore en cours dans un établissement de stockage de déchets. 130 hectares sont partis en fumée. La 9 est toujours fermée à plusieurs endroits, vers Orange et vers Béziers, en direction de l'Espagne. Le phénomène El Niño devrait atteindre une forte intensité entre juillet et septembre. C'est l'ONU qui tire la sonnette d'alarme. L'épisode climatique passerait au niveau 3 sur une échelle de 4. L'ONU redoute des vagues de chaleur, des sécheresses, des fortes pluies et d'autres phénomènes météorologiques extrêmes partout dans le monde. Kiev promet de rendre coup pour coup à Moscou. Hier, la capitale ukrainienne a subi la pire frappe de drones russes depuis le début de la guerre. Au moins 30 morts et 90 blessés. Volodymyr Zelensky a annoncé son intention de riposter et a exhorté ses alliés à livrer davantage de moyens de défense anti-aérienne. Ce matin, 2 personnes ont été tuées dans des frappes ukrainiennes à la frontière russe. À Monaco, le suspect de l'explosion d'un colis piégé est plutôt une suspecte. Selon les enquêteurs, il s'agirait d'une femme de nationalité ukrainienne. Elle aurait tenté de se faire passer pour un homme avec un bob noir sur la tête. La suspecte est toujours en cavale. Et puis, quelques mots de la Coupe du Monde de football. Avec cette défaite de l'Algérie face à la Suisse, victoire 2-0 des Rouges et Blancs qui filent en huitième de finale. Hier soir, l'Espagne s'est imposée 3-0 face à l'Autriche et le Portugal a battu la Croatie 2-1. La bourse, nous suivons l'ouverture avec vous. Sylvie Aubert, bonjour, quelle est la tendance ?
16: Bonjour Antoine, bonjour à tous. Eh bien, le marché parisien ouvre en légère hausse à l'ouverture et le CAC 40 se dirige tout doucement vers les 8500 points qu'il a d'ailleurs dépassé hier après un gain de 1,6% et nous sommes à l'instant à 8492 points. Les investisseurs ont apprécié les dernières statistiques américaines. L'économie a créé 2 fois moins d'emplois que prévu. Alors ce n'est pas une mauvaise nouvelle. Cela démontre que l'économie américaine est loin d'être en surchauffe. Aussi, nul besoin de relever les taux d'intérêt rapidement. Avant ces chiffres, eh bien, les économistes anticipaient une hausse des taux de la Fed dès le mois de septembre. Aujourd'hui, ils tablent davantage sur la fin de l'année et c'est un soulagement pour les marchés actions. À Wall Street, le Dow Jones a encore signé un record historique en clôture hier. Quant au Nasdaq, il a subi des allègements. Les investisseurs qui achetaient les valeurs technologiques à tour de bras sont désormais beaucoup plus sélectifs. La séance à Paris devrait être assez calme quand même, car Wall Street est fermée pour la fête de l'indépendance qui a lieu demain 4 juillet. Enfin, du côté des valeurs, eh bien, il faudra suivre Stellantis, qui a été dégradé par HSBC. Sylvie Aubert, Investir pour Radio Classique. Je vous souhaite un très bon week-end.
15: Merci à vous Sylvie et bon week-end également. 9h04 sur Radio Classique. Voici les grands dossiers de l'histoire. Bonjour Franck Ferrand.
17: Bonjour Antoine, c'est notre dernier passage d'antenne de la saison puisque je vais prendre tout à l'heure le chemin de Barcelone pour commenter dès demain cette nouvelle édition du Tour de France, la grande boucle qui fait l'objet d'un très joli ouvrage de mon grand devancier Jean-Paul Olivier. Ça s'appelle « La grande boucle de mes souvenirs » et ça va nous guider dans une des éditions les plus extraordinaires, les plus héroïques du Tour de France, celle de 1964.

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1: J'ouvre le livre de Jean-Paul Olivier à la page 169 et voici ce que je lis. Certains historiens considèrent le Tour de France 1964 comme un des plus célèbres du siècle. Ce fut la course entre le Normand Jacques Anquetil, vainqueur du Tour d'Italie, et le Limousin Raymond Poulidor, vainqueur du Tour d'Espagne. Il y allait de la suprématie mondiale, dit Jean-Paul, avec cet humour un peu pince-sans-rire et tellement agréable que nous lui connaissons. C'est vrai, ça va être un tour incroyable qui a démarré le 22 juin 1964 de Rennes. Il faisait un peu frais hein, d'ailleurs au départ breton de cette 51e édition. Fraîcheur qui n'a pas empêché beaucoup de curieux d'assister à la cérémonie inaugurale. C'était sur ce qu'on appelait à l'époque l'esplanade du Champ de Mars, qu'on appelle aujourd'hui la place Charles de Gaulle, hein, avec au programme un groupe folklorique. Tous ces gens-là dansent des danses bretonnes, bien sûr, et à 11h20 du matin, le maire de Rennes, Henri Fréville, à l'époque, coupe le ruban symbolique pour donner le coup d'envoi. 132 coureurs sur la ligne de départ pour 3 semaines de course, 22 étapes, plus de 4500 kilomètres à parcourir pour un tour qui s'annonce plein de suspense parce qu'il y a 2 favoris et non pas un. Jacques Anquetil, que connaissent déjà très bien les Français, et puis Raymond Poulidor. Bon, Anquetil, c'est la star du cyclisme, hein. Il a déjà remporté 3 éditions du Tour. Il vient de gagner le Tour d'Italie. Anquetil a l'air bien parti pour sa quatrième victoire dans la grande boucle. Ça ferait de lui le recordman des victoires sur le Tour de France à l'époque avec 5 titres. Et c'est pas pour rien que ce 22 juin, à 10h30, le patron du Tour lui a remis la médaille de la reconnaissance du Tour. Le patron du Tour, c'est Jacques Godet, bien sûr, qui avait succédé à Henri Desgrange en 1936. Anquetil peut également compter sur une équipe très, très forte, notamment l'ancien champion du monde, Jean Stablinski. Sauf que cette fois, il y a quelqu'un en face d'Anquetil. D'ailleurs, l'équipe a titré « Le tour du risque pour Anquetil ». Et la personne en question, le concurrent sérieux, c'est Poulidor, très populaire. Poulidor, alors lui n'a pas le palmarès d'Anquetil, hein, il a fini 3e au Tour 62 et 8e au Tour 63. Il a une équipe moins forte que celle d'Anquetil, mais il a bien démarré sa saison avec une victoire sur le Tour d'Espagne. Et il est, je vous l'ai dit, très populaire. C'est Poupou, hein, comme le dira le journaliste et ex-coureur cycliste Robert Chapatte, que connaissait si bien et avec qui a tant travaillé Jean-Paul Olivier. Chapatte disait « Anquetil est célèbre sans être populaire ». Eh ben oui, c'est pas le cas de Poulidor. Les deux hommes ne s'apprécient pas trop, faut dire ce qui est, et la presse va jeter un peu d'huile sur le feu. France Soir, qui est le grand journal populaire de l'époque, a publié une prophétie d'un mage, Bétine, qui annonce la disparition de Jacques Anquetil en Andorre lors de l'étape dans les Pyrénées. Vous allez voir que cette prédiction inquiétante va être très importante pour l'issue du tour. Bref, à quelques minutes près, le duel tant attendu entre Anquetil et Poulidor aurait pu ne pas avoir lieu puisque la veille du départ, le 21 juin à 1h de la fermeture du contrôle, Raymond Poulidor n'était toujours pas là. Il a un très célèbre entraîneur, Poulidor, c'est Antonin Magne en personne, grand vainqueur du tour dans les années 30, toujours cravaté, vous savez, qui vous voit ses coureurs. Il a été très inquiet, Antonin Magne, et quand Poulidor est arrivé avec une excuse, il a dit « Je suis allé reconnaître la montée du Puy-de-Dôme » car je crois que c'est là que le tour va se jouer. J'ai eu la chance, moi qui vous parle, de connaître un peu Raymond Poulidor, de discuter pas mal avec lui. Il avait toujours des idées, et c'était vraiment une personnalité assez extraordinaire, il avait toujours des idées un peu inattendues comme ça. Bref, le 22 juin 64, les 132 coureurs partent donc de Rennes pour la première étape, 215 km hein, jusqu'à Lisieux, pour une arrivée qui a été prévue à 5h moins 10, il passe par, bien sûr, il traverse l'Ille-et-Vilaine, la Mayenne, l'Orne, et donc vont finir dans le Calvados. Et Anquetil et Poulidor sont déjà prêts à en découdre. C'est dans le sprint final que Poulidor va faire une chute. Et là, d'un seul coup, dès le début, il perd 20 secondes sur Anquetil. Alors, il fait valoir qu'il est tombé dans le dernier kilomètre. Il estime que ce retard ne devrait pas être pris en compte au classement général. C'est ce que dit le règlement, mais en l'occurrence, Poulidor ne va pas obtenir gain de cause. Ce tour, ce sera une guerre entre Anquetil et Poulidor. Ce sera aussi un tour plein de déceptions, comme vous pouvez le voir, de surprises, peut-être, diraient certains, de certaines injustices.
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1: Le 5 juillet 1964 à Andorre, c'est le jour de repos sur le tour. Comme c'est le cas depuis le début du tour, la chanteuse Dalida interprète ses grands succès. Elle parcourt le tour dans une espèce d'élan populaire assez extraordinaire. Les coureurs ont besoin de repos, hein, puisque le lendemain, ils vont attaquer les Pyrénées. Une étape de 186 km entre Andorre et Toulouse. Et au classement général, c'est un Français qui est maillot jaune pour le moment. Il s'appelle Georges Groussard. Je ne sais pas s'il y a, j'imagine qu'il y a parmi vous des amateurs et des connaisseurs du Tour. Est-ce que vous vous souvenez de Georges Groussard ? Alors, où en sont Anquetil et Poulidor ? Ils sont pour l'instant deuxième et troisième, tout simplement. Et aucun des deux n'arrive à distancer l'autre. Poulidor a pris de l'avance dans les Alpes, mais lors d'une étape entre Briançon et Monaco, il a commis une erreur fatale. Poulidor croit qu'il a gagné, alors qu'en fait, il lui restait un tour entier à parcourir. Et Anquetil, ben c'est facile, là, il lui est passé devant, et il a remporté sa première étape sur ce tour-là. La presse se délecte, évidemment. On se passionne pour tout ça. À l'époque, en 64, on regarde très peu le Tour de France à la télévision. D'ailleurs, il y a juste un reportage télévisé par jour, qui n'est pas long. En revanche, on suit tout ça à la radio. Faut imaginer tout le monde, l'oreille collée au transistor et on discute à l'infini. Vous avez des anctilistes et des poulidoristes. Il y a vraiment la France, et comme d'habitude, vous me direz, séparée en deux camps. Pendant ce jour de repos, Anquetil, disons les choses, n'est pas très en forme parce qu'il se souvient de cette prophétie là du mage Béline dans France Soir, la veille du départ de Rennes, qui disait qu'il y aurait une chute, un abandon d'Anquetil aux alentours d'Andorre. Et Anquetil y croit plus ou moins, il est superstitieux. Alors, pour le distraire, le directeur sportif, qui s'appelle Raphaël Gemignani, qui est un homme assez étonnant, qui aime bien la bagarre, il va l'entraîner dans un méchoui qu'on a organisé. Méchoui organisé par Radio Andorre. C'est la grande époque de triomphe des radios périphériques, vous savez. Alors, certains disent que ce jour-là, Jacques Anquetil était sobre et qu'il a fait semblant de dévorer un gigot pour faire plaisir aux photographes. Mais il y en a d'autres qui disent que c'était pas du tout du cinéma, que Anquetil n'a pas arrêté ce jour-là de manger et de boire. En tout cas, avec son directeur sportif, il s'est livré, sans doute, à un concours de boissons. Il y avait quand même, pour faire la sangria, on avait carrément rempli une baignoire. Ça vous donne une idée, hein, tout de même. Bien. Et pendant ce temps-là, lui, Poulidor récupère. Il se repose, il fait du vélo. Antonin Magne, son entraîneur, n'est pas du tout Gemignani. Hein, c'est un homme très sérieux qui prescrit des tisanes à ses coureurs. Et le lendemain, les deux sont bien sûr sur la ligne de départ. Et tout le monde parle des excès que Anquetil a commis la veille. Dans les premiers lacets du col d'Envalira, à 2400 mètres d'altitude, Anquetil n'avance pas. Il pense s'arrêter et à ce moment-là, on se dit que le mage avait raison, ce mage Béline-là. Et à ce moment-là arrive Louis Rostolan, excellent grimpeur, qui fait partie de l'équipe d'Anquetil et qui plus tard dira « J'ai secoué Jacques, harangué, insulté, traité de tous les noms d'oiseaux et Dieu sait que j'ai un sacré vocabulaire !» Eh bien, ça, il faut croire que ça a marché. Louis Rostolan va aider son coéquipier, peut-être un peu trop puisqu'il le pousse, il se met devant lui, il lui prend la main, il le tire au maximum avant de lâcher. Il passe également son coude gauche sous le bras droit d'Anquetil. Inutile de vous dire que Jacques Godet a vu tout ça. Il menace de disqualifier Rostolan. « Je ne triche pas, monsieur, puisque j'ai les deux bras posés sur le guidon comme le veut le règlement, » dit Rostolan. Bon, Anquetil finalement arrive au sommet du col, mais avec plus de 4 minutes de retard. Il écope de 15 secondes de pénalisation pour avoir été aidé par son coéquipier. Et le directeur sportif d'Anquetil, Gemignani, à ce moment-là, lui donne un gobelet de champagne. Lui dit « Jacques, si tu dois mourir, je t'en supplie, meurs en tête, pas devant la voiture balai ».

0: Belle of the Ball de Leroy Anderson par la BBC Concert Orchestra sous la direction de Leonard Slatkin.
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0: Dans la grande boucle de mes souvenirs, Jean-Paul Olivier raconte avec beaucoup d'humour, il s'attarde sur cette journée un peu extravagante de Hank Till et Gimignani à Andorre. Et il laisse à un moment la parole à un des témoins de cette affaire, Abel Micha, qui était le rédacteur de Miroir du cyclisme. Voici ce qu'il dit. « En descendant vers Andorre avec mon vieux complice Émile Besson, nous nous arrêtons pour dire un petit bonsoir à l'hôtel de l'équipe Pelfort. » Quelle n'est pas la surprise d'Henri Anglade? Quoi, s'exclame-t-il, Hank Till était là-haut, avec vous? Mais alors il nous prend tous pour des charlots. Monsieur, quoi pouvoir s'amuser alors que nous, nous essayons de faire notre boulot? Eh bien les copains, rendez-vous demain, on lui fera sa fête. Vous voyez quand même l'ambiance, hein, ambiance assez particulière sur ce tour. Alors, il y a donc l'étape suivante, hein, où Hank Till va prendre tous les virages à toute vitesse. On se dit que là, s'il rate un virage, le mage aura eu raison. Hein. Et dans une sorte de purée de poids, il se guide au feu arrière des voitures, il rattrape ses adversaires, sauf Raymond Poulidor. Jacques Hank Till arrive dans la plaine, il revient vers Poulidor du côté de Tarascon-sur-Ariège. Là, Poulidor n'en revient pas. Hank Till, qui avait 4 minutes de retard au sommet du col d'Envalira, a réalisé ce qu'on peut appeler un exploit. Et pour Raymond Poulidor, c'est terrible, puisqu'à 25 km de l'arrivée à Toulouse, lui doit changer de vélo. Et sa malchance ne va pas s'arrêter là, puisque il a été un petit peu poussé par un mécano et il a chuté. Il se relève, il essaie de rattraper une vingtaine de coureurs, dont Hank Till. Il donne tout, comme on dit dans le vocabulaire cycliste, sauf que Poulidor ne rattrape pas son rival. Il arrive à Toulouse avec 2 minutes de retard sur Hank Till. Vous voyez que le suspense n'est pas terminé. 7 juillet 1964, au lendemain de ce retour d'Hank Till après le jour de repos en Andorre, Raymond Poulidor aurait pu renoncer, mais c'est pas du tout ce qu'il va faire. Pendant l'étape Toulouse-Luchon, Poupou fait la course en tête au col du Portillon en Espagne. Dans la plaine, Poulidor est toujours devant Hank Till pour éviter une crevaison comme la veille à Toulouse. Il y a toujours un vélo qui est prêt pour au cas où il en aurait besoin dans la voiture de l'entraîneur. Et finalement, il remporte l'étape, la deuxième dans les Pyrénées avec 1 minute 16 d'avance devant Hank Till. Sur le lendemain, le 9, Poulidor passe en tête. Il est prêt à surclasser le Normand dans le contre-la-montre entre Peyrehorade et Bayonne. Mais il est de nouveau victime d'une crevaison et d'une chute. Il a une forme de malchance. Et il finit à 37 secondes derrière Hank Till, qui non seulement gagne l'étape, mais là endosse le maillot jaune. Vous imaginez la presse, les supporters, tout le monde attend l'étape décisive, la 20e, entre Brive-la-Gaillarde et Puy-de-Dôme. Il y a un témoin qui dit « On aurait pu se croire en pleine affaire Dreyfus, on se déchirait à l'intérieur des familles et des entreprises. » Oui, c'est ça l'ambiance de ce tour de 1964. Donc, 20e étape de 237 kilomètres qui commence à Brive la Gaillarde. Alors, on a d'ailleurs à cette occasion observé, c'est la caravane qui a observé une minute de silence parce qu'il y avait eu un très gros accident la veille près de Bergerac. Bon, je n'entre pas dans cette affaire. Et pendant l'étape, les coureurs passent par des collines corréziennes, puis ils arrivent dans les monts du Cantal, bien sûr, et Poulidor, qui connaît bien tout ça, reprend 56 secondes sur Hank Till. Sauf que l'étape se complique, il va bientôt falloir gravir le Puy de Dôme. Ça, c'est une ascension qui promet d'être pénible. 11 kilomètres pour monter de 470 à 1465 mètres d'altitude, un dénivelé d'un kilomètre, tout simplement.
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0: Dès les premiers lacets, deux Espagnols, dont Julio Jiménez, s'échappent. Sauf que le futur vainqueur d'étape passe inaperçu. Le public, lui, ne regarde que nos deux duellistes, la Poulidor et Hank Till. À moins d'un kilomètre du sommet du Puy-de-Dôme, Hank Till craque. Poulidor prend 10 mètres, prend 20 mètres, il grappille les secondes et les dizaines de secondes. Et au sommet, il a 42 secondes d'avance sur son rival. Poulidor tient sa revanche, si vous voulez. Il est prêt à endosser le maillot jaune. Sauf qu'il lui manque 14 secondes. C'est vrai que Poulidor termine troisième de l'étape, mais il n'a pas devancé Hank Till, qui lui finit cinquième. Alors pourquoi est-ce que Poulidor...

0: de l'arrivée, il n'a plus que 5 secondes de retard sur Anquetil. Voici ce qu'il a écrit lui-même, Raymond Poulidor, dans « Mes 50 Tours de France ». C'était paru en 2012, ce livre. « À la fin de la descente de Sèvres, je sais que je suis revenu à 3 secondes de Jacques, mais là, prévenu par un coup de klaxon de Gimignani, il livrera la plus grande poursuite de sa vie sur 5 kilomètres. J'aurais beau tout donner, il me reprend du temps. Le final fut terrible, j'avais bien ciré les chaussures, enlevé la guidoline, c'est un ruban qu'on met sur le vélo, foutaise, c'était lui le plus fort. » C'est pas mal de dire ça, hein, quand on est le grand rival d'un Jacques Anquetil qui donc arrive premier et remporte bel et bien son 5e Tour de France. Poulidor, il finit second. Ça ne vous surprendra pas, ça, puisque c'est sa réputation, être le second.
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0: Bon, ce n'est pas le tout de raconter le Tour de France, il faut aussi le suivre, celui de cette année en tout cas. Je vais donc prendre très vite la route de Barcelone pour être au grand départ de demain. Et c'est une façon de vous dire que c'était mon dernier direct de la saison. On se retrouvera bien sûr à la fin du mois d'août. En attendant, voici Pauline Lambert qui, elle, est bien là, fidèle au poste. Bonjour Pauline.
2: Bonjour Franck et bon tour surtout.
0: Merci.
2: Puisque vous allez nous commenter ces paysages et ces monument exceptionnel. Donc départ demain avec vous en Espagne. Vous allez nous faire visiter le Forum, la Rambla, la Place d'Espagne et puis ce grand monument dont vous nous parliez il y a quelques jours, la Sagrada Familia.
0: Mais oui.
2: Voilà, après la description en mots, la description en images demain grâce à vous. Très bon été Franck.
0: Merci à vous aussi, merci Pauline et merci à tous.
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9: Quel plaisir de vous retrouver pour cette toute dernière émission avant la pause estivale. Et oui, c'est aujourd'hui le dernier jour d'école pour des millions, des milliers d'enfants en France. C'est aussi le dernier jour officiel de la grille de Radio Classique avant vos programmes d'été. Et pour l'occasion, nous vous avons gâté avec des musiques légères, festives, enjouées, pour vous accompagner toute la matinée et vous aider à tenir la route si les vacances sont encore lointaines. Nous vous avons gâté aussi pour le dernier compositeur mystère de la saison, avec un disque, des invitations pour un concert et des places d'exposition à gagner. Et puis ce sera à vous de choisir la musique qui vous fait plaisir pour vos dédicaces, comme tous les jours à 10h30. Et pour commencer, quelques surprises musicales. Des œuvres que vous connaissez par cœur, j'en suis sûre, mais peut-être pas dans ces versions. Alors c'est parti pour la danse des sauvages.

Les Sauvages de Jean-Philippe Rameau, cette danse des Sauvages. Il en existe d'innombrables versions. L'original figure dans l'une des suites de Clavecin de Jean-Philippe Rameau. Il la reprend un peu plus tard dans son opéra-ballet Les Indes Galantes. Et nous écoutions ici une version pour piano à quatre mains de signé Alexandre Tarot et Justin Taylor qui pour l'occasion a quitté son clavecin pour rejoindre le piano. Alors revoici un autre compositeur baroque, exactement de la même époque. Il est né 2 ans après Rameau en 1685. C'est Bach, Jean-Sébastien Bach, ici revu, revisité par les Swingle Singers qui chantent a cappella avec un très léger accompagnement de batterie, cette fugue pour orgue.

La très rythmée danse des sabots d'Hérold, Louis Ferdinand Hérold, alors que certains d'entre vous prennent déjà la route des vacances. Ici la fille mal gardée par l'Opéra Royal de Covent Garden à Londres, dirigée par John Lansbury. Nous écoutions tout à l'heure Bach revisité par les Swingle Singers. Alors s'il y a bien un pianiste que l'on associe immédiatement à Jean-Sébastien Bach, à ses variations Goldberg, à toute son œuvre pour le clavier, c'est Glenn Gould, évidemment. Mais il aimait aussi d'autres compositeurs, en particulier Richard Strauss, et c'est à lui qu'il consacre l'un de ses tout derniers albums, avec ici cette pièce pour piano, Allegro Marcatissimo.

L'un des tout derniers albums de Glenn Gould, consacré donc à Richard Strauss. Ici, l'une de ses pièces pour piano, cet Allegro Marcatissimo, enregistré en 79, donc 3 ans seulement avant sa disparition. Tout de suite, place à cette sublime méditation de Thaïs, qui figure dans cet opéra de Jules Massenet. Thaïs, c'est d'ailleurs la page la plus célèbre, ce moment suspendu, le temps qui semble s'arrêter à l'écoute de cette œuvre. Et pour une fois, c'est Laurine Mazol que je vous propose d'écouter, mais non pas seulement en tant que chef d'orchestre, mais aussi comme violoniste.

Nous sommes en 1976, Laurine Maz, il a 46 ans, il est au sommet de sa carrière de chef d'orchestre, mais il retrouve ses premières amours, le violon, dans cette sublime méditation de Thaïs qu'il a enregistrée avec son New Philharmonia Orchestra, violon d'ailleurs qui était l'instrument dont jouait son grand-père. Autre chef d'orchestre qui a mené, alors là, les deux de front, carrière de chef et de pianiste, c'est Leonard Bernstein dans ce concerto de Ravel.

concert absolument inoubliable. Le public qui fait un triomphe à Leonard Bernstein au Théâtre des Champs-Élysées à Paris en 1975. L'un des grands moments de la musique. Bernstein de retour en France après presque 30 années d'absence. Qui jouait donc au piano ce tourbillon de notes. Le final du concerto en sol de Maurice Ravel avec l'Orchestre National de France. Et pour refermer cette première demi-heure consacrée à des versions insolites, voici ici nos trois ténors réunis. Là encore, concert d'anthologie au tout début des années 90, Luciano Pavarotti, Placido Domingo, José Carreras, O Sole Mio.

0: Et nos trois ténors qui rivalisent de legato, de vibrato, le public qui en redemande. Et voilà, transportés à Rome dans ces termes gigantesques de Caracalla en 1990, avec cette chanson d'amour, cette sérénade napolitaine, O Sole Mio d'Eduardo Di Capua, par Luciano Pavarotti, Placido Domingo, Rosé Carreras, avec l'orchestre du Théâtre de l'Opéra de Rome et Zubin Mehta.
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9: Vous écoutez Radio Classique, c'est une excellente idée, il est 10h. Et pour le flash, le retour en studio d'Antoine Galen. Bonjour Antoine.
10: Pauline, bonjour à tous. Un chiffre qui fait froid dans le dos, plus 30% de décès la semaine de la canicule, chiffre de Santé publique France, une surmortalité d'au moins 2025 décès par rapport à la semaine précédente. L'agence de santé publique ajoute même que ce chiffre est certainement sous-estimé. En région parisienne, l'augmentation du nombre de décès est de 62%. Près de 1000 hectares partis en fumée dans l'Aude et l'Hérault. Heureusement, le feu ne progresse plus, mais les dégâts sont là. Le ministre de l'Intérieur, Laurent Nunez, est attendu sur place en début d'après-midi. Ça brûle également à Canet-en-Roussillon, où le feu est maintenant fixé. Il a ravagé 30 hectares et plus de 3000 campeurs ont été évacués. Enfin, dans le Gard, à Millau précisément, l'incendie est aussi fixé, mais en cours dans un établissement de stockage de déchets. 130 hectares sont partis en fumée. Le jour d'après, en Ukraine, hier, la capitale ukrainienne a subi la pire frappe de drones russes depuis le début de la guerre. Au moins 30 morts et 90 blessés. Volodymyr Zelensky a annoncé son intention de riposter et a exhorté ses alliés à livrer davantage de moyens de défense antiaérienne. Ce matin, deux personnes ont été tuées dans des frappes ukrainiennes à la frontière russe. À Monaco, le suspect de l'explosion d'un colis piégé est plutôt une suspecte. Selon les enquêteurs, il s'agirait d'une femme de nationalité ukrainienne. Elle aurait tenté de se faire passer pour un homme avec un bob noir sur la tête. Elle est toujours en cavale. Jour de fin de l'école et de premier départ en vacances. Selon Bison Futé, la circulation sera dense aujourd'hui sur les routes desservant le quart nord-est, la côte atlantique, la région Auvergne-Rhône-Alpes et le pourtour méditerranéen. En Ile-de-France, il faudra s'attendre à un trafic très dense dès la fin de la matinée sur l'A10 et l'A6. Et puis, quelques mots de la Coupe du Monde de football. Désillusion pour l'Algérie qui a perdu 2-0 face à la Suisse. Les Rouges et Blancs filent en huitième de finale comme l'Espagne qui s'est imposée 3-0 face à l'Autriche et le Portugal qui a battu la Croatie 2-1. La bourse, une heure après l'ouverture, le CAC 40 est à l'équilibre. Il s'établit à 8474 points. 10h passées de 2 minutes sur Radio Classique. Tout de suite, changer d'air avec vous, Pauline Lambert.
9: Merci beaucoup Antoine Galen. Très bon week-end à vous. Prudence donc si vous aussi vous prenez la route. Voilà, soyez vigilants. Et tout de suite, je vous propose d'écouter Soler, le Padre Antonio Soler, compositeur espagnol, revisité bien plus tard au XXe siècle. Mais tout d'abord l'original, cette sonate pour clavier.
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Solaire, Antonio Solaire, le père Antonio Solaire, devrais-je dire, puisqu'il a vécu une bonne partie de sa vie dans le monastère royal de l'Escurial, au nord-ouest de Madrid. Il y est organiste, maître de chapelle, et c'est là d'ailleurs que Scarlatti passe quelques temps et avec lequel Solaire étudie. Et justement, dans la lignée de Scarlatti, on entend dans ses sonates pour clavier cette légèreté, cette pétillance, sonate absolument ravissante de Solaire, jouée ici par Luis Fernando Pérez. Et revoici Solaire, mais cette fois-ci cet hommage que lui rend Joaquín Rodrigo deux siècles plus tard, au XXe siècle, dans sa bien nommée suite pour orchestre, Soleriana.

Et ce sont donc plusieurs sonates pour clavecin du Padre Antonio Soler qui ont servi de fondement à cette suite pour orchestre de Joaquín Rodrigo intitulée Soleriana en hommage à son maître deux siècles plus tôt. Enrique Batiz dirigeait ici le Royal Philharmonic Orchestra. Autre compositeur du XXe siècle maintenant sur Radio Classique, mais dans un tout autre registre. Après Rodrigo, voici Barry, John Barry pour Bond, James Bond.

0: Et pas jouer l'un des James Bond, l'agent 007, incarné pour la toute première fois par Timothy Dalton, après Sean Connery, Roger Moore et bien d'autres. La musique de John Barry, jouée ici par l'Orchestre Philharmonique de Prague, dirigée par Nick Rain. Et vous, quelle musique avez-vous envie de jouer sur Radio Classique? Dernière émission de la saison avant la pause estivale. Alors profitez-en, c'est le moment. Si vous voulez faire des dédicaces, si vous voulez faire un clin d'œil, un clin d'oreille à un proche, si vous avez besoin de partir en vacances et de vous évader grâce aux notes de musique, c'est le moment de nous écrire. Nous lisons tous vos messages avec Thomas Cligny, nous changeons en direct le programme en fonction de vos demandes. Et donc pour nous écrire, il y a soit le site de Radio Classique, soit l'application de Radio Classique sur votre téléphone.
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0: Sous le ciel de Paris, il existe mille et une versions de cette chanson. Juliette Gréco, Édith Piaf, Yves Montand, bien sûr. Et à l'instant, c'était les 12 violoncellistes de l'Orchestre Philharmonique de Berlin, tous réunis dans cette très belle mélodie d'Hubert Giraud. Et qu'y a-t-il sous le ciel de Radio Classique pour nos chers amis, pour vous, chers amis auditeurs et auditrices? Réponse tout de suite à 10h31.
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0: Et pour commencer avec Elia, jeune et fidèle auditrice de Radio Classique, violoncelliste de 13 ans. Bonjour Pauline, je viens de refermer 5 années dans l'orchestre, cycle 2 des cordes de Saint-Étienne, et je vais passer au symphonique. Alors pour bien conclure, j'aimerais écouter le morceau de notre dernier concert, la Wassermusik de Handel, de Telemann, pardon, pour me remémorer notre merveilleux chef. Et bien voici cette ouverture, Telemann.

Pour Elia à Saint-Étienne qui a joué tout récemment cette Wassermusik, musique de l'eau de Telemann. Nous écoutions ici sur Radio Classique la version d'Alfredo Bernardini avec son orchestre baroque Zefiro. Après Telemann, voici Handel qui lui aussi a écrit une Water Music. Mais c'est une autre œuvre de Handel que vous aimeriez entendre, chère Brigitte, pour votre fils Maximilien qui commence un marathon musical d'un mois avec son festival de Beaune. Ouverture des portes effectivement ce soir, le 3 juillet. Et vous aimeriez entendre un extrait d'Ario d'Arte de Handel qui sera joué demain, le samedi 4 juillet à 21h dans la cour de l'Hôtel Dieu par Christophe Rousset et ses talents lyriques. Alors voici une danse d'Ario Dante.

Le rondo d'Ario Dante de Handel, avant de l'entendre donc demain à Beaune par Christophe Rousset et ses talents lyriques. Un opéra super, peut-être le chef-d'œuvre de Handel qui vous convie dans une Écosse médiévale avec des colères incandescentes, des amours trahis, des désespoirs accablés, évidemment. Alors vous n'êtes pas si accablés ce matin, vous êtes très nombreux à m'écrire sur le site, sur l'appli de Radio Classique. Il y a vous notamment, chère Eliane et Jean-Paul à Bégnon. Merci à vous Pauline, bonnes vacances pour Benjamin à bord du Charles de Gaulle, en espérant qu'ils peuvent vous écouter le deuxième mouvement du concerto de Mozart pour clarinette. Un peu de calme dans le bruit constant du bateau. Écoutez ici la clarinette, Pierre Génisson.

Mozart sur Radio Classique. Quelques notes sublimes de ce mouvement lent du concerto pour clarinette. Pierre Génisson avec le concerto Köln et avec Jacob Lehmann. Autre demande de Pierre. Vous êtes à Asnières-sur-Seine. Serait-il possible d'écouter les fossiles de Saint-Saëns en carnaval des animaux pour mon bébé Aurel qui a un mois? Je l'initie à la bonne musique. En voilà une excellente idée. Bienvenue, cher Aurel, les fossiles.

Pour les toutes jeunes oreilles d'Aurel et pour son papa Pierre, Les fossiles du carnaval des animaux de Saint-Saëns par Hélène Mercier, Louis Lortie et les solistes du Philharmonique de Bergen. Et d'ailleurs, j'en profite pour vous glisser que nous écouterons d'autres pages de ce carnaval après 11h. Merci infiniment pour vos messages très nombreux ce matin. Il y a vous, cher Arnaud, Monique aussi en Haute-Garonne à Venerque, un autre Arnaud à Montauban. Vous souhaitez tout simplement souhaiter de bonnes vacances à toute l'équipe. Au plaisir de vous retrouver à la rentrée. Et puis il y a vous, chère Brigitte, je viens de quitter la région parisienne pour changer d'air du côté de la Vendée. J'aimerais souhaiter un très bon anniversaire à ma petite maman, 95 ans aujourd'hui, et qui vous écoute régulièrement, avec un clin d'œil à Evelyne qui est auprès d'elle. Également très bonnes vacances scolaires à mes petits Toulousains, Roxane et Esteban. Pourriez-vous, s'il vous plaît, diffuser Summertime de Gershwin? J'en profite pour souhaiter aussi de bonnes vacances à toute votre équipe et vous remercier pour votre émission matinale tellement magique et sympathique. Merci infiniment pour ce message qui fait chaud au cœur. Gershwin, Summertime.

La jeune pianiste britannique Aisata Kenney-Mason dans ce Summertime de George Gershwin, arrangement Earl Wilde. Beaucoup de messages ce matin, merci infiniment. Encore une autre Catherine, j'aimerais dédicacer à vous, à toute l'équipe et aux auditeurs de Radio Classique, le générique des vacances de Monsieur Hulot, en vous souhaitant à toutes et à tous d'aussi belles et bonnes vacances que celles du héros de Jacques Tati. Et surtout, ne ratez pas le départ.

Quelques notes des vacances de Monsieur Hulot pour souhaiter de très bonnes vacances à tous nos écoliers qui sont donc en vacances à partir de ce soir. Bande originale signée roman pour ce film de Jacques Tati sorti en 1954. Et à mon tour de vous faire une suggestion, une recommandation. Concert assez exceptionnel qui a été donné la semaine dernière à Évian, à la Grange au Lac. Réunion des meilleurs musiciens cuivre et percussion des orchestres philharmoniques de Berlin et de Vienne, sous la direction de Tugan Sokiev. Leur ensemble s'appelle The Philharmonic Brass. Ils jouent beaucoup d'arrangements très enjoués, très gais, de Shostakovich, Borodine, Dvorak, Rossini ou encore John Williams.

0: Un avant-goût donc de ce qui vous attend demain soir, samedi à partir de 20h sur l'antenne de Radio Classique. Ce concert HC génial que toutes nos équipes vous recommandent, notamment celle qui était à la prise de son sur place à la Grange au lac Evian. The Philharmonic Brass avec Tugan Sokiev. Ici dans cette page de John Williams, la cantina, l'un des tubes de Star Wars. Un clin d'œil à Marie, vous qui êtes à Terrac, Agnès à Saint-Étienne, Paul, Costia, Roland et tous les autres. Merci infiniment pour vos messages. Suite de Changer d'air après 11h.
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9: Radio Classique, il est 11h. Et le flash avec vous, ma chère Laurence Gontier. Bonjour Laurence.
10: Bonjour Pauline, bonjour à tous. La fonderie de Bretagne placée en redressement judiciaire pour cessation de paiement, c'est la CGT de l'entreprise qui l'annonce. Elle avait été reprise l'an dernier par Europlasma, basée à Caudan dans le Morbihan. Elle a jusqu'au 17 juillet pour trouver 3 millions d'euros. Si elle n'y parvient pas, ce sera la liquidation. La fonderie de Bretagne emploie 245 personnes. 30% de morts en plus la semaine du 22 juin en France, au pic de la canicule, selon Santé publique France. Cela représente 2025 décès supplémentaires par rapport à la semaine précédente et c'est la région parisienne qui a connu le plus lourd tribut. Météo France annonce à l'instant que cette vague de chaleur meurtrière a officiellement pris fin alors qu'un nouvel épisode se profile. Des centaines de pompiers luttent toujours contre les flammes dans le sud de la France. L'incendie de Canet-en-Roussillon dans les Pyrénées-Orientales est désormais fixé. Des campings ont été touchés, des bungalows ont même été détruits. Dans l'Aude, la situation évolue favorablement, assure la préfecture à quelques heures de l'arrivée du ministre de l'Intérieur. La moitié des États-Unis en proie à une chaleur extrême et humide, phénomène qui, selon une étude scientifique, aurait été pratiquement impossible sans le changement climatique. Le climat que connaît le pays est fondamentalement différent de celui qui existait lorsque les pères fondateurs ont signé la déclaration d'indépendance, souligne l'un des chercheurs qui a contribué à cette étude. Le bilan des frappes russes menées à Kiev dans la nuit de mercredi à jeudi s'alourdit encore. Au moins 30 personnes ont été tuées. L'Ukraine promet de rendre coup pour court-coup à la Russie qui a, de son côté, annoncé son intention de poursuivre ses attaques. Dernier jour d'école, ce soir ce sont les vacances et il y a déjà du monde sur les routes. Ce vendredi est classé orange dans le sens des départs et même rouge dans l'est du pays. En Ile-de-France, le trafic se densifie progressivement en direction des barrières de péage des autoroutes A10 et A6 où les premiers ralentissements sont à prévoir au fil des heures. À la Bourse de Paris, le CAC 40 est actuellement en légère baisse, moins 0,18% à 8459 points, Pauline.
9: Merci beaucoup Laurence. Je sais que vous aimez bien ce jeu, c'est la toute dernière occasion avant les vacances d'été. Vous êtes prête pour la dernière occasion? Allez, c'est parti.
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9: Mozart, Mendelssohn ou Haydn, c'est donc une symphonie que nous allons écouter ensemble.
10: Oh, je tremble.
9: Mais oui, vous aimeriez savoir quelle est cette symphonie. La voilà, elle arrive. Écoutez-la bien, elle est assez tragique.

0: Alors, est-ce que vous avez une petite idée?
1: Est-ce qu'on a le droit à un petit peu de rab?
0: Ah oui, tout à fait. On l'écoutera en entier tout à l'heure, vers 11h30, ça oui, c'est promis. Là, on en écoute quelques notes seulement, parce que ce serait trop facile sinon. Mais je peux vous redonner quelques indices. Donc, Mozart, Mendelssohn, Haydn, c'est l'avant-dernière symphonie de ce compositeur qui en a écrit 41. C'est donc la 40e. Elle est assez tragique,
1: c'est plus facile,
0: tourmentée. Ben, j'espère. C'est vraiment l'un des chefs-d'œuvre de ce compositeur, créé à Vienne. Voilà, je ne sais que dire si ce n'est que... Non, il faut s'arrêter là. Après, on va me dire que c'est trop simple. Donc, je me tais. À vous de jouer. Si, comme Laurence, vous avez la bonne réponse sur notre site ou l'appli de Radio Classique, beaucoup de cadeaux à gagner cette semaine. Je vous en parle tout à l'heure.
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0: Et tout de suite, Rossini, sa petite messe solennelle.

Quelques notes de cette petite messe solennelle de Rossini sont kyriées par le chœur et l'ensemble vocal de Lausanne, au piano Jean-François Antonioli et Luciano Grizzi, à l'harmonium Philippe Corboz. L'harmonium, vous savez, c'est cet instrument qui ressemble à un petit clavier, mais qui est en réalité un instrument à vent, tout comme l'orgue. Et c'est Michel Corboz qui dirigeait toute cette équipe. Alors du piano, en voici sur Radio Classique, avec Frédéric Chopin, sa première ballade en sol mineur, Benjamin Grosvenor.

D'une certaine gravité, cette première balade en sol mineur de Frédéric Chopin, jouée ici par Benjamin Grosvenor. Vous êtes déjà nombreux sur la route des vacances, prudence. 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Voilà une excellente nouvelle pour les vacances d'été qui arrivent.

0: Et c'est le quatuor Talisch qui interprétait cette musique, cette balade folklorique, chant traditionnel morave. Changer d'air se poursuit dans un instant avec Jean-Philippe Rameau, l'un de ses opéras assez méconnus, Zaïs, par de grands spécialistes de ce répertoire, Christophe Rousset avec ses talents lyriques. Et puis juste après, ce sera votre compositeur mystère. Beaucoup de cadeaux à gagner cette semaine, disques, expositions, places de concert. Ouvrez grand vos oreilles.
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0: Les premières notes de Zaïs, cet opéra de Jean-Philippe Rameau par Christophe Rousset et ses talents lyriques, un chef claveciniste et un orchestre que vous retrouverez donc dès demain à Beaune dans la cour de l'Hôtel Dieu pour le Festival International d'Opéra Baroque qui ouvre donc ses portes ce soir. Ne manquez pas ce grand rendez-vous qui connaît un véritable renouvellement. Et tout de suite, votre jeu, votre compositeur mystère.
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0: Mozart, Mendelssohn ou Haydn, qui a écrit cette symphonie? C'est la 40e que nous écoutons, son final, Allegro assai. Vous avez un peu plus de 8 minutes pour répondre, pour jouer et espérer remporter l'un des cadeaux. Place de concert, invitation pour une exposition et disque, je vous en parle dans un instant.

Alors, est-ce que vous avez reconnu cette symphonie, ce final de la 40e symphonie? Haydn, Mozart ou Mendelssohn? Et oui, évidemment, vous êtes très très nombreux à avoir trouvé la bonne réponse. C'est bien sûr Mozart dans cette symphonie très tourmentée en sol mineur que nous écoutions. 40e symphonie jouée ici par Riccardo Minasi et l'ensemble Résonance. Un grand bravo à toutes et à tous. Béatrice, vous êtes à Tonac dans le Tarn. Martine, Mitra, ici les Mounineaux, Fabrice à Bois-Colombes et bien d'autres. Hélas, il faut vous départager pour savoir qui va remporter ces nombreux cadeaux pour cette dernière semaine de la grille officielle de Radio Classique. Alors à gagner cette semaine, il y a ce dernier album d'Hélène Mercier et Louis Lortie pour Chandos, consacré à Claude Debussy, suite de leur intégrale consacrée à ces duos de piano. Et c'est vous, chère Isabelle Nézeri, vous êtes à Toulouse, c'est vous qui remportez ce CD que vous allez recevoir très bientôt dans votre boîte aux lettres. À gagner aussi deux invitations pour un récital au Festival d'art lyrique d'Aix-en-Provence, qui vient tout juste d'ouvrir ses portes hier soir. Ce récital aura lieu le 17 juillet prochain au Conservatoire Darius Milhaud, et vous pourrez y entendre pour la première fois à Aix la soprano américaine Hélène Pérez avec le pianiste Julius Drake dans un programme très original. Le grand tube, c'est Schumann, L'amour et la vie d'une femme, mais il y a aussi un recueil plus méconnu de Richard Strauss, Des fleurs en demoiselle, ainsi que Turina et Monsalvatge. Et puis à gagner aussi, au Festival d'Aix, c'est vous, Madame Hélène de Régis, vous êtes à Marseille, c'est vous donc qui remportez ces deux invitations. Et puis donc ce tout dernier cadeau pour le musée Marmottan Monet, nouvelle exposition consacrée au peintre Giovanni Segantini, peintre amoureux des montagnes et des Alpes italiennes et suisses. « Je veux voir mes montagnes », c'est d'ailleurs le titre de cette exposition. Et c'est vous, Madame Anastasia Barbieri, qui a remporté ces deux invitations. Là encore, guettez bien votre boîte.

Et nous écoutions successivement deux Rois Lions sur Radio Classique. À l'instant, Hans Zimmer pour cette musique du dessin animé des studios Disney. Et puis juste avant, la Marche Royale du Lion dans le Carnaval des Animaux de Saint-Saëns avec François-Xavier Roth et son orchestre Les Siècles. Et pour poursuivre, pour changer d'air, allez, une dernière fois, tout d'abord cette valse, La Belle au Bois Dormant, Tchaïkovski, et dans la famille Soudbine, je demande le père, Yevgeny, et sa fille, Bella.

Autre musique reprise par les studios Disney pour La Belle au Bois Dormant, cette valse de Tchaïkovski, ici jouée à quatre mains par Yevgeny et sa fille Bella Soudbine. Encore un tout dernier compositeur russe pour refermer tout feu, tout flamme cette émission ce vendredi 3 juillet. Ce sont les dernières notes de L'Oiseau de Feu de Stravinsky que je vous propose d'écouter par un chef que j'adore, un orchestre que j'aime tout autant, Klaus Makela et son orchestre de Paris. Ils joueront dès ce soir au Festival d'art lyrique d'Aix-en-Provence pour un opéra hors norme de Richard Strauss, La Femme sans ombre. Klaus Makela fera à cette occasion ses débuts dans la fosse du Grand Théâtre de Provence. C'est donc à partir de ce soir et jusqu'au 15 juillet prochain au Grand Théâtre de Provence. Mais tout de suite, L'Oiseau de Feu.

0: Le final de L'Oiseau de Feu d'Igor Stravinsky par l'Orchestre de Paris et son directeur musical Klaus Makela. Et voilà, c'est ainsi, tout feu, tout flamme, que s'achève donc cette émission du vendredi 3 juillet. Merci encore à Thomas Clini et à Jérémy Bigori. Et bonjour à vous, Jean-Michel Duez.
1: Bonjour, Pauline. Alors, nous allons parler un petit peu de Carlos Kleiber dans ces deux heures de musique qui aurait eu 96 ans aujourd'hui, puisqu'il est né, si je calcule bien, c'est ça, oui, le 3 juillet 1930. Voilà, un grand chef d'orchestre que nous écouterons tout à l'heure, entre autres, évidemment, pour ces deux heures de musique à l'heure du déjeuner.
0: Bien sûr. Et puis, est-ce que je peux vous souhaiter, avec un tout petit peu d'avance, de bonnes vacances,
1: Jean-Michel ? C'est très gentil, mais je ne serai pas complètement absent, parce que, par exemple, dimanche, après-demain, une très belle soirée Salzbourg, et puis après, on pourra revivre aussi le week-end prochain, la magnifique folle soirée de l'opéra qui a eu lieu à la Théâtre des Champs-Élysées. Donc ça, ce sera à vivre le samedi 11, samedi en 8, comme on dit, à 20h.
0: Je le dis parce que vous n'oserez pas le dire, on peut vous retrouver à Ramatuel pour les nuits classiques.
1: Absolument,
0: du 29 au 31
1: gentil,
0: juillet. Voilà. Vous êtes le directeur artistique, donc vous serez aussi sur la route des festivals cet été.
1: C'est gentil, merci.
0: Bonne émission, merci. Jean-Michel. Et de mon côté, je joue un peu les prolongations pour tout vous dire. Je serai là encore lundi prochain pour
1: Comment
0: vous emmener.
1: Comment ça encore
0: juste...
1: Mais non, avec bonheur, il faut le dire.
0: Mais oui, j'en suis ravie et nous allons explorer ensemble tous ces très beaux festivals en France. Voilà, tout le mois de juillet.
1: Absolument.
0: Très bon week-end.
1: Merci, à vous aussi.
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6: Merci d'avoir choisi Radio Classique, il est midi. Et c'est l'heure des infos avec vous, Laurence Gontier. Bonjour Laurence.
7: Bonjour Jean-Michel, bonjour à tous. La ministre de la Transition écologique tire la sonnette d'alarme. Le texte du projet de loi d'urgence agricole récemment adopté au Sénat, dominé par la droite, met gravement en péril la question du partage de l'eau, car il a été nettement modifié. Monique Barbu affirme ne plus reconnaître le texte du gouvernement et le compare à une nouvelle loi Duplon. La vague de chaleur qui a déferlé sur la France à partir du 17 juin a officiellement pris fin selon les critères définis par Météo France, qui souligne que si elle a été plus intense que la canicule historique de 2003, elle a été moins longue, 14 jours contre 16 il y a 23 ans. Des feux précoces et destructeurs dans l'Aude, où est attendu cet après-midi le ministre de l'Intérieur Laurent Nunez. Un incendie a parcouru 950 hectares, mais il est désormais fixé. Idem à Canet-en-Roussillon dans les Pyrénées-Orientales, où près de 300 bungalows d'un camping ont été détruits, ainsi qu'un bâtiment d'une entreprise qui fabrique des catamarans. D'autres feux se sont déclarés dans les Bouches-du-Rhône et sont désormais maîtrisés. Une femme ukrainienne recherchée par Interpol dans le cadre de l'enquête sur la tentative d'assassinat cette semaine d'un homme d'affaires d'origine ukrainienne à Monaco. Celle que l'on pensait être un homme dans un premier temps a été identifiée comme Anastasia Berezovska, installée en Allemagne et connue pour ses liens avec la criminalité organisée. Russie et Ukraine poursuivent leurs frappes respectives avec 5 morts d'un côté, 4 de l'autre. Le bilan des bombardements nocturnes massifs subis par Kiev dans la nuit de mercredi à jeudi s'est encore alourdi. Au moins 30 personnes ont été tuées. Les opérations de secours se poursuivent. La fonderie de Bretagne, placée en redressement judiciaire pour cessation de paiement, c'est la CGT de l'entreprise qui l'a annoncé ce matin. Elle avait été reprise l'an dernier par Europlasma, basée à Caudan dans le Morbihan. Elle a jusqu'au 17 juillet pour trouver 3 millions d'euros. Si elle n'y parvient pas, ce sera la liquidation. La fonderie de Bretagne emploie 245 personnes. À la Bourse de Paris, le CAC 40 est actuellement stable, moins 0,02% à 8 472 points, Jean-Michel.
6: Merci Laurence, et vous revenez évidemment tout à l'heure à 13h.
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6: Ravi de vous retrouver en ce vendredi 3 juillet dans quelques heures, le week-end et aussi pour certains d'entre vous le temps des vacances. Alors Radio Classique, vous le savez, vous accompagne. 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Et puis bien sûr aussi, vous pouvez nous écouter où que vous soyez grâce à l'application Radio Classique. Et c'est avec Mozart que nous allons ouvrir ces deux heures de musique. Voici l'ouverture des Noces de Figaro.

L'ouverture des noces de Figaro de Mozart dans l'interprétation de l'Insula Orchestra, dirigée par Laurence Equilbé. Beethoven pour la suite d'harmonique avec l'une de ses sonates pour piano, la numéro 15, sous-titrée Pastorale, et le nom de Pastorale viendrait peut-être de Karl Czerny, qui estimait que le final est une pastorale facétieuse et agréable. Nous allons écouter, alors non pas le final, mais le deuxième mouvement, andante, et on dit que Beethoven justement aimait tout particulièrement jouer cette andante de cette sonate pour piano numéro 15.

Le deuxième mouvement de la sonate pour piano numéro 15, pastorale de Beethoven, interprété par Stefan Kovacevic. Et c'est justement ce deuxième mouvement en Dante, je vous le disais tout à l'heure, que Beethoven aimait bien jouer. Joseph Haydn maintenant pour la suite d'harmonique avec l'une de ses symphonies parisiennes écrites pour le concert de la Loge Olympique, c'est la symphonie numéro 84, dont je vous propose le final, l'Orchestre Philharmonique de New York, est placé sous la direction de Leonard Bernstein dans cet enregistrement de 1966.

Joseph Haydn pour vous accompagner. Merci d'avoir choisi Radio Classique. C'est harmonique jusqu'à 14h. Nous écoutions le final de la symphonie numéro 84 par l'Orchestre Philharmonique de New York, dirigé par Leonard Bernstein, enregistrement de 1966. Musique de film maintenant, avec Le Voyage en ballon, effectivement, film d'Albert Lamoris en 1960, et musique de Jean Prodromides.

0: Dromides. La suite d'Harmonix, c'est dans un instant avec Félix Mendelssohn, son concerto pour violon numéro 2. À tout de suite.
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Le concerto pour violon numéro 2 de Félix Mendelssohn, James Enes, avec l'orchestre Philharmonia, dirigé par Vladimir Ashkenazy. Ce concerto a rencontré le succès dès sa création et c'est très certainement aussi l'une des dernières œuvres de Mendelssohn achevée en 1844 et a priori aussi l'une de ses propres dernières œuvres qu'il ait entendue. C'était en octobre 1847, quelques semaines seulement avant sa disparition. Nous avançons un petit peu dans le temps, puisque nous voici maintenant en 1879, année de la création de la suite tchèque pour petit orchestre de Dvorak, dont je vous propose d'écouter le deuxième mouvement. C'est une musique qui est assez proche des danses slaves du même Dvorak, qui sont, vous le savez, des pièces pour piano à quatre mains et qui ont été orchestrées par la suite. Voici donc le deuxième mouvement de cette suite tchèque de Dvorak sur Radio Classique.

Merci d'avoir choisi Radio Classique à l'heure du déjeuner en vous souhaitant un excellent appétit en ce vendredi 3 juillet. C'était la suite tchèque pour petit orchestre de Dvorak interprétée par l'Orchestre Symphonique de Détroit dirigé par Antal Doraty et nous en écoutions le deuxième mouvement dans cet enregistrement de 1980. Nous restons au cœur de la musique tchèque avec Leos Janáček qui est né d'ailleurs un 3 juillet, c'était en 1854. Nous allons écouter l'une de ses grandes œuvres pour piano sur un sentier broussailleux. C'est un cycle de 15 pièces pour piano composé au début du XXe siècle entre 1901 et 1911. Et je vous propose d'écouter en larmes Lars Voigt est au piano.

En larmes, extrait de ce cycle de 15 pièces pour piano de Janáček sur un sentier broussailleux, interprété par Lars Voigt. Piano toujours pour la suite d'harmonique, deux pianos exactement. Il s'agit de la danse profane de Claude Debussy dans cet arrangement justement pour deux pianos. Et au piano, on retrouve Hélène Mercier et Louis Lortie.

0: La danse profane de Claude Debussy dans cet arrangement pour deux pianos interprété par Hélène Mercier et Louis Lortie. 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Dans un instant, les infos de 13h, et nous aurons le plaisir d'accueillir Jean-Sébastien Bach pour ouvrir la seconde heure d'Harmonique.
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0: Les infos de 13h sur Radio Classique, c'est dans un instant.
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0: Il est 13h. Nous faisons un nouveau point sur l'actualité avec vous, Laurence Gontier.
16: En plus de 2000 morts de plus recensés la semaine du 22 juin, c'est-à-dire au moment du pic de la canicule, c'est 30% de plus que la semaine précédente selon Santé publique France, qui souligne que les deux régions ayant payé le plus lourd tribut sont l'Île-de-France et les Pays de la Loire. Météo France annonce de son côté la fin officielle de la vague de chaleur qui aura été certes plus intense que la canicule de 2003, mais aussi moins longue de deux jours. Des centaines de pompiers luttent toujours contre les flammes dans le sud de la France. L'incendie de Canet en Roussillon dans les Pyrénées-Orientales est désormais fixé. Celui de l'Aude, qui a parcouru 950 hectares et qui est le plus important de la saison à ce stade, a cessé de progresser. Le ministre de l'Intérieur, Laurent Nunez, est attendu sur place. Quatre jours après la tentative d'assassinat d'un homme d'affaires d'origine ukrainienne à Monaco, une femme est recherchée, une Ukrainienne de 39 ans dont le dernier domicile connu est en Allemagne. Elle a pris la fuite par la France puis l'Italie dans une voiture de location et n'aurait pas agi seule, selon le procureur adjoint de la principauté. Au moment de l'attaque, elle était grimée en homme. En Iran, le président Pezeshkian se recueille sur la dépouille du guide suprême Ali Khamenei, arrivé quelques heures plus tôt à Téhéran, dans le complexe religieux où se dérouleront ses funérailles. Quatre mois après sa mort dans une frappe israélo-américaine, entre 15 et 20 millions de personnes sont attendues, rien que dans la capitale iranienne, pour un hommage national de trois jours, qui commence demain. De la kétamine dans des sacs de croquettes pour animaux, voilà ce qu'ont reçu des particuliers dans les Alpes-Maritimes. Une erreur de livraison qui a permis le démantèlement de tout un trafic et l'arrestation il y a quelques jours de quatre suspects. Les enquêteurs ont ainsi saisi plusieurs drogues de synthèse dont la valeur à la revente a été estimée entre 700 000 et 900 000 euros. Direction la Bourse de Paris. Bonjour Cécile Lecause. Le CAC 40 est actuellement à l'équilibre.
17: Oui Laurence, bonjour. En effet, après son rebond de 1,6% jeudi, le CAC 40 se contente d'évoluer autour de son niveau d'hier, soit 8478 points actuellement. La séance s'annonce des plus calmes, Wall Street devant garder porte close en cette veille des célébrations du 250e anniversaire de l'indépendance américaine. Les investisseurs ont été paradoxalement rassurés hier par la faiblesse des créations d'emplois en juin aux États-Unis, soit 57 000 contre 113 000 attendus. Ce moindre dynamisme du marché du travail a donc réduit la pression à court terme sur la réserve fédérale. La Banque centrale américaine devrait maintenir ses taux d'intérêt inchangés lors de son comité de politique monétaire de juillet, malgré une inflation toujours préoccupante. Du côté des valeurs à Paris, Pluxee, le spécialiste des avantages aux salariés, bondit de 5,5% à l'annonce d'un chiffre d'affaires trimestriel meilleur que prévu. Et le CAC 40, je vous le rappelle Laurence, grappille actuellement 0,04%.
16: Merci Cécile Lecause. Dans quelques heures, le week-end, peut-être même les vacances pour certains d'entre nous. Vous êtes nombreux à nous écouter en voiture. Mais tout de suite, comme chaque vendredi, une idée de sortie avec Guy Boyer.
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18: Depuis plus de 35 ans, le musée d'Issoudun bâtit une relation intense avec l'œuvre d'Édouard Pignon, ce tenant de la Nouvelle École de Paris, décédé en 1993. Des expositions nombreuses sont venues éclairer la carrière de ce peintre figuratif de l'après-guerre. La série « Les Hommes de la Terre » en 1987, ses dessins écarnés en 2000, « Du rythme entre les choses » en 2005. la présentation des peintures et dessins de cet été correspond à une nouvelle donation voulue par la famille et orchestrée par l'historien de l'art Philippe Boucher, spécialiste de la peinture française de ces années très injustement négligée. Des autoportraits des années 30, au grand format aux traits expressionnistes, voici l'occasion de redécouvrir cette œuvre immense, puisant dans la réalité ce fourmillement de formes vues, observées, senties, vécues, comme aimait dire le peintre. L'exposition Édouard Pignon a lieu au musée de l'Hospice Saint-Roch d'Issoudun jusqu'au 20 septembre et retrouvez nos coups de cœur en images commentées sur connaissancesdesarts.com et sur ce, bon été et à la rentrée prochaine.
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0: Et vous retrouverez quand même Guy Boyer sur Radio Classique demain matin à 7h55 avant les vacances. Jean-Sébastien Bach pour la suite d'Harmonique sur Radio Classique.
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Jean-Sébastien Bach, pour vous souhaiter la bienvenue si vous nous rejoignez sur Radio Classique en ce début d'après-midi. C'est harmonique jusqu'à 14h, vendredi 3 juillet. Nous écoutions le premier mouvement du concerto pour violon numéro 1 de Jean-Sébastien Bach. Donc Déborah Nemtanou, au violon avec l'orchestre de chambre de Paris, dirigé par Sacha Goetzel. Et nous allons rester baroque avec Rameau, Jean-Philippe Rameau, et l'un de ses concerts en sextuor. Alors ce n'est pas tout à fait une œuvre original de Rameau, mais une transcription de pièces pour clavecin de Rameau, réalisée par un certain monsieur Descroix quelques années après la mort de Rameau dans la seconde partie du XVIIIe siècle. Et quant au titre concert en quatuor, eh bien, il est de Camille Saint-Saëns quand il a réalisé à la fin du XIXe l'édition des œuvres de Rameau. Au total, il y a 6 concerts en sextuor. Voici un extrait du 6e, extrait intitulé La poule.

La poule, c'est le titre de cet extrait du sixième concert en sextuor de Jean-Philippe Rameau, interprété ici par les Dominos, placé sous la direction de Florence Malgloire. Alors après la poule, les poussins, me souffle évidemment notre excellent programmateur Camille Taver. Les poussins, c'est le ballet des poussins qui est extrait des tableaux d'une exposition de Modeste Moussorgski.

Les tableaux d'une exposition de Moussorgski avec un instant Samuel Goldenberg, juste avant le ballet des Poussins et Promenade par l'orchestre Philharmonia, dirigé par Vladimir Ashkenazy dans cet enregistrement de 1982. Les tableaux d'une exposition à l'origine une pièce pour piano. Et bien voici justement une œuvre pour piano dans sa version d'origine, 1838. C'est la novelette pour piano de Robert Schumann, dont Robert Schumann lui-même disait « Ce sont de longues histoires excentriques, mais d'un seul tenant, ce sont des badinages ».

0: Ces deux novelettes de Robert Schumann, 6 et 7, interprétées par Adam Laloum, nouveauté disque d'ailleurs, et dont Schumann disait ce sont des badinages. J'aime bien cette notion de badinage pour ces pièces pour piano. La suite d'Harmonique, c'est dans un instant, et nous célébrerons un anniversaire, celui de Carlos Kleiber, qui aurait eu 96 ans aujourd'hui, né le 3 juillet 1930. Nous l'écouterons dans l'ouverture de la chauve-souris de Johann Strauss, fils, à la tête de l'Orchestre d'État de Bavière. À tout de suite.
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L'ouverture de la chauve-souris de Johann Strauss, fils l'orchestre d'État de Bavière dirigé par Carlos Kleiber, qui aurait donc eu 96 ans aujourd'hui. Il est décédé à l'âge de 74 ans à Berlin en juillet 2004. Et Carlos Kleiber, qui a beaucoup travaillé, beaucoup dirigé, beaucoup enregistré avec cet orchestre d'État de Bavière. La chauve-souris, c'était en 1975, deux ans plus tôt, en 1973. Il avait enregistré Der Freischütz de Karl Maria von Weber avec la Staatskapelle de Dresde. Nous allons écouter le célébrissime Chœur des chasseurs, et c'est le chœur de la radio de la guerre.

Le cœur des chasseurs extrait de Der Freischütz de Karl Maria von Weber, la Staatskapelle de Dresde et le cœur de la radio de Leipzig, placé sous la direction de Carlos Kleiber, que nous honorons sur Radio Classique dans Harmonique en ce vendredi 3 juillet, date anniversaire de sa naissance, le 3 juillet 1930. Il aurait donc eu 96 ans aujourd'hui, ce grand chef qui était à la tête, qui va être maintenant dans un instant à la tête de l'orchestre philharmonique de Vienne. Et nous allons écouter le final de la symphonie numéro 3 de Schubert, enregistrement de 1978.

Le final de la symphonie numéro 3 de Schubert, une œuvre de jeunesse, 18 ans lorsque Schubert a composé cette symphonie numéro 3 dans laquelle on entend bien sûr l'influence de Mozart. Et dans ce final, on pourrait même dire qu'il y a une influence italienne, on dirait presque une tarentelle. En tout cas, l'orchestre philharmonique de Vienne était placé sous la direction de Carlos Kleiber pour saluer donc ce grand chef qui aurait eu 96 ans aujourd'hui, né le 3 juillet 1930. Louis Spohr pour la suite d'harmonique, en vous remerciant d'avoir choisi Radio Classique en ce début d'après-midi, vendredi 3 juillet. Vous vous apprêtez peut-être d'ailleurs à partir en vacances. Vous le savez, Radio Classique vous accompagne. Vous pouvez nous écouter en qualité numérique grâce au DAB+, sur les principaux axes routiers et autoroutiers. Et bien sûr, où que vous soyez, grâce à l'application Radio Classique. Le tout pour écouter le premier mouvement du concerto pour violon de Spohr.

Le premier mouvement du concerto pour violon numéro 8 de Louis Spohr, Hilary Hahn, avec l'orchestre symphonique de la radio suédoise placé sous la direction d'Eji Houé. Nous partons en Espagne où nous attend Fernando Sor, compositeur et guitariste. Et c'est justement l'une de ses pièces pour guitare que nous allons écouter, en l'occurrence Fantaisie et Variations brillantes, une œuvre composée en 1828, au début donc du 19e.

Fernando Sor et cette pièce pour guitare, l'allegretto de fantaisie et variation brillante, interprétée par Jadran Dumkub pour fermer harmonique. Harmonique, c'est terminé pour cette saison. Dès lundi, Radio Classique prend en effet ses couleurs d'été. Vous retrouverez votre déjeuner d'été, justement, de midi à 14h. Merci de votre fidélité. Merci à Camille Tavert pour la programmation et à Bertrand Dorigny pour la réalisation. Dans un instant, le flash de 14h, puis Franck Ferrand raconte aujourd'hui le David de Michel-Ange. 14h30, les heures légères d'Élodie Fondacci. Quant à moi, je vous donne rendez-vous dimanche à 20h pour votre soirée classique consacrée au Festival de Salzbourg. Il ne me reste plus qu'à vous souhaiter une excellente après-midi et de bonnes vacances. Si vous partez, vous le savez, je vous le redis, Radio Classique évidemment vous accompagne tout au long de cet été.

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4: Merci d'avoir choisi Radio Classique, il est 14h. Et nous faisons un nouveau point sur l'actualité avec vous, Laurence Gontier.
5: Une Ukrainienne de 39 ans recherchée après la tentative d'assassinat d'un de ses compatriotes, un homme d'affaires. C'était lundi soir à Monaco. Elle s'était grimée en homme et a bien été identifiée comme Anastasia Bereskovska et n'aurait pas agi seule. Selon le procureur de la principauté, son domicile en Allemagne a été perquisitionné, mais l'intéressée demeure introuvable. Laurent Nunez est attendu dans l'Aude où un incendie a parcouru 950 hectares ces dernières 24 heures. La préfecture indiquait ce matin que la situation évoluait favorablement. Ce sont plusieurs centaines de pompiers qui luttent toujours contre les flammes dans ce département, mais également dans les Pyrénées-Orientales où un incendie est à présent fixé après avoir détruit notamment plusieurs centaines de bungalows dans un camping. La vague de chaleur qui a déferlé sur notre pays à partir du 17 juin a officiellement pris fin selon les critères définis par Météo France qui souligne que si elle a été plus intense que la canicule historique de 2003, elle a été moins longue, 14 jours contre 16 il y a 23 ans. Santé publique France rapporte de son côté une hausse de 30% des décès à la semaine du 22 juin, soit celle du pic de la canicule, ce qui représente plus de 2000 décès supplémentaires par rapport à la semaine précédente. L'Île-de-France et les Pays de la Loire ont été les régions les plus durement touchées. La ministre de la Transition écologique tire la sonnette d'alarme. Le texte du projet de loi d'urgence agricole qui a été récemment adopté au Sénat, dominé par la droite, met gravement en péril la question du partage de l'eau, car il a été nettement modifié. Monique Barbu affirme ne plus reconnaître le texte du gouvernement et le compare à une nouvelle loi Duplon. La fonderie de Bretagne, placée en redressement judiciaire pour cessation de paiement. Elle avait été reprise l'an dernier par Europlasma, basée à Caudan dans le Morbihan. Elle a jusqu'au 17 juillet pour trouver 3 millions d'euros. Si elle n'y parvient pas, ce sera la liquidation. La fonderie de Bretagne emploie 245 personnes. À la Bourse de Paris, le CAC 40 est actuellement à l'équilibre, plus 0,06% à 8 479 points. Une page d'histoire, c'est tout de suite avec Franck Ferrand.
6: Bonjour Laurence, bonjour à tous. Nous allons déshabiller David, celui de Michel-Ange, qui est sur la place de la Seigneurie à Florence.
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6: Au cœur de Florence, sur la place de la Seigneurie, se trouve le fameux palais vieux, le Palazzo Vecchio. C'est une sorte de forteresse anguleuse, majestueuse, avec sa coursive crénelée, ce haut beffroi toscan. C'était bien sûr le palais de ceux qui gouvernaient Florence, les membres de la Seigneurie. Devant la façade principale, deux statues monumentales en marbre. Elles sont là, qui montent la garde et qui, littéralement, attirent des foules de touristes avec leur téléphone en train de les photographier. C'est bien sûr l'Hercule de Bandinelli et puis le David de Michel-Ange. Alors, pour être tout à fait objectif et vrai, ce David est une copie en marbre bien sûr, qui a été faite par Harry Getty. Depuis 1873, on a décidé de transférer le David original deux rues plus loin, dans la galerie de l'Académie, à l'abri des intempéries, des pigeons, des éventuels vandales aussi. Cette galerie, c'est un musée, et là, dans une sorte de grand couloir, peut-être pas y exposé comme on pourrait rêver de le voir, d'ailleurs, vous trouverez le vrai David, qui fait 5,17 m de haut. C'est une très grande statue qui représente cet homme jeune, nu, debout, en appui sur sa jambe droite, la gauche un peu pliée, le bras droit qui pend le long du corps et la main droite qui tient les extrémités d'une fronde dont les lanières vont lui passer dans le dos pour remonter en diagonale jusqu'à l'épaule gauche. Et sur cette épaule, David tient de son autre main le galet enveloppé dans le creux de la fronde, ce galet qui va être son projectile. De loin, la beauté pure, harmonieuse, équilibrée, et de plus près, la force musculeuse en puissance, parce que ce David n'est pas, comme on le représente souvent dans l'art occidental, un adolescent gracile. Non, là, c'est un homme fait, ce n'est pas un éphèbe en devenir, c'est un athlète accompli. Est-ce que j'ai besoin de vous rappeler qui est David dans la Bible, ce jeune berger? Son chant, la musique de sa harpe apaise le roi Saül d'Israël. Quand les Philistins attaquent le royaume, eh bien David va devoir affronter l'arme principale des Philistins, c'est-à-dire le géant Goliath, armé de sa fronde. La fronde, c'est l'arme toute simple, toute modeste, des modestes bergers, bien sûr. David, le petit David, va projeter un galet sur le front du gigantesque Goliath qui s'écroule et David lui tranche la tête. Alors, encore une fois, d'habitude, on montre la malice du petit adolescent fragile face à la force aveugle et bête d'un géant. Eh bien là, ce n'est pas ce qu'a voulu Michel-Ange. Michel-Ange nous montre un David qui est lui-même un peu gigantesque. Il est saisi juste avant le lancer de son projectile et par cet instant suspendu, eh bien, on peut dire de Michel-Ange qu'il nous maintient en haleine et ça dure comme ça depuis des siècles. Sa sculpture, sans doute la plus célèbre du monde, est bien sûr considérée comme l'un des plus purs chefs-d'œuvre de la Renaissance italienne.
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6: Au départ, c'est pas devant le palais du gouvernement que devait trôner la statue, c'est le long de la célèbre cathédrale de Florence, le Duomo, vous savez, avec cette espèce de gigantesque coupole, Santa Maria del Fiore, pour l'appeler par son nom, cette grande et magnifique église. Si on remonte à l'époque de Michel-Ange, le 16 août 1501, Florence est une république dirigée par un grand conseil. Les Médicis ont été chassés à l'époque, ils ont été chassés 7 ans plus tôt. Il y a eu la dictature théocratique de Savonarole, dont j'ai eu l'occasion de vous parler plusieurs fois. Savonarole, maintenant, est mort. Les administrateurs de la cathédrale sont réunis en conclave et ils s'interrogent sur la destination d'un bloc de marbre qui est là, qui dort dans la loge depuis des décennies et qui fait 5,25 m de haut. C'est une veine magnifique. C'est un morceau de marbre absolument extraordinaire, comme on en voit peu quand même. À Carrare, il a été extrait de la carrière de Fontiscriti. On est entre Carrare, c'est entre Gênes et Florence, et il a été extrait, vendu aux Florentins. Et le projet initial, c'était de sculpter un David pour orner la cathédrale. Et deux sculpteurs se sont essayés à ce tour de force, en 1466 et en 1476, et tous deux ont jeté l'éponge, ou en l'occurrence ont jeté le ciseau, parce qu'ils ont estimé que finalement le marbre n'était pas de si bonne qualité. Et puis, les dimensions du bloc sont tellement hors de proportion. Il est très plat si l'on le considère par rapport à sa hauteur. Il n'est pas assez profond selon les sculpteurs. On ne peut pas faire ce qu'on veut de ce morceau de marbre. Bref, 35 ans plus tard donc, les administrateurs se disent qu'on a ce marbre, c'est quand même dommage de rien en faire, il faut relancer le projet. Et cette fois, ils vont faire donc appel à un jeune sculpteur qui s'appelle Michelangelo Buonarroti. Et il rédige le contrat suivant, je cite le contrat. « Les honorables consuls de l'Arte della Lana réunis en audience dans la salle de la loge, avec les dirigeants aux usages et honneurs de la loge, ont élu sculpteur de la loge l'estimable maître Michelangelo Buonarroti, citoyen de Florence, et l'ont chargé d'exécuter et de finir en l'espace de 2 ans une figure en marbre appelée le géant de 9 coudées de haut qui fut autrefois grossièrement mais mal ébauché par maître Agostino de Florence. Et on décide que la loge paiera Michel-Ange 6 florins d'or par mois, ce qui est une belle somme, et précise « La loge prendra toute mesure pour lui apporter son aide et mettre à sa disposition des assistants, du bois et toutes autres choses dont il aurait besoin. Quand l'homme en marbre aura été achevé, les consuls et dirigeants de la loge jugeront si l'œuvre mérite un salaire plus élevé. » Ah ben ça c'est évidemment ce qu'on fait miroiter à l'artiste qui, pour tout vous dire, convoitait cette commande prestigieuse. Michel-Ange est très heureux qu'on lui confie ce bloc de marbre. Il a 26 ans, il a déjà été très reconnu, Michel-Ange. Il racontera comment sa famille l'avait confié à une nourrice dont le mari était tailleur de pierre. Il a grandi, lui qui était plutôt de bonne naissance, dans cet environnement très populaire. « J'ai bu au sein par le lait de ma nourrice le burin et le marteau dont je fais mes figures », dit-il. Et à 12 ans, lui-même allait devenir apprenti dans l'atelier du peintre et sculpteur Ghirlandaio. Il devait copier des sculptures antiques de la collection de Laurent de Médicis, hein, tous les grands antiques de l'Académie de Florence, vous imaginez, on n'en a pas d'exemple, ou tout au moins pas d'exemple actuellement reconnu comme tel, même si on peut penser que certaines œuvres extraordinaires sont de Buonarroti. Et puis ensuite, il a sculpté un Hercule dans un bloc de marbre qui faisait déjà 2,32 mètres de haut. Je cite Frank Zöllner dans son Michel-Ange, qui est paru chez Taschen. Elle était la plus grande statue, cette statue qu'il avait faite, ce Hercule, elle était la plus grande statue de marbre jamais réalisée sur un sujet antique. Même au XVIe siècle, rares seront les statues profanes qui dépasseront cette taille. À Bologne, on le voit sculpter un Procule, qui est un adolescent soldat et martyr, dont déjà le corps et les traits annoncent ceux de Michel-Ange. Il a 19 ans quand il sculpte ça. Et puis un peu plus tard, à 24 ans, il est à Rome maintenant, il va livrer, vous le savez, cet extraordinaire chef-d'œuvre qu'est la Pietà, cette Vierge avec sur les genoux ce Christ qui est en train de lui tomber des genoux. C'est tout à fait extraordinaire, cette Pietà qui lui vaut la reconnaissance de tout le Vatican, du pape lui-même, des princes de l'Église. Elle était exposée dans la basilique Saint-Pierre, privilège magnifique. Et puis, 2 ans plus tard, dans l'atelier de la loge de la cathédrale de Florence, Michel-Ange se campe donc devant ce bloc de marbre gigantesque, plus de 5 mètres, vous avez vu, et il doit en tirer un David. Eh bien, il faut l'imaginer, là, ce sculpteur qui fait plusieurs fois le tour du bloc de marbre, qui le palpe, qui le sent, qui essaie de le deviner ce qui va sortir de tout cela. À nous deux maintenant, ce bloc de marbre, à nous deux, Florence. Il va falloir que Michel-Ange se confronte à la matière.

0: Un petit extrait du prologue du couronnement de Poppée de Monteverdi, Les Arts florissants sous direction de William Christie, était enregistré au Festival de Salzbourg.
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0: Alors, il avait donc déjà été un peu creusé, ce bloc, de 5,25 m de haut. On avait déjà un peu la silhouette d'un personnage qu'on appelait le géant. Michel-Ange mesure ça et tourne autour, je vous le dis. Et puis, il fait des croquis, bien sûr. Trois de ses dessins sont d'ailleurs conservés au Louvre. Une étude du bras droit qui tient la fronde le long de la cuisse. Une autre étude du torse de David, en face cette fois. Et puis, une troisième étude pour la figure un peu penchée. Mais les experts sont pas tout à fait certains, d'ailleurs, que les deux dernières aient servi à la réalisation de ce David. C'est très probable, c'est pas une certitude. Michel-Ange a sculpté un autre David plus petit, qui lui a été coulé en bronze, et l'historien Frédéric Hart formule l'hypothèse qu'il aurait fasciné un modèle en terre cuite avant de s'attaquer évidemment au morceau de marbre. Bref, en raison du bloc haut et plat, le volume du thorax, du dos sont contraints à une certaine finesse, et Michel-Ange imagine un personnage qui ne serait pas en mouvement mais bien dressé, au repos, dans l'attente du combat. Il n'a pas le choix vu la forme du bloc. En septembre 1501, il donne les premiers coups d'ébauchoir et il n'a pas livré le récit de son travail. C'est un homme secret, Michel-Ange, qui travaille seul, qui ne forme pas d'élèves. On n'a pas de récit, sauf que en 2003, les experts ont ausculté la statue de très près en vue d'une restauration. Et Christina Acinini-Lucchina, qui a écrit de chez Actes Sud un Michel-Ange sculpteur assez magnifique, nous emmène dans l'atelier du maître, grâce aux travaux qui ont été réalisés donc 500 ans plus tard. L'étude des traces laissées par les outils sur la sculpture a permis d'identifier différents outils de percussion qui requièrent sûreté et précision dans le geste puisque tenu d'une main et frappé de l'autre avec le marteau. Au début, l'ébauchoir pour dégager les volumes dans l'épaisseur du bloc selon la technique dite du taglio a calata, taille procédant de haut en bas, typique des carriers et des tailleurs de pierre. Ensuite, alternant l'onglette, la dent de chien, et la gradine à 2, 3, 5 encoches, le sculpteur a défini les volumes par des passages subtilement gradués et avec peu de taille nette. Enfin, il a égalisé la surface jusqu'à l'obtention du poli le plus parfait, en recourant aussi à des poudres abrasives. Dans l'abondante et épaisse chevelure, le clair-obscur résulte de reliefs prononcés et de cavités profondes. Michel-Ange voulait, pour les cheveux de son David, une richesse volumétrique et des transitions subtiles. Il y a une autre indication, c'est que sur la feuille du croquis du bras de David, Michel-Ange a écrit « Davide con la fromba, io con l'arco ». David avec la fronde et moi avec l'arc. Avec l'arc, c'est-à-dire avec un outil de sculpture qu'on appelle l'arc. La corde de l'arc fait tourner un forêt qui permet, mais il faut être très patient, ça se fait progressivement, ça grave cette pierre très dure qu'est le marbre de Carrare. Au moins deux interprétations sont possibles à ce commentaire tellement rare de l'artiste sur sa relation à son David. Est-ce que Michel-Ange se bat avec l'arc contre le marbre, comme David se bat avec la fronde contre Goliath, c'est peut-être ça qu'il a voulu dire, ou bien Michel-Ange mesure le marbre comme David jauge son adversaire avec l'attaque. J'ai envie de dire que les deux sont possibles et même probables. En tout cas, le métier du sculpteur, du tailleur est un métier physique. C'est une espèce de corps à corps qui s'engage entre Michel-Ange, qui est lui-même très athlétique, très noueux, et puis cet athlète qu'il est en train de faire sortir du marbre. L'artiste est connu pour s'habiller de façon très fruste. Le moins qu'on puisse dire, c'est que son hygiène est un peu rudimentaire. Il est très loin de la vie aristocratique à laquelle aurait pu le promettre sa naissance. Lui revendique l'abstinence. C'est un artisan, dit-il. Il le restera toujours. En février 1502, ça fait donc 6 mois qu'il y est, la statue est déjà considérée comme semi-achevée. Et en juin, à la Saint-Jean, on ouvre les portes de l'atelier et le public va pouvoir commencer à découvrir ce géant qui est en train de sortir du bloc. C'est extraordinaire. Le 25 mars 1504, il est achevé. ce David. Il est dévoilé aux dirigeants de la loge qui sont émerveillés par sa grâce, par sa force, par sa beauté. Ils admirent évidemment à la fois les traits juvéniles de David et puis en même temps sa force incroyable. Le galet sur l'épaule, il est là qui scrute Goliath. Les appuis du corps s'inspirent de la statuaire grecque antique, bien sûr. Ça passionne Michel-Ange. C'est un grand spécialiste de la statuaire antique, Michel-Ange. Si le corps a l'air détendu, les détails des veines saillantes sur la main montrent la palpitation avant le combat, l'émotion du personnage. Et puis on suit les muscles saillants des épaules et du dos. Et puis cette chevelure qui tombe en boucles épaisses, tout ça est assez extraordinaire. Je cite de nouveau Christina Agidini-Lucchina. La pose du David est étudiée et décrite avec tant d'exactitude que l'on peut imaginer l'instant suivant. La main gauche lâche l'extrémité de la fronde, celle-ci glisse contre le dos, le bras droit se tend et la fait tournoyer en large cercle jusqu'au moment où, lâchant un bout de la lanière repliée, la fronde s'ouvre et la pierre s'en va frapper Goliath au beau milieu du front. Je n'ai pas dit, mais c'est une évidence, que le David en question est entièrement nu. Ça, c'est un hommage de Michel-Ange à la statuaire antique. C'est pas du tout fréquent à l'époque. Le récit biblique raconte que le roi Saül a prêté une armure à David. Bon, là, il n'y a pas d'armure. Je cite Bernard Berenson, l'historien de l'art, celui qui, depuis la grande époque de la statuaire grecque, a été le premier à vraiment comprendre que le nu et le grand art figuratif n'étaient qu'une seule et même chose, fut Michel-Ange. Avant lui, le nu n'avait été étudié qu'à des fins scientifiques et utilisé comme moyen d'appoint pour représenter la figure vêtue. Lui le reconnaît comme une valeur en soi et comme le but ultime de son art.

0: Quelques mesures de ce sublime scherzo de Monteverdi par Philippe Jarouski, accompagné par l'ensemble Arpeggiata sous la direction de Christina Plouard.
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0: Une commission se réunit pour décider de l'endroit où on va installer ce David. Et dans la commission, vous avez Léonard de Vinci, Sandro Botticelli, Filippino Lippi. Vous imaginez un peu les gens qui sont là. C'est extraordinaire. On décide quelle est, la statue sera exposée au meilleur endroit, devant l'entrée du palais de la Seigneurie, là, en plein air. Et d'ailleurs, pendant le transfert de la statue, il y a des gamins qui vont bombarder le chef-d'œuvre à coups de pierre. C'est la première dégradation contre le David. On les arrête, on essaie de comprendre leur motivation. Personne ne les comprendra jamais. Bref, on installe David sur un socle de marbre blanc et rose. Michel-Ange fait le dernier polissage, hein. Il fait aussi dorer la fronde et la souche d'arbre au pied du géant. Et voici que le grand maître de la seigneurie, le gonfalonier Pier Soderini, celui qui dirige la République de Florence, sort du palais pour contempler l'œuvre. Il regarde, il fronce un peu les sourcils, il dit « Le nez n'est-il pas un peu fort ?» Michel-Ange est un diplomate dans l'âme, n'est-ce pas? Peut-être, en effet, Excellence, dit-il. Et il va chercher un ciseau, il grimpe sur un escabeau, il fait semblant de retoucher la statue. Et pour mieux berner le gonfalonier, il laisse tomber un nuage de poussière qu'il avait pris dans sa main. Il redescend, il dit alors, Excellence, et maintenant? Ah oui, là, je l'aime mieux ainsi. Vous lui avez donné vie.
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0: Le 8 septembre 1504... qui est jour de fête religieuse, on inaugure la statue en grande pompe. Michel-Ange va recevoir du pape Jules II la commande de la fresque de la chapelle Sixtine 4 ans plus tard. Et il est évident que son David n'est pas pour rien dans une commande pontificale aussi essentielle. David restera donc jusqu'en 1873 sur la place. Ensuite, il est mis à

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4: Bonjour à tous, bonjour à toutes, soyez les bienvenus sur Radio Classique. C'est un grand bonheur de vous retrouver aujourd'hui et de vous accompagner jusqu'à 18h. Nous sommes le 3 juillet, et bien c'est la dernière émission des Heures Légères, sous ce format actuel en tout cas, un thème que nous déclinons ensemble. Car oui, ce sont les vacances sur Radio Classique. À partir de demain et jusqu'à la fin du mois d'août, l'antenne se pare des couleurs de l'été avec des formats allégés. Nos thématiques, nos échanges, vos propositions si stimulantes reviendront à la rentrée. Alors, ai-je besoin de vous dire quelle est la thématique du jour? Ne l'avez-vous pas déjà deviné? Eh bien, ce sont les vacances. À la mer, à la montagne, à la campagne. Les vacances, bien méritées, sont au programme de nos heures légères.

Impossible de commencer une émission sur les vacances sans passer la bande originale du film de Jacques Tati, Les vacances de Monsieur Hulot, paru en 1954. Musique signée Alain Roman. Alors d'ailleurs, qui dit vacances ne dit pas forcément inactivité ni paresse. L'été peut être source d'inspiration et ça a été le cas pour nombreux compositeurs. Prenez Dvorak par exemple. Nous sommes en 1893, c'est une période où il habite aux États-Unis. Il a énormément le mal du pays. Et le voilà, pendant les vacances d'été, à Spielville, dans l'Iowa. Il y retrouve une importante colonie tchèque. Il a l'impression d'être de retour à la maison et il va avoir une inspiration débordante. C'est à ce moment-là qu'il écrit un des plus beaux quatuors du monde. C'est le quatuor américain.

Dvorak a expliqué qu'il avait été en partie inspiré par un oiseau entendu à Spielville, un piranga écarlate, un passereau magnifique avec sa robe rouge et noire. On entend son chant dans le quatuor à cordes américain dont nous écoutions à l'instant le troisième mouvement, Molto Vivace, grâce au quatuor Emerson. Voici maintenant un compositeur qui, lui, raffolait des promenades à la campagne. Beethoven ne se sentait jamais aussi heureux quand il était en pleine nature, et c'est justement la nature qu'il met à l'honneur dans sa symphonie numéro 6, la symphonie pastorale. Voici la scène au bord du ruisseau, le deuxième mouvement donc. Herbert von Karajan dirige le Philharmonique de Berlin.

Nous écoutions le deuxième mouvement de la symphonie pastorale de Beethoven, une scène qui se passe au bord du ruisseau. Beethoven y décrit l'éveil d'impressions agréables qui montent en lui quand il arrive à la campagne. Herbert von Karajan était à la tête à l'instant du philharmonique de Berlin. On va écouter la danse bavaroise numéro 1 de Sir Edvard Elgar. C'est un souvenir de vacances, cette danse bavaroise. Il part en Bavière à l'été 1894 et il tombe sous le charme des danses et des lieux visités d'ailleurs. James Judd dirige le Symphonique de Nouvelle-Zélande.

à l'été 1894, eh bien, Sir Edward Elgar séjourne en Bavière avec sa femme Alice et ils sont absolument charmés par les paysages, par l'endroit. Il va composer un recueil qui s'appelle From the Bavarian Islands, des chansons qui seront plus tard adaptées dans des versions symphoniques. Nous écoutions la danse bavaroise numéro 1, donc, avec James Judd et avec l'Orchestre symphonique de Nouvelle-Zélande. Voici maintenant un compositeur qui composait exclusivement pendant les vacances, parce que le reste de l'année, il n'avait absolument pas le temps. Sa carrière de chef d'orchestre très demandée occupait Gustav Mahler de façon beaucoup trop importante pour qu'il puisse écrire une note. On va écouter la symphonie numéro 3 avec son fameux chœur Bim Bam. Écoutons Bernard Haitink et l'orchestre du Concertgebouw d'Amsterdam.

0: Il s'était fait construire une toute petite cabane où il aimait composer Gustav Mahler pendant ses vacances. Nous écoutions la symphonie numéro 3, le chœur Bim Bam avec Maureen Foster-Rester et puis avec Bernard Haitink et l'orchestre du Concertgebouw d'Amsterdam.
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0: Merci à vous d'être fidèle à Radio Classique, il est 15h. Nous accueillons Laurence Gontier pour le Flash. Bonjour Laurence.
7: Bonjour Élodie, bonjour à tous. Arrivé à Pouzol-Minervois dans l'Aude, le ministre de l'Intérieur annonce que le feu qui a parcouru plus de 900 hectares dans le département est fixé, qu'il ne progresse plus. Idem pour celui qui s'est déclaré dans les Pyrénées-Orientales. Laurent Nunez fait part de son inquiétude au sujet des incendies toujours en cours dans le sud de la France. Il appelle à la vigilance de tous. Jusqu'à 26 incendies faisaient rage simultanément hier. Le risque de feux de forêt reste maximal dans 6 départements du pourtour méditerranéen. La France doit reconnaître la filiation entre les parents d'intention et leur enfant né d'une gestation pour autrui, GPA, actée par un tribunal à l'étranger, a tranché la Cour de cassation. Compte tenu de l'intérêt supérieur de l'enfant, l'interdit français de la gestation pour autrui ne permet pas à lui seul de refuser cette reconnaissance, précise la Cour dans un communiqué. Jusqu'à 7 ans de prison retenus contre 6 hommes appartenant à la mouvance d'ultra-droite, ils étaient jugés à Paris pour un trafic d'armes. 5 ont été en plus reconnus coupables d'associations de malfaiteurs terroristes. Dans ces réquisitions, la procureure a mis en lumière leur racisme primaire, leur antisémitisme, leur homophobie qu'ils exprimaient sans retenue sur les réseaux sociaux et pour certains leur admiration à l'égard de tueurs de masse suprémacistes blancs. L'enquête se poursuit après la tentative d'assassinat d'un homme d'affaires d'origine ukrainienne à Monaco lundi soir. Le suspect est une suspecte ukrainienne âgée de 39 ans qui n'aurait pas agi seule d'après le parquet de la principauté. Son domicile en Allemagne a été perquisitionné sans succès. La suspecte est toujours en fuite. En Iran, plusieurs dirigeants, à commencer par le président Pezeshkian, ont commencé à rendre hommage à l'ancien guide suprême Ali Khamenei, dont le cercueil est arrivé quelques heures plus tôt à Téhéran. Il est exposé dans le complexe religieux où sont prévues ses funérailles nationales 4 mois après sa mort dans une frappe israélo-américaine. À la Bourse de Paris, le CAC 40 est actuellement en petite hausse, plus 0,20% à 8 491 points.
0: Merci Laurence, on vous attend à 16h, à tout à l'heure.
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N'est-elle pas délicieuse, cette musique d'Amy Beach? Elle s'appelle Dreaming et c'est un extrait des quatre esquisses de la compositrice. Rafaela Gromez était au violoncelle, Julianne Rehm au piano. Décidément, la musique des femmes doit être découverte. C'est un impératif et c'est justement tout le projet du festival Intemporel qui a commencé le 6 juin dernier et qui s'achève ce week-end en beauté. Alors j'en profite pour vous en dire quelques mots, bien sûr. Il y a encore deux concerts qui vont avoir lieu au domaine de Villarceau les 4 et 5 juillet. Le concert du 4 samedi s'appelle Nuits américaines. On vous offrira non seulement l'apéritif, mais aussi une traversée musicale des États-Unis avec Manon Galli, Héloïse Luzzatti, Céline Onetto-Bensaïd, entre autres. Le 5, direction Chicago, à travers la musique de Florence Price, domaine de Villarceau, donc festival intemporel. Notez cela dans vos tablettes. Nous, on écoute Sergueï Prokofiev, la romance de Lieutenant Kivé, avec Tougan Sokiev et le symphonique allemand de Berlin.

David Cadouche et Alexandra Soum, dans le deuxième mouvement de la si belle sonate pour violon et piano numéro 2 de Grieg. Nous avons écouté la romance de Lieutenant Quillet de Prokofiev, juste avant, dans la version de Tugen Sokiev et du symphonique allemand de Berlin. Musique de film, et pas n'importe laquelle sur Radio Classique, c'est la musique d'Il était une fois dans l'Ouest, d'Ennio Morricone, avec au violoncelle Yo-Yo Ma.

La musique du film « Il était une fois dans l'Ouest » interprétée par Yo-Yo Ma et composée par Ennio Morricone. Alors écoutez, cette musique me donne l'occasion d'évoquer un festival d'été qui se déroule à Paris. Du 2 au 6 juillet, eh bien Dolce Vita sur scène revient dans le quartier latin pour une 5e édition qui est placée sous le signe de l'amitié franco-italienne. C'est un festival qui est basé sur le principe du jumelage entre Paris et Rome. Deux festivals se répondent en simultané pendant 5 jours. À Paris, Dolce Vita sur scène propose une programmation italienne. Vous pourrez vous installer sur des chaises longues dans le cadre somptueux des arènes de Lutèce pour du cinéma.

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Nous écoutions le final du concerto pour clarinette de Mozart avec Blaz Sparovec et l'orchestre symphonique de la radio de Vienne dirigé par Howard Griffiths. C'est un extrait du volume 15 de cette collection qui s'appelle Next Generation Mozart Soloists. Alors tout est dans le titre. Mozart enregistré par une nouvelle génération de solistes infiniment talentueux qui seront à n'en pas douter les étoiles de demain. Il y a déjà 15 volumes parus chez Alpha Classics. Celui-ci est le plus récent. On écoute Beethoven, sa symphonie numéro 3. La fameuse héroïque, dont voici le final. Kurt Masur dirige l'orchestre du Gewandhaus de Leipzig.

Kurt Mazur et l'orchestre du Gewandhaus de Leipzig dans la symphonie héroïque de Beethoven. Voici Glenn Gould, l'invention et sinfonia numéro 7 de Bach.

Il joue Bach comme personne, Glenn Gould sur Radio Classique dans l'Invention et Sinfonia numéro 7. C'est avec Schubert que nous continuons notre programme. Voici Rosamonde par l'Orchestre Symphonique de la Radio de Cologne et Günther Wand.

0: Günther Wand dirigeait l'orchestre symphonique de la radio de Cologne dans la musique de ballet numéro 2 de Rosamonde de Franz Schubert.
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0: Et vous l'avez compris, le thème du jour, puisque c'est la dernière émission des Heures Légères, en tout cas dans son format actuel, eh bien ce sont les vacances, les musiques, qui vous font passer aux vacances.
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0: Très bonne journée à l'écoute de Radio Classique, il est exactement 16h. À Un nouveau flash avec Laurence Gontier.
13: Laurent Nunez se dit très inquiet face à la précocité des incendies qui ont un mois d'avance. En déplacement à Pouzol-Minervois dans l'Aude, le ministre de l'Intérieur a annoncé que le feu qui a déjà parcouru 900 hectares dans le département était fixé comme celui qui s'est déclaré dans les Pyrénées-Orientales. Il y a eu 26 feux sur l'ensemble du pays hier. Ce mois de juin a été le mois de juin le plus chaud jamais enregistré selon Météo France. Pas étonnant au vu des 14 jours de canicule que nous avons connus lors de la semaine du 22, c'est-à-dire au moment du pic. Santé publique France rapporte une hausse des décès de près de 30%, correspondant à plus de 2000 morts supplémentaires par rapport à la semaine précédente. Une Ukrainienne recherchée après la tentative d'assassinat lundi soir à Monaco d'un de ses compatriotes, un homme d'affaires dont elle s'était grimée en homme, mais a bien été identifiée comme Anastasia Bereskovska et n'aurait pas agi seul, selon le procureur de la principauté. Son domicile en Allemagne a été perquisitionné sans succès. Si le recours à une mère porteuse est interdit en France, la Cour de cassation estime que notre pays doit reconnaître la filiation entre les parents d'intention et leurs parents nés d'une gestation pour autrui actée par un tribunal à l'étranger. Elle met en avant l'intérêt supérieur de l'enfant. Plus de 600 000 Libanais sont rentrés chez eux depuis le cessez-le-feu fin juin dans les hostilités entre Israël et le Hezbollah pro-iranien qui avait jeté sur les routes plus d'un million de personnes. Selon les autorités libanaises, près de 4 300 personnes ont été tuées. Plus d'un million ont été déplacées, principalement dans le sud et la banlieue sud de Beyrouth. Son pays entretient des liens étroits avec l'Iran. L'ancien président russe, Dmitri Medvedev, s'est recueilli devant la dépouille d'Ali Khamenei à Téhéran. La télévision d'État iranienne le présente comme un émissaire de Vladimir Poutine. Le cercueil de l'ancien guide suprême est exposé dans le complexe religieux où sont prévues des funérailles nationales, 4 mois après sa mort dans une frappe israélo-américaine. À la Bourse de Paris, le CAC 40 progresse actuellement, plus 0,37% à 8506 points, Elodie.
0: Merci beaucoup Laurence, à tout à l'heure 17h.
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0: C'est l'été sur Radio Classique, la saison des festivals, et dans les jours à venir, eh bien, nous allons nous intéresser dans les heures légères, tout particulièrement à un festival absolument formidable, un festival auquel il n'est pas besoin d'aller, parce que tout simplement, il vient à vous, un festival itinérant imaginé par Gauthier Capuçon à la sortie du premier confinement. Un été en France. Alors l'ambition depuis 2020, elle n'a pas changé. Partager la musique avec le plus grand nombre, dans des endroits où elle ne résonne pas toujours, à travers des concerts entièrement gratuits dans les villes, dans les villages de France, en plein air. Depuis la première édition d'Un été en France, rendez-vous compte, il y a eu 82 concerts dans 66 villages, 69 jeunes artistes et pas moins de 145 000 personnes qui ont pu assister à ces moments d'exception. La semaine prochaine démarre la 7e édition d'Un été en France et nous avons la chance aujourd'hui, en avant-première, d'avoir en ligne Gauthier Capuçon à quelques jours du premier concert. Bonjour Gauthier, est-ce que vous m'entendez ?
14: Bonjour Elodie, je vous entends très bien.
0: Bon ben on est heureux de vous retrouver aujourd'hui, nous et les aussi. Auditeurs de Radio Classique. Alors qu'est-ce qui va se passer pour cette 7e édition ?
14: Alors cette 7e édition, on reprend la route bien sûr et vous savez à quel point cette tournée compte pour moi. On donnera donc 10 concerts gratuits, je le répète, gratuits pour le public dans 10 villes et villages de France. Et ces concerts sont sans réservation, c'est toujours important de le repréciser. Et pour cette 7e édition, on aura 13 jeunes instrumentistes qui seront avec moi sur scène. Et puis, nous venons de démarrer les répétitions. Là, on est à Paris, au showroom de Steinway. Donc, on est entouré de tous les magnifiques pianos de Steinway pour ces répétitions. Et la tournée qui débutera ce dimanche 5 juillet à 19h à Saint-Martin-de-Clèles. C'est en Isère. Et on jouera Place de la Mairie.
0: Et donc, vous aurez 4 plateaux différents avec les jeunes artistes. Mais pour les 3 premiers concerts, vous retrouvez votre ensemble Cappuccelli, hein?
14: Oui, Cappuccelli, c'est un ensemble que j'ai créé en 2014, qui est composé de 7 violoncellistes. Donc, je suis entouré de 6 jeunes, d'anciens, certains sont d'anciens élèves de ma classe d'excellence de la Fondation Louis Vuitton. Et puis, les autres font partie de ma Fondation Gauthier Capuçon. Et donc, ces 6 violoncellistes, c'est Anouchka Hack, Léo Ispire, Charlotte Miles, Caroline Sipniewski, Francesco Tamburini et Jean Yu. Et puis, c'est Jérôme qui sera à mes côtés sur ces 3 premiers concerts.
0: Jérôme Ducrot, complice de toujours.
14: Complice de toujours, absolument. Et on a un très beau programme, un programme riche et varié qui va des œuvres de mon dernier album, Gaïa. Vous savez, Elodie, c'est cet album qui est dédié à la nature.
0: Et on puis, en passant
14: par, oh, c'est gentil. Et puis, en passant par l'opéra, Casse-Noisette, Guillaume Tell, La Grande Marche d'Aïda ou encore Le Boléro de Ravel.
0: Alors, il y a quelqu'un de très important à côté de vous, Gauthier. C'est Alban Rouvillois. Vous êtes, chère Alban, directrice du mécénat et du sponsoring de Société Générale. Société Générale qui soutient depuis 6 ans maintenant, Un été en France, cette grande aventure. Pourquoi est-ce que vous avez tant envie de soutenir cette tournée ?
15: Bonjour Élodie, ravie de vous retrouver.
0: Moi aussi.
15: Eh bien, notre soutien à Un été en France vient prolonger notre engagement dans la musique classique. Ça fait près de 40 ans que Société Générale soutient la musique classique, avec toujours la conviction qu'on doit la partager avec le plus grand nombre. Et c'est vraiment ce qu'offre Un été en France. C'est une tournée qui crée des moments de rencontre très simples entre les artistes et le public au cœur des territoires. Vous allez croiser des mélomanes passionnés, mais aussi des personnes qui vont peut-être assister à leur premier concert de musique classique en dehors d'une salle traditionnelle.
0: Et cette année, il y a des nouveautés.
15: Alors, il y a des nouveautés. Alors, par exemple, nous allons retrouver sur scène, en première partie des concerts, des partenaires de la Fondation Société Générale, notre fondation qui est engagée dans l'accompagnement des jeunes talents. Alors, par exemple, nous aurons la chance d'avoir des artistes du Studio Opéra de l'Opéra National du Rhin ou encore de la Fondation Royaumont. Et puis, nous avons un dispositif de prêt d'instruments et nous retrouverons deux artistes qui en sont bénéficiaires, Élise Bertrand et Maxime Grisard. Et puis enfin cette année, une nouveauté qui est l'association avec la Cité des Compositrices qui nous feront découvrir des œuvres de compositrices historiques comme contemporaines qui sont encore trop peu entendues.
0: Donc tout cela, c'est vraiment votre volonté de créer des passerelles, d'offrir de la visibilité aux jeunes artistes qui sont au tout début de leur expérience professionnelle. C'est toujours la même ambition, faire voyager la musique.
15: Exactement, faire voyager la musique, révéler, soutenir les talents de demain et offrir à tous des moments de partage exceptionnels. C'est vraiment tout l'esprit d'Un été en France avec Gauthier Capuçon. Nous sommes très heureux d'en écrire aujourd'hui le premier chapitre de cette nouvelle édition. Et bien évidemment, nous vous attendons très nombreux sur les routes de France.
0: Alors Gauthier, rendez-vous dimanche 5 juillet pour le tout premier concert qui a lieu en Isère.
14: Oui, premier concert donc ce dimanche et puis on enchaînera lundi 6 juillet à 20h30. Ça sera sur le plateau sportif de Guillestre, c'est dans les Hautes-Alpes.
0: Et le mardi 7. Il y aura aussi un concert à Fort-Calquier, comme toujours, donc sans réservation, entièrement gratuit. Je rappelle la date du concert de dimanche, place de la mairie à Saint-Martin-de-Clèle en Isère. C'est à 19h. Merci Gauthier, on se retrouve tout au long de votre édition numéro 7.
14: Je suis ravi de vous retrouver tous les jours pour cette petite chronique. Merci Élodie.
0: Et moi donc, à bientôt.
14: À bientôt.

Mambo. C'était le Mambo de West Side Story de Leonard Bernstein, que nous jouait donc Gauthier Capuçon et les Cappuccelli. On va écouter la Havanaise pour violon et orchestre de Camille Saint-Saëns dans la version de Janine Janssen et de Barry Wordsworth qui dirige le Royal Philharmonic Orchestra.

La Havanaise pour violon et orchestre de Camille Saint-Saëns, qui était jouée par la violoniste Janine Janssen. Barry Wordsworth dirigeait le Royal Philharmonic Orchestra. Je vous propose d'écouter un extrait du tout nouvel album de Louis Lorty et Hélène Mercier, Debussy Piano Duets, volume 2. Ce sont des transcriptions pour deux pianos, deux pièces de Debussy, et le résultat est absolument délicieux. C'est la rêverie que nous écoutons tout de suite.

0: Et sur nos réseaux sociaux.
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L'Alborada del Gracioso de Maurice Ravel dans sa version pour orchestre. L'Orchestre Symphonique de Londres était dirigé par Claudio Abbado. On écoute une musique de film, celle des Promesses de l'Ombre de David Cronenberg, qui a été composée par Howard Shore.

Le compositeur Howard Shore à la tête du Philharmonique de Londres, Nicolas Benedetti au violon, et à l'instant la musique du film de David Cronenberg, Les promesses de l'ombre. Eh bien, nous allons écouter tout de suite la danse hongroise de Johannes Brahms, numéro 4, et ceci pour Hélène, qui fête aujourd'hui son anniversaire. Hélène, vous nous dites que vous ne partirez pas en vacances, mais Radio Classique est là. Pour vous, on vous embrasse très fort. Claudio Abbado dirige le Philharmonique de Vienne.

La danse d'Aïché tirée de Gayané d'Aram Khatchatourian, Yevgeny Svetlanov dirigeait l'orchestre du théâtre du Bolshoï. Nous avons écouté juste avant la danse hongroise numéro 4 de Brahms avec le Philharmonique de Vienne et avec Claudio Abbado. Tout de suite, c'est Gary Graffman qui est au piano dans le concerto numéro 2 de Piotr Tchaïkovski, le final.

Eugène Normandie et l'orchestre de Philadelphie autour de Gary Graffman dans le final du concerto numéro 2 de Piotr Tchaïkovski, un bis, monsieur Graffman, ce sera Rachmaninov.

0: Sergueï Rachmaninov, son prélude numéro 12, opus 32, avec le pianiste Gary Graffman.
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0: Bonne journée à tous sur Radio Classique, il est 17h. Place à l'information avec Laurence Gontier.
9: L'Hérault et les Pyrénées-Orientales basculeront en vigilance orange canicule demain à la mi-journée. Ces deux départements font partie de ceux qui connaissent des incendies précoces. Dans l'Aude, le feu qui a parcouru 900 hectares est désormais fixé après des années de lutte acharnée des pompiers. C'est ce qu'a fait savoir Laurent Nunez qui est sur place. Le ministre de l'Intérieur a tenu à rassurer quant aux moyens dont dispose la France pour lutter contre les incendies, en listant notamment les 12 canadaires, les 8 avions d'âge, les 10 hélicoptères bombardiers d'eau et les 6 avions bombardiers légers loués en plus. Jusqu'à 7 ans de prison retenus contre 6 hommes appartenant à la mouvance d'ultra-droite. Ils étaient jugés à Paris pour un trafic d'armes. 5 ont été en plus reconnus coupables d'associations de malfaiteurs terroristes. Dans ces réquisitions, la procureure a mis en lumière leur racisme primaire, leur antisémitisme, leur homophobie qu'ils exprimaient sans retenue sur les réseaux sociaux et pour certains leur admiration à l'égard de tueurs de masse suprémacistes blancs. L'enquête se poursuit après la tentative d'assassinat d'un homme d'affaires d'origine ukrainienne à Monaco. C'était lundi soir. Le suspect est une suspecte ukrainienne, âgée de 39 ans, qui n'aurait pas agi seule d'après le parquet de la principauté. En Allemagne, son domicile a été perquisitionné, mais la suspecte est toujours en fuite. L'armée israélienne annonce avoir frappé plusieurs sites du Hezbollah hier dans le sud du Liban en réponse à des attaques visant ses soldats et en dépit du cessez-le-feu. Au même moment, l'Organisation internationale pour les migrations fait état du retour chez eux de plus de 600 000 Libanais qui avaient été jetés sur les routes en raison des hostilités. Les librairies en France, un secteur en difficulté, la liquidation judiciaire de la grande librairie Sorambs, une institution vieille de 80 ans à Montpellier, a été prononcée ce matin par le tribunal de commerce. L'entreprise compte 47 salariés à Montpellier, 7 à l'Est dans le Gard. Il y a quelques jours, on apprenait la fermeture prochaine de 11 librairies Furet du Nord et de Citre. À la Bourse de Paris, le CAC 40 est actuellement en hausse, plus 0,49% à 8 516 points.
0: Merci beaucoup Laurence, rendez-vous à 18h, à tout à l'heure.
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0: Nous sommes le 3 juillet et c'est la dernière émission des heures légères, sous ce format actuel en tout cas. Car oui, ce sont les vacances sur Radio Classique. À partir de demain et jusqu'à la fin août, l'antenne se pare des couleurs de l'été avec des formats allégés pour toutes les émissions, nos thématiques, nos échanges, vos propositions tellement stimulantes reviendront, mais à la rentrée. Les heures légères de lundi seront sans thème à décliner ensemble. Alors ai-je besoin de vous dire quelle est la thématique du jour? Est-ce que vous ne l'avez pas déjà deviné? Eh bien ce sont les vacances, à la mer, à la montagne, à la campagne. Comme vous voulez, les vacances bien méritées sont au programme de nos heures légères.

À la demande de Paulin, la musique de Call Me By Your Name, composée par Sufjan Stevens. C'est vrai que ce magnifique film se déroule dans la touffeur de l'été. C'est vrai aussi que la guitare est associée à l'été. Peut-être que vous aurez l'occasion d'en entendre quelques notes cet été autour d'un feu de camp, pourquoi pas. Sur une plage, on ne sait pas. En tout cas, nous écoutions Thibaut Covin à l'instant, qui était à la guitare. Voilà, on va tout de suite partir vers la mer. À la demande de Camille, eh bien, c'est une barque sur l'océan de Maurice Ravel que voilà, avec Seong Yin Cho au piano.

La musique cristalline de Maurice Ravel, c'était une barque sur l'océan, le miroir numéro 3 dans une version pour piano jouée par Seong-in Cho à l'instant. Et on reste au bord de la mer avec Jacques Offenbach. Rêverie au bord de la mer, c'est le titre de cette pièce jouée par Olivia Gay au violoncelle et Benjamin Lévy à la tête de l'Orchestre National de Cannes.

Les yeux perdus vers l'horizon, assis sur une plage, nous écoutions donc Jacques Offenbach, Sa rêverie au bord de la mer, un arrangement pour violoncelle et orchestre joué par Olivia Gay, Benjamin Lévy et l'Orchestre National de Cannes. On quitte la plage pour gagner Rome, et ceci à la demande de Brigitte. Vous voulez écouter la musique de Vacances romaines qui est signée Georges Auric.

0: La musique de Vacances romaines, demandée par Brigitte, une musique composée par Georges Ric. On marque une pause 17h24. À suivre, d'autres surprises.
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Nous avons goûté un instant la fraîcheur des jardins d'Espagne grâce à cette fantaisie pour un gentilhomme de Joaquín Rodrigo. C'était Alexandre Lagoya qui était à la guitare. Antonio de Almeida dirigeait l'Orchestre National de l'Opéra de Monte Carlo. Eh bien, cher Laure, merci infiniment pour votre très gentil message. Vous nous proposez la musique composée par Joe Hisaishi pour l'été de Kikujiro.

Le thème plein de rêves, composé par Joe Hisaishi pour l'été de Kigo Jirou. Merci à vous Marion et Vincent pour votre message. Alors chez vous, on part plutôt à la montagne pour grimper et nous allons partir avec vous en écoutant Harold en Italie. Tout de suite la sérénade des montagnards des Abruzzes, d'un montagnard des Abruzzes, avec Timothy Ridoux et John Nelson qui dirige le Philharmonique de Strasbourg.

Que la montagne est belle quand elle est chantée par Hector Berlioz. Nous écoutions donc Harold en Italie, la sérénade d'un montagnard des Abruzzes grâce à l'altiste Timothée Ridoux. Et tout de suite, eh bien, on part dans les îles avec Michel Camilo, une pièce qui s'appelle Caribée.

Elle a un goût de vacances exotiques, cette musique de Michel Camilo. Nous écoutions sa pièce Caribée et c'est lui qui était au piano. Alors tout de suite, eh bien, c'est la demande de Paul que nous allons écouter. Vous voulez, cher Paul, écouter le concerto pour mandoline RV 425 de Vivaldi parce que cela vous fait penser aux vacances. Vous écoutiez dans la voiture ce concerto avec votre maman sur la route des vacances. C'est elle qui vous a donné l'amour de la musique classique. Et je vous imagine effectivement partir vers la Normandie en regardant le paysage avec cette musique dans les oreilles.

Passer ses vacances à Venise, c'est une très bonne idée. Merci Paul de l'avoir eu pour nous. Nous écoutions le concerto pour mandoline, Hervé. Je ne sais plus le numéro du concerto. Voilà, on est fatigué. 425 avec Rinaldo Alessandrini à la tête du concerto italiano et avec Julien Martineau, le repos du guerrier. Voilà, c'est ce qu'on attend vraiment et c'est ce qu'on écoute aussi. Le repos du guerrier, thème de Roger Vadim, musique de Michel Magne.

La musique du film de Roger Vadim, Le repos du guerrier, qui a été composée par Michel Magne. Alors, cher Antoine, les vacances seront pour vous des vacances italiennes et vous demandez à écouter une chanson de Paolo Conte. Alors, comme nous avons osé beaucoup de petits pas de côté cette année dans les heures légères, eh bien, nous allons finir ainsi cette belle saison avec un petit pas de côté, un petit pas de danse.

Comédie de Paolo Conte pour finir en beauté cette émission. Alors pas de fin de saison sans remerciements et je voudrais commencer par vous, en tout cas par une quinzaine d'autres d'entre vous. Vous nous avez écrit presque tous les jours, vous avez été de fidèles soutiens des heures légères, toujours heureux de nos trouvailles, toujours amusés quand nous passions du coq à l'âne. Je dois dire que votre enthousiasme nous a portés. Merci à Antoine, à Véronique, à Marie-Claire, Paul, Laure, Brigitte, Ninon, Ronan, Yves, Didier, Eric, Léon, Hugo, Isabelle, Marlène, qui se reconnaîtront parce que je suis sûr qu'ils savent qu'il s'agit d'eux. Un immense merci à Clément Serrano qui a été mon complice fidèle pendant toute cette saison. Ça a été un énorme travail et à la fois un régal de décliner ensemble tant de thèmes. Beaucoup de discussions ont eu lieu. Quel plaisir de travailler avec Clément. Merci à mon équipe, Laetitia Montanari, Baptiste, Mathis, Charlotte Torre-Lassalle qui était avec moi aujourd'hui. Lucille Metz, évidemment, sans qui ces heures légères seraient beaucoup moins légères. Elles ne sont pas finies, ces heures légères. Elles continuent à partir de lundi, mais dans une version un petit peu allégé, c'est-à-dire sans thématique. Pour ma part, je suis avec vous jusqu'au 24 juillet et je m'en réjouis.

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14: Bonne soirée à tous, il est 18h passé de 20 secondes. Et sur Radio Classique, nous retrouvons Laurence Gontier pour un flash.
15: Alors que le Tour de France s'élance demain, le ministre de l'Intérieur a adressé un courrier aux préfets concernés par le passage de la course cycliste pour les enjoindre de prendre des mesures pouvant aller à titre exceptionnel jusqu'à l'annulation d'une étape en cas de chaleurs extrêmes. La probabilité de connaître dans les tout prochains jours une canicule aussi forte que celle que l'on vient de vivre est relativement faible, assure Météo France, même si le mercure va grimper, que certaines régions connaîtront des températures autour des 35 degrés et plus. L'Hérault et les Pyrénées-Orientales basculeront d'ailleurs dès demain midi en vigilance orange. Ces deux départements font partie de ceux en proie à des incendies précoces. Dans l'Aude, le feu qui a parcouru 900 hectares est désormais fixé, a fait savoir cet après-midi Laurent Nunez qui s'est rendu sur place. Le nord-est de l'Espagne connaît lui aussi un incendie. Un feu s'est déclaré près de la Costa Brava, au lieu du tourisme, ce qui entraîne le confinement d'une dizaine de communes. Une Ukrainienne recherchée après la tentative d'assassinat lundi soir à Monaco d'un de ses compatriotes, un homme d'affaires. Elle s'était grimée en homme, mais a bien été identifiée comme Anastasia Bereskova et n'aurait pas agi seule, selon le procureur de la principauté. Son domicile en Allemagne a été perquisitionné, mais l'intéressé demeure introuvable. En Iran, plusieurs dirigeants ont commencé, à commencer par le président Pezeshkian, ont commencé à rendre hommage à l'ancien guide suprême, Ali Khamenei, dont le cercueil est arrivé quelques heures plus tôt à Téhéran. Il est exposé dans le complexe religieux où sont prévues ses funérailles nationales, 4 mois après sa mort, dans une frappe israélo-américaine. Les travaux de Notre-Dame de Paris ne sont pas terminés. Cette nouvelle phase inclut la restauration de la grande rosace et de la façade nord de la cathédrale. Une douzaine d'opérations ont été programmées jusqu'en 2033 afin de compléter les travaux qui ont permis la réouverture de la cathédrale il y a 2 ans et qui ont été financés par les 845 millions d'euros récoltés par la souscription nationale. Il était le dernier Français en lice à Wimbledon. Arthur Rinderknecht vient d'être éliminé au 3e tour par le Serbe Novak Djokovic, septuple vainqueur du tournoi londonien. La bourse de Paris termine la journée en hausse, plus 0,39% à 8508 points. Inspiration classique démarre tout de suite.
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10: Il est 19h.
11: Les informations avec Laurence Gontier.
12: L'Hérault et les Pyrénées-Orientales passeront en vigilance orange canicule demain à la mi-journée. Ces deux départements font partie de ceux qui connaissent des incendies précoces. Dans l'Aude, le feu qui a parcouru 900 hectares est désormais fixé, a fait savoir cet après-midi Laurent Nunez qui s'est rendu sur place. Le ministre de l'Intérieur s'est dit très inquiet que la saison des feux ait commencé avec un mois d'avance, mais il a tenu à rassurer quant aux moyens dont dispose la France pour lutter contre les feux. 12 canadairs, 8 avions Dash, 10 hélicoptères bombardiers d'eau et 6 avions bombardiers légers loués en plus. Face au risque élevé de nouveaux départs de feu, le Vaucluse, le Gard ou encore les Bouches-du-Rhône ont interdit l'accès à plusieurs massifs forestiers. Russie et Ukraine poursuivent leurs frappes respectives avec 10 morts d'un côté, 5 de l'autre. Le bilan des bombardements nocturnes massifs subis par Kiev cette semaine s'est encore alourdi. Au moins 30 personnes ont été tuées. Les opérations de secours se sont poursuivies tout au long de la journée. L'armée israélienne annonce avoir frappé plusieurs sites du Hezbollah hier dans le sud du Liban en réponse à des attaques visant des soldats en dépit du cessez-le-feu. Au même moment, l'Organisation internationale pour les migrations fait état du retour chez eux de plus de 600 000 Libanais qui avaient été jetés sur les routes en raison des hostilités. Bruno Retailleau tacle Laurent Wauquiez, le candidat des Républicains à la présidentielle qui assiste aux rencontres économiques d'Aix-en-Provence, a répondu au quasi-ralliement du chef de file des députés à Édouard Philippe. Les Français sont dégoûtés par ces retournements de veste, a-t-il déclaré, avant d'ajouter ironique, Wauquiez me rend plus sympathique chaque jour. Leur maison vous donne rendez-vous à 20h pour le journal du classique. Ce soir, elle reçoit Nathalie Stutzmann qui dirigera la première production de l'édition anniversaire du festival de Bayreuth. Mais en attendant, place au jazz. Très belle soirée et bon week-end sur Radio Classique.
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9: Bonsoir à tous, de Bayreuth à Atlanta, en passant par Paris et Monte-Carlo. Nathalie Stutzmann est sur tous les fronts cet été et s'apprête à vivre de nouvelles et belles aventures musicales. Elle sera notre micro, justement, ce soir, notre dernière invitée de la saison du Journal du Classique. Avant cela, un petit panorama de l'actualité musicale et un coup dur tout d'abord pour l'Opéra de Paris, dont les travaux concernant le Palais Garnier vont durer plus longtemps que prévu, 5 ans de 2027 à 2032 au lieu des 2 années envisagées. Un allongement du calendrier lié à la présence de plomb et au renforcement de la réglementation à ce sujet. Ce prolongement des travaux de Garnier décalera ceux de l'Opéra Bastille qui ne pourront démarrer qu'en 2033. Quand un lieu sera fermé, l'autre restera ouvert, sachant que l'institution prévoit également une programmation hors les murs au Théâtre des Champs-Élysées, au Châtelet, à Chaillot et au Théâtre de la Ville. Philippe Gault vous en dit plus dans son article publié sur le site et sur l'application de Radio Classique. Le pianiste Stephen Howe vient d'être nommé directeur artistique du prestigieux concours international de piano de Leeds, un concours qu'il relancera, auquel il apportera d'importantes réformes comme l'allongement de la limite d'âge et le fait de ne pas imposer de répertoire. Il en présidera le jury aux côtés de Piotr Andersevski, Luca de Barg ou encore Yao Leumson en septembre 2027 à Leeds. Les premières épreuves qualificatives se dérouleront en mars et avril prochain à New York, Paris, Londres, Vienne, Pékin et Séoul. Un petit tour au château de Chambord où débutera samedi la 15e édition du Festival de Chambord qui se tiendra jusqu'au 11 juillet sous la direction artistique de Vanessa Wagner avec comme tous les ans une programmation éclectique couvrant des siècles de répertoire de la Renaissance jusqu'à Philippe Glass. Parmi les artistes attendus ces prochains jours, Anne Gastinel qui lancera les festivités samedi avec l'Orchestre Les Siècles, l'Orchestre de l'Opéra Royal de Versailles, les Smoking Joséphine, Renaud Capuçon ou encore le duo de guitaristes Thibaut Garcia-Antoine Morinière qui viendra y donner sa version des Variations Goldberg de Bach.

0: La première des variations Goldberg de Bach, version de guitare, par Thibaut Garcia et Antoine Morinière. Ils seront le 8 juillet au château de Chambord.
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0: Un retour à Bayreuth pour le 150e anniversaire du festival. Un nouvel enregistrement dédié à la 4e symphonie de Bruckner. Une prise de fonction à la rentrée en tant que directrice artistique et musicale de l'Orchestre Philharmonique de Monte-Carlo. Des débuts la saison prochaine à l'Opéra de Paris. Nathalie Stutzmann a bien des choses à nous raconter ce soir. Elle nous fait le plaisir de passer un moment avec nous. Bonsoir.
2: Bonsoir, Laure.
0: C'est une vie particulièrement exaltante, riche en tout cas pour vous en ce moment.
2: Oui, oui, bien sûr, c'est merveilleux d'avoir ce moment un petit peu de point culminant qui s'accumule cette année, cette saison, avec beaucoup d'orchestres merveilleux à diriger et des projets tout à fait passionnants.
0: Ouais, de belles perspectives que l'on va évoquer. On va commencer par Bayreuth. C'est le projet le plus proche. Vous y avez fait vos débuts, des débuts triomphaux d'ailleurs, il y a 3 ans avec Tannhäuser, que vous avez même dirigé 2 étés d'affilée. Qu'est-ce que cette expérience à Bayreuth vous a apporté, vous a appris en tant que chef?
2: Bayreuth, c'est vraiment un endroit qui vous transforme. C'est vraiment un tournant dans une vie de musicien. C'est un endroit qui est tellement particulier. Alors, j'ai toujours été une grande amoureuse de Wagner. Donc, pour moi, évidemment, c'était assez sacré d'être invité là. Et c'est vrai que la première fois où j'ai reçu l'invitation de Katharina Wagner, c'était un des grands moments de ma vie que je n'oublierai pas. Et l'expérience, elle a été incroyablement enrichissante. On découvre un monde nouveau. Il faut s'adapter extrêmement vite parce que les conditions sont très particulières pour le chef. On en parle beaucoup, mais cette fosse mythique est aussi un animal redoutable qu'il faut dompter très rapidement sous peine de d'issue de secours. Donc, la première scène orchestre a été un des moments les plus terrifiants de ma vie parce que en fait, on perd tous ses repères, on n'entend pas du tout la même chose que ce à quoi on est habitué. On doit prendre des décisions et régler les choses en dirigeant de la main droite, en ayant le téléphone dans la main gauche pour communiquer avec les assistants qui sont dans la salle et qui écoutent ce qui se passe. On entend peu les chanteurs et quand on les entend en retard. Et il faut coordonner tout ça. On a l'impression de faire tout faux et on doit vérifier. Et là, on vous dit non, non, c'est parfait, c'est ensemble, la balance est bonne. Et ce qu'on entend n'est pas du tout ça. Donc c'est très, très
0: c'est
2: perturbant.
0: C'est dû à la fosse qui est cachée.
2: Exactement. Et qui produit cette acoustique absolument sublime dans la salle, où on a l'impression d'un son qui vous envahit de tous les côtés. En fait, on n'arrive pas à déterminer d'où vient le son quand on est en salle. Mais dans la fosse, c'est tout à fait différent. Et je me suis dit à ce moment-là qu'il fallait se jeter à corps perdu dedans ou s'en aller en courant, en fait. Et je me suis jeté à corps perdu, ça a fonctionné, donc j'ai eu beaucoup de chance.
0: Oui, puisque vous êtes réinvité. Et pour le 150e anniversaire du festival, dont d'ailleurs tous les billets ont été vendus en moins d'une heure et demie, c'est un record. Alors, vous y dirigerez un ouvrage qui ne compte pas parmi les plus connus de Wagner. Je ne sais pas, même pas s'il a déjà été donné à Bayreuth, c'est Rienzi.
2: Alors, Rienzi a été donné à Bayreuth, dirigé par Christian Thielemann, mais pas du tout dans le Festspielhaus.
0: Oui, c'est
2: parce que c'est un ouvrage qui a été un petit peu banni de Bayreuth par ce qu'ouvrage de jeunesse, mais aussi parce que c'était l'opéra préféré de Hitler. Et donc, il y a eu toute une histoire qui était très traumatisante pour les Allemands. À l'époque de Wagner, c'est l'ouvrage qui a eu le plus de succès, qui a été le plus souvent joué, notamment à Dresden. Et en fait, il a fait tout son succès, toute sa carrière, il a gagné sa vie grâce à Rienzi que le public adorait. Et c'est un ouvrage qui est, à mon sens, est essentiel et passionnant, proche du vaisseau fantôme, si vous voulez. Donc, ouvrage de jeunesse, effectivement, encore empreint du bel canto, parfois de l'époque, mais déjà tellement révélateur de tout ce que Wagner fera plus tard. Il y a toute l'essence du compositeur et du génie du compositeur qui est déjà là, avec quelques airs sublimes et une musique assez envoûtante.
0: Et une certaine influence du grand opéra français, on pense souvent à Meyerbeer d'ailleurs pour Rienzi.
2: Oui, c'est vrai, on cite toujours ça à cause aussi de la période, mais en fait, en étudiant la partition comme je l'ai fait, il y a beaucoup de passages qui ressemblent à Tannhäuser aussi, et il y a beaucoup de passages qui sont très proches du vaisseau fantôme, et quand on parle du vaisseau fantôme, on ne parle pas du grand opéra français, et pourtant... C'est là aussi. Et Wagner est capable de mélodies très belles cantistes, même assez tard dans sa production. C'est vraiment avec le Ring où ça change. C'est tout à fait passionnant et ça va être aussi un grand défi puisque il va falloir justement dompter l'acoustique pour un ouvrage où on n'a pas de point de repère, si vous voulez, dans les lieux, parce qu'il y a beaucoup de tradition à Bayreuth, puisque les ouvrages sont joués chaque année, donc on apprend certaines choses, et là, il va falloir tout découvrir, tout apprendre aussi assez vite, mais c'est un immense honneur d'ouvrir le festival.
0: Voilà, un défi que vous relèverez cet été, Nathalie Stutzmann. Alors c'est Wagner donc que vous dirigerez, avec qui vous passerez cet été. Et c'est Bruckner qui figure au programme de votre tout nouvel enregistrement, à paraître dans quelques jours, le 24 juillet, à la tête de votre orchestre symphonique d'Atlanta. La quatrième symphonie, la romantique, dont on va écouter les premières notes. Alors c'est vrai qu'elle s'ouvre avec un trémolo de cordes, et puis ce solo de cordes absolument sublime. Bruckner, il aimait d'ailleurs les cuivres, il aimait les cordes.
2: Oui, il adorait Wagner. Et ce début, il l'a décrit comme étant le lever du jour dans la forêt, avec un appel du cor qui appelle à se lever et commencer la journée.

0: De la 4e symphonie d'Anton Bruckner par l'Orchestre symphonique d'Atlanta sous la direction de Nathalie Stutzmann qui est notre invitée ce soir sur Radio Classique. On évoquait Wagner tout à l'heure. Quand on aime Wagner, on aime Bruckner.
1: Oui, en général ça va avec parce que ce sont des compositeurs qui ont en tout cas en commun un sens de la dimension, de la longueur du temps, je dirais, qui est très proche. Chez Bruckner, par exemple, dans cette symphonie, dans cette 4e symphonie, il y a, à mon sens, une des plus belles codas de toute l'histoire de la musique qui a jamais été écrite, qui dure 6 minutes. Donc, c'est comme un immense crescendo qui dure 6 minutes et qui termine ce mouvement. Et c'est point commun où on peut avoir une mélodie ou un passage qui va être dans une dimension du temps qui n'a rien à voir avec les autres compositeurs, où on va avoir des systèmes de 4 ou 8 mesures, tout d'un coup on va avoir une mélodie sur 50 mesures. C'est un sens du temps qui est très particulier aux deux compositeurs.
0: Et le fait de diriger des opéras de Wagner, cela aide à comprendre et à diriger la musique de Bruckner, qui a une dimension assez théâtrale, même s'il n'y a pas de narration, s'il n'y a pas de programme, mais il y a une force opératique dans la musique de Bruckner.
1: C'est tout à fait vrai, il y a une dimension, bien sûr on parle toujours de la dimension opératique, qui est aussi spirituel de cette musique, ouais. Qui vous plonge dans un état de méditation très particulier. Mais il y a aussi un élément dont on parle peu, c'est la sensualité de cette musique, en fait. Il a mis aussi, tout comme Wagner, des passages qui sont vraiment proches de l'extase musicale. Et c'est aussi un des points communs. Aussi, la structure mathématique et organique de la composition est assez proche dans sa dimension.
0: C'est un compositeur que vous avez beaucoup dirigé, Nathalie Stutzmann. Vous aviez déjà enregistré les 7e et 9e symphonies avec l'Orchestre symphonique de Londres et avec votre orchestre d'Atlanta. Vous avez beaucoup exploré ce répertoire de Bruckner.
1: En fait, j'ai décidé d'organiser un festival Bruckner sur l'année d'anniversaire de Bruckner, qui a été pas forcément facile à imposer puisque on n'associe pas forcément la musique de Bruckner avec un orchestre américain. Et en fait, je pensais que mon orchestre avait été en capacité, en tout cas musicale, de très bien jouer ce répertoire. De par la qualité des instrumentistes, de par la sonorité, le travail qu'on avait fait ensemble. Et en fait, on a fait ce festival qui a été un très grand succès parce que tous les Bruckneriens habitant aux États-Unis venaient à Atlanta pour justement écouter du Bruckner en live. Et ce disque est issu de trois concerts live, en fait, où il y a eu une émotion toute particulière. Et c'est pour ça qu'on a eu envie de le publier.
0: C'est un orchestre qui n'avait pas forcément une longue tradition d'interprétation de la musique de Bruckner.
1: Non, mais c'est un orchestre qui est assoiffé de jouer ce répertoire. Et quand on a un groupe de musiciens qui se donne à 1000% pour jouer un répertoire qu'il aime, eh bien on obtient parfois des résultats assez miraculeux.

0: Le scherzo de la 4e symphonie, symphonie romantique d'Anton Bruckner, dans l'enregistrement de Nathalie Stutzmann à la tête de l'Orchestre symphonique d'Atlanta. Un enregistrement à paraître dans quelques jours, le 24 juillet. Nathalie Stutzmann est notre invitée ce soir sur Radio Classique. C'est votre 2e enregistrement avec votre Orchestre d'Atlanta, dont vous êtes la directrice musicale depuis 5 ans, si j'ai bien compté. Vous avez été prolongée jusqu'en 2029. Qu'avez-vous appris de ces années à Atlanta, vous qui connaissez bien d'ailleurs les orchestres américains, vous avez beaucoup dirigé celui de Philadelphie, entre autres.
1: Écoutez, quand je suis arrivé à Atlanta, ma volonté était vraiment de faire un véritable travail de directeur musical, puisque les responsabilités de direction musicale aux États-Unis sont très importantes. C'est un rôle qui demande beaucoup d'investissement, de travail, de temps, parce qu'il y a aussi beaucoup de responsabilités. Mais une des joies de ce type de position, c'est qu'on a encore la possibilité de vraiment construire un orchestre. C'est-à-dire, on construit un son. L'identité du son, c'est quelque chose qui prend du temps. Et ça a été passionnant pour moi, parce que c'était la première fois que j'avais un poste aussi important, avec autant de semaines de présence, de faire ce travail sur la durée, en fait. Parce que oui, je compare toujours ça un peu à un mariage et à une aventure. Quand on est chef invité, on passe 4 jours, on essaye de découvrir, de comprendre très rapidement comment fonctionnent les choses, et puis de faire un magnifique concert. Mais quand on est là toute l'année, on doit vraiment construire quelque chose, développer les qualités de l'orchestre, travailler les défauts, améliorer tout ce qui peut être potentiellement amélioré. Et puis j'ai aussi la chance de pouvoir nommer beaucoup de musiciens, puisqu'on a eu beaucoup de départs en retraite, et voilà. Et donc je viens de nommer 24 musiciens en 4 ans, ce qui est quand même énorme. Donc c'est presque un tiers de l'orchestre qui est entièrement renouvelé, évidemment avec des gens qui jouent de la manière dont j'espère les gens vont jouer. Donc ça m'a permis d'avoir une fraîcheur extraordinaire, et puis voilà, d'avoir cette complicité avec l'orchestre qui se développe comme une grande famille, un orchestre. Et donc plus on connaît les gens, plus on connaît leurs possibilités, leurs talents, et je pense plus on arrive à en tirer le meilleur.
0: Alors vous aurez une 2e famille dans quelques semaines, puisque vous prenez les rênes de l'Orchestre Philharmonique de Monte-Carlo, un orchestre qu'on adore à Radio Classique, on n'est pas les seuls. Quels sont vos liens avec cet orchestre?
1: Alors j'ai eu la chance de pouvoir développer des liens avec eux depuis 10 ans déjà. J'ai fait 2 productions d'opéra avec eux. D'ailleurs, mon premier Tannhäuser, c'était à la tête de l'Orchestre Philharmonique de Monte-Carlo. Et puis, j'ai fait plusieurs concerts symphoniques. Donc, on a eu le temps d'apprendre à se connaître et à s'aimer. Je suis très, très, très enchanté de cette nouvelle aventure, d'avoir cette famille du côté européen aussi, avec un orchestre qui a énormément de talent, de qualité, qui est très différent de l'orchestre d'Atlanta, justement, mais c'est très intéressant. Et puis, c'est aussi un orchestre d'opéra. Donc, c'est un orchestre qui a cette double casquette, qui a ce talent de souplesse, de flexibilité des orchestres d'opéra, d'écoute aussi. Donc, je suis très impatiente de commencer.
0: Et vous prévoyez de faire de l'opéra, de le diriger dans la fosse prochainement?
1: Oui, très certainement, et en concert aussi. On peut faire des opéras en version concert. Ça se joue beaucoup aussi au Grimaldi Forum. Il y a plein de possibilités.
0: Et quels sont vos projets pour cet orchestre philharmonique de Monte-Carlo? Avec quel projet arrivez-vous? Alors la prochaine saison, ce n'est pas vous qui l'avez conçue, ce sera la suivante. Quelles sont vos idées, Nathalie Stutzmann?
1: C'est un petit peu tôt pour dévoiler les secrets de fabrication.
0: De façon générale, sans rentrer dans les détails.
1: D'une façon générale, je commence officiellement en septembre à construire la saison 27-28. Donc pour l'instant, je suis encore dans une phase où j'observe, j'analyse tout ce qui a été fait, et je prends tout ce qui est bon de ce qui a été fait, et puis j'essaye d'être différente, innovante, apporter autre chose, puisque quand il y a une nouvelle arrivée, c'est normal, il faut aussi renouveler le plaisir, les défis et les aventures. J'ai beaucoup, beaucoup d'idées, j'ai beaucoup de projets. J'espère qu'on pourra faire très rapidement aussi des enregistrements, des disques, des vidéos ensemble. C'est un orchestre aussi qui joue très bien aussi le répertoire français d'ailleurs, le répertoire russe, avec qui j'ai fait pas mal de choses avec eux, Tchaïkovski et Shostakovich notamment. Donc je suis très impatiente de commencer.
0: Voilà, donc une nouvelle saison entre Atlanta et Monte-Carlo, entre autres, Nathalie Stutzmann, avec quelques escales à Paris, puisque vous ferez vos débuts dans la fosse de l'Opéra de Paris. Ce sera à Bastille pour une nouvelle production de Werther, mise en scène par Robert Kersen et avec Benjamin Bernheim dans le rôle de Werther. C'est un immense bonheur, une grande fierté, j'imagine, de diriger pour la première fois à Paris.
1: Oui, ça va être
0: Dans la fosse, pas sur scène, on l'a entendu plusieurs fois.
1: Ça va être aussi un moment très particulier. J'ai fait mes études de chant à l'école de l'Opéra de Paris. J'ai chanté pour la première fois la troisième orpheline du Chevalier à la Rose à 18 ans sur la scène de l'Opéra Garnier. Donc ça va être un moment très particulier d'être enfin dans la fosse.
0: Et ce Werther, c'est la première fois que vous le dirigerez ?
1: Oui, absolument. C'est un ouvrage que je connais bien. J'ai beaucoup accompagné ma maman, d'ailleurs, qui chantait quand sa voix était devenue plus grave. J'ai passé beaucoup d'heures au piano à l'accompagner. Donc, ça va être très intéressant d'aborder la partition d'orchestre.
0: Et il y aura d'autres débuts ou d'autres retours importants pour vous la saison prochaine, Nathalie Stutzmann.
1: Cette saison, j'ai fait énormément de débuts avec des très grands orchestres, le Berliner Staatskapelle, l'orchestre du Concertgebouw d'Amsterdam, entre autres. Et l'année prochaine, beaucoup de retours, notamment avec le Tonhalle de Zurich dès l'automne, où je dirigerai encore des extraits de Tristan, notamment. Et puis, j'aurai aussi beaucoup de retours avec le London Symphony Orchestra, le Swedish Radio Orchestra, le Munich Philharmonic également. Et je serai aussi de retour à l'Opéra de Bavière pour Tannhäuser. J'ai maintenant aussi pas mal de plaisir à retourner dans ces orchestres magnifiques qu'on a en Europe, dans les 10 meilleurs orchestres d'Europe, d'aller régulièrement les visiter, retrouver des orchestres que je connais bien maintenant. Londres, ça sera la 5e fois, donc ça c'est aussi un des grands plaisirs de ma vie actuelle.
0: Et d'autres fosses que celles de l'Opéra Bastille et de Bayreuth
1: Dans l'immédiat, non.
0: Mais dans un futur plus lointain, oui. On va se quitter avec quelques notes de Tannhäuser, captées par la radio bavaroise lors d'un concert de l'Orchestre symphonique de la radio bavaroise que vous avez dirigé, Nathalie Stutzmann, à Munich l'année dernière. En vous souhaitant un bel été wagnérien plongé dans Rienzi. Ils en ont bien de la chance, ceux qui pourront profiter de ce festival de Bayreuth. Merci beaucoup d'avoir passé un moment avec nous ce soir et puis plein de belles choses pour toutes ces perspectives qui s'offrent à vous.

0: Nathalie Stutzmann en concert en octobre de l'année dernière à la tête de l'orchestre de la radio bavaroise et sous les micros de ARD Classique dans l'ouverture de Tannhäuser de Wagner. Nathalie Stutzmann qui dirigera Rienzi dès le 26 juillet au Festival de Bayreuth. Voilà, c'est la fin de ce journal du classique, le dernier de la saison. Merci à Charlotte Dorelassalle pour sa réalisation. Je vous retrouverai samedi soir pour vous présenter un formidable concert capté la semaine dernière à la Grange au Lac d'Évian. Concert du Philharmonique Brass, c'est-à-dire les cuivres et percussionnistes des philharmoniques de Berlin et de Vienne sous la direction de Tugen Sokiev. Quant au journal du classique, il fera sa rentrée le 24 août. Très belle soirée à l'écoute de Radio Classique.
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